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2: Quelle qualité doit avoir un sportif de haut niveau ?
3: Des forces, des muscles, manger sain
4: et beaucoup boire.
5: Il faut beaucoup, beaucoup s'entraîner pour faire le sport qu'on veut.
6: Pour faire marcher ses muscles.
5: On s'entraîne beaucoup, genre on fait de la muscule, prendre des poids de genre 40 kilos sur ses bras et tenir le plus longtemps pour avoir des muscles.
2: Et vous connaissez des sportifs de haut niveau ?
6: Ah oui. Cristiano Ronaldo,
5: Teddy Riner, Kylian Mbappé,
6: Lionel Messi,
7: Léon Marchand,
6: Félix Lebrun et Alexis Lebrun.
2: Et ils faisaient quoi eux ?
6: Du ping-pong.
2: Vous les avez regardés pendant les JO ?
6: Oui, de temps en temps.
5: Moi, je les ai pas regardés, mais
6: j'ai vu surtout.
5: J'ai vu juste Teddy Riner parce que j'aime bien karaté, mais j'ai arrêté.
6: Moi, j'ai vu beaucoup plus de fois Léon Marchand, même si je préfère beaucoup plus le ping-pong. Il faisait vraiment des trucs magnifiques.
8: Will Bayama, je crois, pour la France, le basketteur. Et après, il y avait un Américain. Après, je sais pas comment on l'appelle, mais ma belle-mère, elle avait crié le King. Mais je crois pas que c'est son prénom.
2: Est-ce que vous aimeriez être un sportif ou une sportive de haut niveau, vous ?
5: Oui.
6: Non. Est-ce que ça demande trop d'exercice ?
5: Faire de la piscine, j'aime bien. Ça fait marcher les bras, les jambes en même temps. Et ça demande beaucoup d'entraînement, du coup j'adore.
6: Moi, oui, parce que j'aimerais bien faire beaucoup de ping-pong. Parce que c'est mon sport préféré. Et Félix Lebrun, il m'a donné un bon coup d'énergie. Maintenant, j'en fais un club et voilà.
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9: Ah, faudra attendre la Saint-Paul pour savoir qui sera le cognon.
10: En Berrichon dans le texte.
9: Cognon, à rapprocher de quignon, désigne un morceau de pain. Dans le temps, à la messe, on partageait un pain béni qui était offert à tour de rôle par une famille de la paroisse. Celle qui venait d'offrir le pain allait emporter un morceau, le cognon, à celle dont ce serait le tour le dimanche suivant. À Mentoux-Salon et dans les villages voisins, les vignerons n'ont pas choisi Saint-Vincent comme patron, mais Saint-Paul, célébré le 25 janvier. Eh oui, l'hiver, les gens de la terre ont un peu moins de travail, les jours sont courts, et on peut faire la fête. À Mentoux, le cognon, c'est celui qui succède au bâtonnier. Dans les années 2000, la fête de Saint-Paul a bien failli disparaître, et il a fallu toute la ténacité de Paul Gilbert, qui avait fondé la confrérie en 1950, pour lui redonner de la vigueur. Traditionnellement, Paul Gilbert entonnait la chanson de Mentoux à la fin du repas. En 2007, il nous a exprimé sa joie de voir revivre la Saint-Paul, a entonné la chanson, mais il l'a jamais terminée, vu qu'il est passé de vie à trépas en chantant le refrain. Voici les paroles de cette chanson, qui se chante sur l'air de la Charibiaude, dont les paroles sont de Jean-Baptiste Magnon, et qu'on chante encore à la Saint-Paul.
10: En Berrichon dans le texte.
9: Dans notre pays, sans fait de manière, on passe notre vie ben honnêtement. Oh, y a pas besoin de faire une prière pour voir s'amener le pichet de vin blanc. Que ça soit chez Pierre, ou ben chez Paul, ou Bourdin ou ben d'en bas, chez le Turé ou chez le maître d'école, en vrais amis, trinquons les gars. C'est comme une tous une autre bonne terre, chant heureux tout en travaillant. J'en ai filles, qu'à son genre, t'es fier. Du beurre, du blé, des gars vaillants, et poum des cravères et du bon vin blanc. Si vous passez par Mentoux, venez donc me voir, je vous la chanterai.
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11: 6h20, c'est votre rendez-vous les gens d'ici. Tous les jours, nous mettons en lumière une personnalité qui fait briller notre région. Elle se confie au micro de Romain Bruno sur votre radio locale Ici Paris Île-de-France. Et aujourd'hui, retrouvons Romain en Seine-et-Marne avec son invité dans une garderie pas comme les autres, n'est-ce pas Romain ?
12: Oui, je suis dans une garderie très spéciale, car elle n'est pas pour les enfants, non, mais pour les animaux et surtout pour les chiens. Et j'ai Fanny. Bonjour Fanny.
13: Bonjour Romain. Ici, c'est chez Duck Decker. C'est la garderie pour chiens que j'ai créée et ouverte il y a un an à Cerise.
12: Alors, pour celles et ceux qui ne connaissaient pas et qui n'ont pas entendu l'interview d'il y a un an, on rappelle ce qu'est Dog Daycare.
4: Dog Daycare, c'est une garderie pour chiens à la journée. Vous pouvez y laisser votre chien pendant que vous travaillez ou si vous avez un déplacement. Mais c'est aussi une boutique avec des friandises et des accessoires, des dog wash en libre service pour laver son chien et un espace bien-être pour prendre soin de lui avec des professionnels du monde animalier qui se relaient chaque mois pour prendre soin de votre toutou.
12: Est venue d'où cette idée de créer comme ça ce petit endroit magique pour les chiens?
4: Cette idée, elle m'est venue il y a 6 ans lors d'un voyage à New York. Je suis passée devant une garderie canine et là, je me suis dit, c'est le paradis pour chiens, pour mon chien, Snow. Parce que je cherchais une solution de garde à l'époque, je n'en trouvais pas et en tombant devant cette garderie, je me suis dit, c'est le lieu où je veux l'emmener.
12: Qui vient ici exactement?
4: Je vais avoir la clientèle locale qui souhaite laisser son chien pendant qu'il travaille. Ils n'ont pas forcément le temps de s'en occuper. Mais j'ai aussi une clientèle qui va à Disneyland Paris, qui n'a pas la possibilité de laisser son chien dans la chambre d'hôtel et qui veut offrir une journée magique à son chien. Donc ils choisissent Dog Daycare. Parce que Disneyland Paris, c'est juste à côté, à 5 minutes.
12: C'est quoi la journée type d'un chien ici?
4: Une fois qu'on a déposé son chien, il va être accueilli, on va jouer avec lui, lui proposer des activités, que ce soit de l'agilité d'intérieur ou de la stimulation mentale. C'est parfait pour l'enrichissement personnel. Et ensuite, on va les emmener se promener, puisque les chiens ont besoin d'aller explorer et de renifler. Et on a plein d'espaces verts autour de nous.
12: Vous avez un super métier, Fanny.
4: Ah, je l'adore, mon métier.
12: Il y a combien de chiens d'inscrits?
4: Alors, je peux vous donner ce chiffre-là. En un an d'ouverture, j'ai accueilli plus de 250 chiens au sein de ma garderie, avec des chiens venus à la fois du territoire, Val d'Europe, où je suis implantée, mais aussi depuis l'étranger. Le chien le plus loin, il vient d'Australie. Et il y a 3 jours, il venait du Panama, les toutous. Donc, on arrive à me trouver partout dans le monde.
12: Et d'ailleurs, si on veut prendre rendez-vous, si on veut laisser tranquillement et sereinement notre chien...
4: Oui, je suis située au 7 boulevard Michael Faraday à Séris. Et vous pouvez aussi me retrouver sur les réseaux sociaux, dogdaycare77 ou mon site internet dogdaycare.fr.
12: Merci Fanny, voilà, c'était un petit rendez-vous au paradis des chiens.
11: Et c'était très mignon. Merci Romain Bruno et merci à votre invitée Fanny, jeune entrepreneuse et créatrice de Dog Daycare en Seine-et-Marne. Une interview à retrouver en intégralité, même en vidéo, hein, avec tous les petits chiens sur notre page Instagram et sur notre site ici.fr.
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1: Circuit court aujourd'hui au cœur du village de Roiffieux où l'on va se régaler avec Noémie Marron de l'atelier du père Marron.
2: Nous sommes donc dans un vieux bâtiment qui date d'après une pierre gravée sur la façade de 1612. C'était en fait l'ancien entrepôt du boulanger du village puisque mon papa est natif de Roiffieux. Donc ici nous sommes un atelier de transformation de fruits. Notre objectif c'est de décliner le fruit sous plusieurs formes. Donc, on a commencé avec la confiture, on fait maintenant des pâtes de fruits et on aimerait faire à terme encore plus de déclinaisons. Ça peut être de la compote, des coulis, des sorbets, enfin voilà. Avec un cahier des charges extrêmement exigeant et qui ne bougera pas, qui correspond en fait tout simplement à nos valeurs, que des fruits français qu'on va chercher en direct chez les producteurs, des variétés dites, dans le monde du fruit, on dit premium, donc ça veut dire très qualitative, très gustative, et le tout très peu cuit et peu sucré. L'idée, c'est à chaque fois, à travers nos produits, d'avoir l'impression de manger le fruit cru. C'est un substitut, en fait, lorsque le fruit n'est pas de saison.
1: Et ici, on est confiturier de père en fille, Christian le papa et Noémie sa fille, associés dans cette belle aventure gourmande depuis 2024 dans l'atelier du père Marron, mais depuis toujours à la maison pour régaler les épicurieux avec une vingtaine de parfums de confitures extra.
2: Donc la gamme Corse, ce sont la clémentine de Corse, le pommelot de Corse et le citron Corse, une confiture d'ailleurs très rare à trouver. Une gamme réunionnaise avec l'ananas Victoria et la mangue José. Et ensuite, on a les classiques et en plus original, on va dire, mais extra local. On va avoir tout ce qui est poire, qui est vraiment une belle découverte parce que c'est un fruit extrêmement classique, mais rarement transformé. La pêche de vigne, les fruits sauvages, donc mûres, myrtilles ainsi que cynorhodon. Et j'y tiens, c'est très important, on ne fait pas de crème de marron, on fait de la confiture de châtaigne. La différence, elle est majeure à notre sens. On fait des choses très haut de gamme, mais on veut quand même rester sur de l'abordable. Nous, on va vraiment être sur de la retranscription du fruit. Ce qui fait qu'on n'aura jamais d'assemblage de plusieurs fruits ou d'épices. Et dans la crème de marron ou confiture de châtaigne, nous, on va se différencier parce qu'on ne met pas de vanille, on met moins de sucre. Ce qui fait que ça fait beaucoup plus châtaigne à tartiner. En fait, nous, notre principe, c'est de se dire quand un fruit est excellemment bon, il se suffit à lui-même et il n'a pas besoin de rajout, d'exhausteur de goût, que sais-je, pour être savoureux.
1: Et alors, avec ce même savoir-faire, Noémie et Christian confectionnent également des pâtes de fruits savoureuses.
2: Alors, les pâtes de fruits, c'est vrai que ça a été un grand enjeu puisqu'en fait, ce qui se faisait sur le marché, attention, je ne mets pas tout le monde dans le même sac, mais on était quand même sur des produits extrêmement sucrés qui n'avaient de fruits que le nom dans pâtes de fruits. Et donc là, c'était un vrai challenge parce qu'il fallait que la texture suive. Donc ça nous a mis vraiment des mois et des mois pour trouver le juste équilibre. Mais on est extrêmement fiers de ce produit-là. On voit qu'il a beaucoup de succès parce qu'effectivement, on fait une pâte de fruits, plus de 50% de fruits, avec cette espèce de trompe-l'œil qui fait qu'on a l'impression de manger le fruit. Et certains, d'ailleurs, clients pensaient que c'était un fruit confit tellement qu'il ressemblait à la clémentine, par exemple.
1: Donc vous l'avez compris, dans l'atelier du père Marron, on fait vraiment tout artisanal et le plus souvent possible donc en circuit court.
2: On essaye vraiment toujours d'être extrêmement local. Après, il s'avère qu'on est dans une région très limitrophe avec la Drôme et l'Isère, donc des fois il est plus local d'aller en Drôme et l'Isère que dans le sud de l'Ardèche par exemple. On travaille avec une bonne vingtaine de producteurs et aussi des cueilleurs. Les cueilleurs, c'est quand vous voulez, où vous voulez, il n'y a aucun problème. On est vraiment à la recherche de ce savoir-faire. Donc on le fait pour la mûre sauvage et le cynorhodon. On a la chance d'être dans une région où il y en a plein. Il n'y a pas de mal à les trouver. Par contre, un peu plus de mal à les cueillir.
1: Donc l'appel est lancé. Si ça vous intéresse, rapprochez-vous de Noémie et de l'atelier du père Marron à Roiffieux. Vous retrouvez leurs confitures et pâtes de fruits dans certaines épiceries fines, chez certains restaurateurs également, notamment les maisons Marcon, ou directement ici à l'atelier boutique à Roiffieux, où Noémie se fera un grand plaisir de vous faire déguster ses douceurs.
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3: Bonjour, c'est Christophe Mouton, donc le spécialiste à la brandade sur Nîmes. Je voulais parler d'une petite passion que j'ai, qui me tient à cœur depuis ma plus tendre enfance sur nos côtes languedociennes, c'est la pêche à mer. Voilà, je suis un passionné de pêche à mer, de toutes les pêches.
4: Alors, contrairement à votre métier, puisque vous pratiquez et vous fabriquez la brandade qui est à la base de morue, on n'en trouve pas en Méditerranée, donc vous ne pêchez pas de la morue.
3: Non, mon grand malheur, il est là, quoi. Donc, j'ai essayé essayé avec les carpes du jardin de la Fontaine, ça n'a pas fonctionné
4: non
3: parce
4: qu'elles
3: devenaient roses et c'était pas terrible quoi pour notre brandade. Et donc je me suis rabattu sur le poisson de Méditerranée, bien sûr. Mais je vais y venir, aller pêcher mes morues bientôt en Norvège, dans les pays froids.
4: C'est prévu.
3: Ah, c'est la finalité.
4: Ok. Alors, une pêche en Méditerranée, ça se fait comment? Sur le bateau?
3: Il y a beaucoup de pratiques, quoi. Hein. Alors, bon, c'est pas une pêche statique, comme on peut le voir, avec sa canne à pêche, son bob et en attente, quoi. Hein. Il y a différentes pêches. En plus, on a les poissons actuellement qui sont en train de changer. On a des nouvelles espèces qui sont en train de regagner le rivage.
4: Et le pêcheur est de plus en plus malin. Et on vous a offert un beau cadeau il n'y a pas longtemps. Racontez-nous.
3: Il était au courant, Olivier. Ouais, effectivement. Mon cadeau de Noël, j'ai eu la chance de trouver au pied du sapin un drone. Donc, dès que je parle de cet appareil, tout le monde rigole. On me dit, mais qu'est-ce que tu fais avec un drone?
4: Un drone de pêche.
3: C'est vraiment un drone de pêche. Elles m'ont fait venir ça des États-Unis. C'est un drone qui peut tomber à la mer et qui se relève automatiquement. Et qui est surtout étanche, quoi, à tous les embruns, à toutes les conditions un peu dures. C'est vrai qu'à ces périodes un peu d'hiver, j'aime bien aller affronter les éléments avec mes grandes cannes. Et donc, j'utilise ce drone pour pouvoir aller déposer mes appâts où je le souhaite, parce que il y a énormément de vent, il y a énormément de vagues, donc il faut braver quand la mer est déchaînée. Et maintenant, j'ai plus la force pour jeter très loin et je n'arrive pas à atteindre le poisson. Et avec ce drone, ça me permet de pouvoir positionner mes appâts où je le souhaite.
4: Qu'est-ce que vous mettez comme appât?
3: Ah ben là, en ce moment, c'est le bibi, c'est le couteau, c'est la coque rouge. Voilà, là, c'est.
4: Donc il y a une petite pince sur le drone.
3: C'est exactement ça. Il y a la pince, ça prend l'appât et ça va le déposer où je le souhaite. Alors les gens, quand ils me voient faire ça, ils me disent, mais c'est pas possible, mais qu'est-ce que c'est cette pêche? C'est vraiment pour passer un moment et d'être au cœur de la nature. Moi, c'est ce qui me ressource.
0: 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Wikizef, petit guide à l'usage des étrangers du sud du péage d'Arras en vacances dans notre belle région.
5: Dimanche matin, levé avant le soleil, vers 9h, vous descendez prendre un café que vous pensez amplement mérité. 8 heures de sommeil, franchement, on mérite une pause café. Et devant la cafetière, votre cousin regarde attentivement le café couler. Ça s'appelle une sentinelle de cafetière. Et là, il se retourne et dit « Bon, t'es déjà debout? Il fait corps noir, t'as qu'est ta lit ou quoi ?» Ne paniquez pas, Wikizef est là pour vous aider. Taquet un lit. C'est une réflexion semi-désagréable, parce qu'il y a plusieurs niveaux de réflexion désagréable. Ça dépend de l'heure qu'il est, du temps qu'il fait. Admettons, il fait 27 degrés à l'ombre, et ben c'est l'heure de « fais pas chier ». Ou alors, il y a 3 grammes à quart. Et ben c'est pas la peine de se demander pourquoi il est désagréable d'un seul coup, c'est parce qu'il n'y a plus de canette.
6: Exemple.
5: Vous avez la réflexion désagréable qui serait « t'es déjà debout ? Ah, retourne te coucher, c'est pas le jour à me faire quiller du côté de la cafetière, hein ?» La réflexion pas désagréable, t'es déjà debout. Oh bah alors, j'ai fait du café pour un régiment de soldats, t'inquiète, assis-toi, je te ramène un jet. Réflexion semi-désagréable, bah t'inquiète, t'as lié ou quoi? Petite phrase qui présuppose que pour que vous parvinciez à vous lever tôt, il faille forcément que vous fûtes tombé du lit. Vu que vous n'êtes pas totalement du Nord, que forcément tout ce qui est au sud du péage d'Arras possède un degré de fainéantise qui augmente au fur et à mesure qu'on s'approche de la Côte d'Azur. Ou là-bas, pour se lever tôt, bah faut pas qu'ils quittent leur lit, hein, mais qu'ils descendent en rappel. Allez, au revoir, hein, et un baisse à ma reine.
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1: Et aujourd'hui, dans les histoires insolites, on va découvrir le parcours d'une femme exceptionnelle du forêt, une historienne résistante, pionnière, Marguerite Gonon. Bonjour Jessica Vial.
2: Bonjour.
1: De l'Office du tourisme Forêt Est. Qui était-elle, cette Marguerite Gonon?
2: Alors Marguerite Gonon, c'est vraiment une figure incontournable du forêt. Elle naît en 1914 à Saint-Étienne d'un père, Joanny, issu d'une famille de chapeliers de Chazelles-sur-Lyon, et d'une mère, Marguerite, de famille de meuniers à Poncin. Elle grandit dans cette commune, une enfance plutôt simple, mais qui annonçait ses futurs intérêts.
1: Oui, car elle ne va pas rester très longtemps dans l'ombre des moulins.
2: Non, pas du tout. Elle devient institutrice à Artin, et là, elle rencontre le comte de Neubourg, qui l'encourage dans sa passion pour l'histoire médiévale. Elle entre alors à la Diana, la grande société historique du forêt, et rejoint l'équipe des chartes du forêt. Un travail titanesque qui a consisté à lire, traduire et publier plus d'un millier de textes datant d'avant 1300.
1: Ce qui frappe surtout, c'est qu'elle ne s'est pas contentée de fouiller les archives. Elle a aussi pris part à l'histoire qui était en train de s'écrire.
2: Exactement. Quand son frère est tué en 1940, elle entre dans la résistance. Elle organise une filière d'évasion pour des officiers de la France libre. Et en 1943, elle devient même l'une des responsables de l'armée secrète du secteur de feu. Une femme vraiment de courage.
1: Et après la guerre, elle poursuit sa carrière d'érudite et devient même la première femme à être nommée au sein du CNRS.
2: En effet, elle devient donc docteur en lettres, ingénieure dans cette institution. Elle passe même un doctorat au sujet de la vie familiale en forêt au XIVe siècle et sera récompensée par le Grand Prix Gobert de l'Académie française.
1: Ouais, c'est une résistante, une historienne, une pionnière. On n'en a pas beaucoup parlé de cette Marguerite Gonon.
2: Non, c'est vrai. Elle meurt en 1996 à Feur et elle nous laisse en fait une connaissance immense de l'histoire et de la langue du forêt. Marguerite Gonon, c'est un peu la mémoire vive de notre territoire.
1: Merci beaucoup Jessica Vial. À bientôt.
2: À bientôt.
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3: Chaque année, près de 800 000 personnes montent sur un bateau à Strasbourg. Soit plus de la population entière de Marseille qui ferait la queue pour voir la petite France. Aujourd'hui, je teste pour vous les coulisses de Bateau-Rama. On est bien évidemment à Strasbourg, embarcadère du Palais Rohan. Et il est tôt, et il est très tôt. Hein. La ville s'éveille tout doucement et je monte à bord d'une navette Bateau-Rama avec Dylan et les capitaines. Autour de nous, l'île est particulièrement silencieuse et on entend juste les clapotis de l'eau contre la coque. Pendant que les premiers touristes dorment encore, eh bien, l'équipage lui prépare déjà la journée. J'ai comme l'impression que je vais prendre part au spectacle que je vois défiler tous les jours devant les fenêtres des studios d'Ici Alsace. Et une fois à bord de la navette, direction le port du Rhin, dans les locaux techniques de Bateau-Rama. Avant même qu'un touriste monte à bord, ah bah les bateaux passent par une vérification technique complète. Et Dylan m'explique que chaque navette est contrôlée quotidiennement. Hein. Les niveaux, la sécurité, les systèmes électroniques. Normal, on peut transporter jusqu'à 135 passagers par bateau. En fait, Bateau-Rama appartient au port autonome de Strasbourg. C'est le deuxième port fluvial français. Et à l'origine, les visites servaient surtout à montrer la puissance industrielle du port aux investisseurs. C'était pas vraiment pour les touristes. Aujourd'hui, la visite dure environ 1h10. Et on traverse la petite France, la Neustadt et le quartier européen. Et selon le capitaine, la difficulté principale, c'est de réussir à anticiper d'une part le courant, mais aussi les écluses et les autres embarcations. Hein, dans un espace, il faut le dire, relativement petit. Et ça prend pas mal d'entraînement pour réussir à passer un aussi long bateau sous les ponts de Strasbourg. Et moi, je me fais trimballer et je dois avouer que depuis l'avant du bateau, la ville est encore plus belle. On voit les rues et les façades des bâtiments complètement autrement. J'ai adoré ça. Aujourd'hui, la flotte compte une dizaine de bateaux. Parce que oui, il y a du monde. Et pour gérer l'afflux des visiteurs, j'ai rencontré Lucie. Lucie, elle est agent de quai. Et elle m'explique que ce sont plusieurs centaines de personnes par heure qui montent et descendent des navettes en haute saison. Et le timing est super précis. Parce qu'un bateau part environ toutes les 30 minutes. Alors moi, pour montrer ma bonne volonté, j'ai tenté d'aider à amarrer le bateau. C'était une mauvaise idée. J'ai tiré la corde, mais dans le mauvais sens. Bref, le bateau ne bougeait absolument pas. Mais ça a eu le mérite quand même de lancer un fou rire général. Bon, le capitaine m'a même dit que ça arrivait aussi aux marins. Bon, je me dis qu'à travers ça, je viens d'être officiellement adopté par la marine alsacienne. Youhou ! En tout cas, je réalise que derrière l'image romantique des bateaux qui défilent tranquillement le long de l'île, se cache surtout une organisation quasi aéronautique. Car finalement, Strasbourg, vu d'en haut, c'est sûr, c'est beau. Mais vu d'en bas, depuis l'eau, c'est encore plus beau.

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2: Je vous emmène dans les locaux d'un transporteur mayennais, ceux de Brégé, entreprise de plus de 1000 collaborateurs. Il y a 12 agences en France, une présence également en Espagne et au Portugal. Le siège est à Saint-Berthevin, où il y a les bureaux, des entrepôts et aussi un garage, un atelier de réparation et d'entretien des véhicules. Je démarre la visite avec Sébastien Bluteau, c'est le chef d'atelier, dans une partie de ce garage que je trouve un peu trop calme.
3: Oui, en effet, là on se situe dans le magasin, donc le magasin des pièces détachées dans lesquelles on va retrouver les composants nécessaires soit pour la carrosserie, soit pour les entretiens des véhicules.
2: Bon, moi je veux entendre du bruit et voir du monde. Je pense qu'il faut s'avancer par là.
3: Oui, en effet, en allant par ici, je pense qu'on va trouver plus d'activité.
2: Voilà, on rentre dans l'atelier où il y a plein de pneus. Alors des pneus de camion, évidemment. Là, on est sur du format, du volume XXL.
3: Ouais, tout à fait. Donc là, on va retrouver les pneus à la fois pour les remorques et pour les tracteurs, les véhicules moteurs. On travaille tous nos pneumatiques ici en local, sauf bien sûr les véhicules qui crèvent sur la route, pour lesquels on fait des dépannages à l'extérieur.
2: Vous êtes combien à travailler dans cet atelier en tout, Sébastien ?
3: Les pneumatiques, c'est 2 personnes. Et si on élargit à l'ensemble de l'atelier des activités de l'atelier, on est en tout 20 personnes. On va inclure dans ces 20 personnes toute la partie aussi administrative qui fait le planning et qui contribue aussi à piloter les activités, qu'elles soient ici en interne ou qu'elles soient en externe.
2: Et justement, on se rapproche de vos mécaniciens. Oh là là, il y a de l'étincelle là devant nous.
3: Ouais, donc là on est sur des opérations de carrosserie. Donc ils vont consister à remettre et maintenir en état les remorques pour que les opérations de chargement puissent se faire en sécurité pour le conducteur et puissent se faire de façon efficace au moment des passages chez les clients.
2: Alors au sein de l'entreprise, un camion va faire jusqu'à 800 000 km. Pendant notre conversation avec Sébastien, nous sommes interrompus par un gros bruit.
3: Donc là, on est sur le démontage de roues sur un véhicule moteur, donc justement pour pouvoir effectuer les opérations sur les pneumatiques.
2: Alors, il y a environ 350 véhicules moteurs, donc les cabines. Pour le nombre de remorques, c'est le double. Alors, il y a des diesels, une partie qui roule au gaz, une nouvelle génération de véhicules électriques. Dans l'atelier, je rejoins Steven, c'est l'un des salariés mécaniciens chez Brégé. Il est en train d'intervenir sur l'un des poids lourds.
4: Mon collègue est en train de démonter la face avant parce qu'il a tapé un sanglier.
2: C'est pas votre collègue qui a tapé, c'est le camion,
4: non,
2: le poids lourd.
4: Oui, oui. Quand même, on fait aussi des entretiens. On va basculer pour voir s'il n'y a pas une fuite. On va faire un peu de tout ça, un peu de préventif.
2: Et vous, apparemment, vous êtes le chef d'équipe, Steven, vous confirmez ?
4: Oui, je gère 2 gars avec moi. On est soit de matin, soit d'après-midi. Le garage, il est ouvert de 5h30 à 21h.
2: Et donc là, aujourd'hui, vous êtes de l'équipe du matin, ce qui veut dire que vous êtes réveillé à quelle heure ? Hyper tôt ?
4: Eh bien, 4h30, on est debout pour être là à 5h30.
2: Qu'est-ce qui vous plaît dans votre métier ?
4: On aime bien travailler sur la mécanique, on aime bien avoir un peu les mains sales, un peu toucher à tout.
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5: À la base, le chemin de Saint-Jacques, c'est vrai que ça, c'est plus ou moins spirituel, quand même. Il faut pas le
6: Spirituel, parce que spirituel.
5: Oui, spirituel. Pardon. Excusez-moi, spirituel. Spirituel, excusez-moi. Vous l'avez pas enregistré, bon, c'est bon.
7: Virginie et vous.
8: Virginie, on vous attend à 13h ce dimanche, Ville-la-Plaisance, dans le centre-ville de Lodève. Signé Bruno et Lily. Le couple héberge des marcheurs du chemin de Saint-Jacques-de-Compostelle. Et ce dimanche, ils ont invité une trentaine d'hébergeurs héroltais à une journée de rencontre. Avec Théo, le technicien du son, on arrive pendant l'apéro. Dans la cour de leur maison vite, des tables hautes ont été installées. Tout le monde se parle avec le sourire, un verre ou un toast à la main. Quand je suis partie faire ce reportage, je pensais aborder l'hébergement des marcheurs. Pourquoi on héberge ? Comment ? Mais très vite, un autre sujet s'est imposé. La marche. car s'ils sont devenus hébergeurs, c'est parce qu'ils ont été hébergés et que cette rencontre a changé quelque chose en eux pour toujours. Exemple avec Miguel, qui accueille les gens sur Lunas depuis 2016.
5: J'étais marcheur avant d'être hébergeur. Je fais les deux parce que je continue de marcher. C'est un manque qu'on a dans le cœur que à un moment donné, ça me manque, c'est un besoin qu'il nous faut combler.
8: C'est-à-dire que tous les ans, vous partez pour marcher?
5: Oui, moi, tous les ans, je fais un chemin ou l'autre. Cette année, j'ai fait le chemin de Saint-Guyen. J'ai fait une partie du chemin de Saint-Guyen.
8: Ouais.
5: Et bon, l'an dernier, il y a deux ans, j'ai fait le Camino Primitivo en Espagne.
8: Ah ouais,
5: aussi, qui était magnifique, qui est très beau.
8: Qu'est-ce qui fait qu'à un moment donné, vous vous dites, Miguel, je vais accueillir des gens?
5: Grâce à une pèlerine. Et qui avait eu un souci et qui était tombée. Et je n'avais pas encore le gîte ouvert. Et que grâce à elle, par rapport à ce qu'elle a vécu, qu'elle était tombée, tout ça, elle sortait d'une séparation, d'une maladie. Et je l'ai accueillie, on l'a accueillie ce jour-là. Et donc, ça fait que le déclenchement de pouvoir entamer le gîte.
0: Il n'y a pas de hasard, en fait.
8: Albine, marcheuse et accompagnatrice sur le chemin.
0: Le chemin vient nous chercher et ne nous lâche pas, en fait. Et donc après, ben même après avoir cheminé, il va encore créer des choses pour nous. Et...
8: C'est drôle, vous dites, c'est le chemin qui vient nous chercher.
0: Vraiment.
8: C'est-à-dire que quand on a l'idée, parce que moi, ça m'a déjà traversé l'esprit, de me dire, tiens, je vais faire un bout du chemin de Saint-Jacques de Compostelle. Pour vous, c'est pas moi qui décide, c'est le chemin qui vient m'appeler.
0: Totalement.
8: Ça, c'est hyper religieux et mystique, votre truc.
0: Pas du tout, non.
5: Non, pas spécialement.
0: Vraiment...
5: Non, pas spécialement pour moi. Comme on dit, chacun trouve midi à sa porte.
8: Oui,
0: c'est la foi. Et la foi n'est pas forcément religieuse.
8: Mmh. Si après tu deviens toi-même hébergeur, c'est parce que tu n'as pas envie de quitter ce truc-là, tu as envie de continuer.
5: C'est un peu ça, c'est-à-dire retracer la convivialité, tout l'accueil que j'ai eu.
8: Alors voilà. Ça veut dire que vous transformez votre maison à ce moment-là? Comment ça
5: pas
8: se passe?
5: Pas spécialement. Mais oui, mais moi j'ai la chance que je suis dans une villa et que j'ai le rez-de-chaussée à disposition.
8: Ben, et est-ce que c'est payant ou pas?
0: Oui, mais alors oui. C'est
8: dérisoire.
5: Oui, c'est-à-dire on fait des sommes en s'adaptant au pèlerin.
0: De toute façon, c'est ça le chemin. C'est vraiment l'idée, je pense, comme tu le disais tout à l'heure, c'est de rendre ce qu'on a reçu. C'est de continuer en fait le chemin d'une autre façon.
8: Miguel me dit qu'il y a une grande différence entre randonnée et marcher. Quand je lui demande laquelle, il me répond « il faut le vivre pour le comprendre ».
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6: L'auteur du livre que je vous présente aujourd'hui dans Toujours à la page les a tous interrogés. Ce père de famille qui, après avoir tué femme et enfant, s'inquiète du sort de sa chienne. Ce japonais cannibale, interpellé au bois de Boulogne, ou encore ce membre de la Société de protection des oiseaux, soupçonné d'être un tueur en série. Jacques Poinaz fut commissaire de police, chef adjoint de la brigade criminelle de la police judiciaire de Paris, également chef de l'unité de coordination de lutte antiterroriste. Cet Ardéchois de naissance témoigne de sa carrière dans « Le temps des aveux », « Le réfrigérateur du japonais cannibale » et autres récits de la brigade criminelle. Un livre paru chez Mareuil Édition. Le retour sur 13 des enquêtes les plus marquantes de sa carrière avec, en ligne de mire, à une époque où l'ADN n'était pas encore la reine des preuves, l'obtention des sacro-saints aveux. Des aveux qui viennent ou non, et qui dissimule parfois une partie de la réalité, qui laisse aussi souvent l'enquêteur avec un sentiment de frustration. Jacques Poinaz.
7: Oui, de la frustration, parce que les aveux ne sont pas toujours totalement sincères, ou complets, ou indiscutables. Il y a souvent une fragilité de l'aveu, puisque lorsqu'on a des aveux, on se projette déjà dans le procès et la preuve devant les assises pour les homicides. Mais c'est l'histoire, c'est aussi ce basculement de la personne qui avoue, et souvent, même si le policier avant tout est content d'avoir résolu une affaire, parce qu'une affaire criminelle est toujours un poids pour les policiers, mais il y a également parfois un peu de sinon de pitié, du moins de tristesse de voir un homme qui parfois avait une vie jusque-là normale et qui bascule dans le monde de la prison pour une longue peine.
6: Mais quelle perception vous avez de ça quand vous êtes face à quelqu'un qui n'est pas un criminel aguerri et qui bascule pour des raisons qui paraissent en fait futiles, si on y pense bien?
7: Alors, je crois que ça reste un mystère de l'homme, un mystère de l'humanité. Comment comprendre que quelqu'un qui a jusque-là eu une vie parfaitement banale, d'un seul coup, pour des raisons difficiles à imaginer, passe à des actes terribles.
6: On voit la grande diversité des affaires que vous avez traitées. C'est d'autant plus agréable à lire qu'effectivement, on ne sait jamais où vous allez nous emmener à chacune des histoires. Comment vous avez fait la sélection ?
7: J'ai pris celles qui sont restées dans ma mémoire, je dirais, qui m'ont laissé un sentiment, soit de satisfaction, soit d'échec, ou comme celles qui se passent en Ardèche, où je reviens pratiquement dans mon village natal pour enquêter sur une affaire d'explosifs dans la communauté de l'ex-tueur de l'Ardèche, Pierre Conti. Mais souvent aussi parce que ce sont des affaires qui ont quelque chose de particulier, parfois de presque burlesque, parfois de troublant, comme ces adolescents qui, pour donner un alibi à leur ami, inventent un stratagème un peu diabolique. J'ai essayé de montrer que la réalité est souvent plus surprenante que la fiction même.
6: Et c'est sans doute ce qui est le plus fascinant dans chacune des histoires que nous confie Jacques Poinaz. Et ce qui est captivant, c'est ce récit au plus proche du travail de l'enquête et les impressions, les réflexions que partage l'auteur avec nous au fil de chacune. Alors si vous êtes fan de faits divers, jetez-vous sur Le Temps des aveux de Jacques Poinaz, paru aux éditions Mareuil.
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9: Bonjour Serge Papagali.
10: Ah monsieur Thomas, bonjour et cher Dauphinois, cher Dauphinois, bonjour également bien sûr.
9: On est samedi pour le Dauphiné Tour aujourd'hui, où est-ce qu'on part ?
10: Ah vous allez voir, hommage aux Grésivaudins, aux Grésivaudins et aux Chalassiennes et Chalassiens au pied de la montagne de Bramfarine. Donc, je suis désolé mais c'est le vrai nom de la montagne, pas de ma faute. Hein. Donc on est où ?
9: Au Chalard ?
10: Au Chalard, bravo, ça farine Bram, au Chalard c'est pas... La Brame Farine. Elle en a marre d'être broyée, je sais pas quoi. Bref, une précision, en dauphinois, Chala, ça se prononce Sala, en fait. Sala. Ce qui veut dire faire un chemin dans la neige. J'ai appris ça, dis donc, ah oui. D'où le nom du Chela, qui est un lieu de passage pour aller à l'étranger.
9: Ah.
10: À Chambéry, par exemple.
9: Ah, l'étranger, Chambéry.
10: Ah ouais, carrément. Ouais, de l'autre côté, les autres étrangers, quoi. Bon. Le Chela, porte du Grésivaudan. Je précise également que le Chela n'est pas le village de naissance de la fameuse chanteuse Aquette, bien évidemment.
9: Oh,
10: oh bah attends. Bien sûr, ah bah tu peux, ouais. on confond souvent le Chela et la Chela qui n'ont bien évidemment rien à voir. Le Chela n'est pas le mari de la Chela. Enfin, en gros,
9: non
10: quoi.
9: Plus.
10: Voilà, ça veut dire. Chela qui, depuis, a coupé ses couettes d'ailleurs et a été retendue. Entièrement. Alors que les habitants du Chela, eux, sont détendus, on va dire ça. Et ils n'ont pas de couette, bien évidemment. Entre Mortel de Maille et Pontcharra, le Chela est ici chez lui. Alors c'est dur à dire ça. Le Chela est ici chez lui. Allez-y, bien
9: le
10: sûr.
9: Le Chela est ici chez lui.
10: Oui, mais vous êtes un jeune professionnel, de talent, plein d'avenir. Bref, c'est normal. Chela ou chez ici, comme vous voulez. Ça n'empêchera pas le manoir de la Tour de prendre garde au village. C'est peut-être de là que vient l'expression la Tour. Prends garde au toit, pas à toi, au toit, car les toits coûtent cher, j'ai lu ça quelque part, entretenir, surtout dans un château du 16e siècle qui est au Chela. Alors vous allez penser, le papa Gali, il a picolé de la chartreuse parce qu'il part un peu dans tous les sens, mais même pas, hein, vous confirmez.
9: Non, je suis témoin.
10: Voilà, je ne bois jamais en studio.
9: Jamais.
10: Voilà, toujours
9: en dehors.
10: Dans les toilettes. Une autre précision, si au Chela vous entendez parler de la Rolande, il ne s'agit pas de la péripatéticienne du coin, péripatéticienne, c'est dur à dire. En dauphinant de la pute, de la péripatéticienne du coin, non. Mais d'un espace naturel sensible. C'est vrai, c'est un peu comme ça. La péripatéticienne du coin s'appelle Josiane, ce que vous m'avez dit, mon cher Thomas.
9: Oh, bah oui,
10: m'a dit, vous la connaissez très bien, donc voilà. Alors, la Rolande, en fait, un espace naturel. Mais qu'est-ce qu'un espace naturel sensible ? J'ai l'impression que la planète entière, actuellement, est un espace naturel plutôt sensible.
9: C'est vrai.
10: J'ai l'impression,
9: c'est
10: voilà.
9: Assez vrai.
10: N'empêche que dans la Rolande du Chela, vit, écoutez-moi bien, la Rainette arboricole. Ça vous embouche un coin, comme dit l'autre. Ben c'est son dernier îlot isérois en dehors de l'île Crémieux. Alors si certains d'entre vous s'en moquent, ben ils ont bien tort. Je vais vous dire pourquoi. Les Rainettes valent parfois bien mieux que les petites reines et les roitelets de cette terre. Protégeons-les, elles surtout. Les autres, on s'en tape. Alors, tous ensemble, ce que je veux dire, allez, on n'est pas des quand même.
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11: Nous sommes à Brun, près de Nantes. Voici Johan, c'est un passionné qui a beaucoup donné, jusqu'à en être limite dégoûté. Il a su se recentrer sans jamais perdre l'essentiel, l'envie de transmettre. Parce que s'engager pour les autres, c'est dans son ADN.
12: Pas un déclic, mais plutôt un sens de la responsabilité. Dans le sens où, pour moi, si on veut continuer à vivre le sport, il faut que des gens expérimentés, des gens qui ont vu des choses, prennent le relais de gens qui l'ont déjà fait et puis qui veulent le faire après à suivre.
11: Comment votre engagement a évolué au fil des années, Johan ?
12: Bah, au début, beaucoup d'idées, beaucoup d'énergie, forcément. Après, j'ai aussi mon métier qui m'a pris de plus en plus d'énergie. Donc, du coup, je pense que c'est l'attitude des gens qui, tout doucement, voilà. Alors, surtout avec le Covid, où là, il y a vraiment eu un fossé qui s'est creusé, ou en termes de comportement, où les gens, c'est ce que je disais à la fin, c'est que j'avais plus de négatif que de positif. Même si le positif était très beau, était très bien.

0: une boîte à mail, c'est pas une personne. Et ça fait trop. Je pense que les gens se laissent trop porter, ne s'engagent pas assez. On va dire au moins une journée à deux journées dans l'année, bénévolement auprès de l'association pour les aider, peu importe la mission. Tenir un bar, ça peut être aider les gens tout simplement.
1: Qu'est-ce que vous avez envie de peut-être faire passer comme message pour encourager les gens à s'engager, à donner un coup de main, même quelques minutes de leur temps chaque semaine?
0: Je vais être un peu dur. Je vais dire lâchez vos smartphones et puis vos écrans et puis allez plutôt passer 2-3 heures avec une association.
1: Qu'est-ce que vous gardez de positif de cette expérience?
0: J'ai énormément de positif. On a renoué avec le niveau national. Donc ça, moi j'en suis très content. On a des jeunes qui ont été en championnat de France. Donc ça faisait des années qu'on n'avait pas réussi à ça. Il y en a même certains qui ont fait des podiums. Mais voilà. Après, le positif, c'est vraiment la réussite, moi, de mes adhérents. C'est ça qui me plaît. J'ai vu les enfants tout petits, à 5 ans, 4 ans. Et aujourd'hui, je les vois à 16, 18 ans passer leur ceinture noire avec moi. Je serais prêt à continuer à former les gens parce que avec 44 ans de judo dans les pattes, forcément, on a des choses à dire. On a encore des choses à apprendre aussi.
1: Qu'est-ce qui vous rend fier, Johan, aujourd'hui?
0: Pour moi, c'est tous ces jeunes. C'est tous ces jeunes qui ont compris ce qu'était le judo et qui ont été au bout de la démarche. Et je pense qu'ils vont continuer à aller au bout de la démarche.
2: Johan, un parcours sincère et une passion intacte pour accompagner les jeunes à grandir sur le tatami comme dans la vie.
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4: Tous les jeudis, vous partagez avec nous un lieu de Provence. Et ce matin, vous allez nous faire découvrir une source.
5: Eh ben non.
4: Ah bon?
5: Non.
4: Mais qu'est-ce que vous m'avez écrit alors?
5: C'est faux ce que vous... Sur le coup, je voulais, puis après je me suis dit non, une source, ça se dit pas.
4: Vous faites un peu comme vous voulez.
5: Exactement. Non, ça se dit pas une source. Alors c'est pas moi qui le dis, c'est l'île des Bellons dans le château de ma mère. Voilà. Mais je vais quand même vous parler de source à travers ces gens de Manon. Oui. Hier, vous vous rappelez, je vous ai parlé de l'expression patin couffin, qu'on emploie dans le sens de etc. Et j'ai mentionné l'expression et le con de Manon. Et pour n'offenser personne, j'ai dit ne le prenez pas pour vous les Manon, c'est juste une expression. Et j'ai ajouté on vous aime d'amour. Ok. Problème, c'est qu'à peine ma chronique finie, ma chérie m'a demandé c'est qui cette Manon que tu aimes d'amour? C'est vrai. Alors je lui ai dit mais personne, c'est une expression. Et elle me dit mais pourquoi tu me dis que tu l'aimes d'amour? J'ai dit mais non, mais t'as pas la ref, c'est Pagnol, c'est Manon des Sources, c'est Hugolin, hein. Vous savez, Manon, je t'aime d'amour.
4: Mais en fait, c'est non, Eric.
5: Manon, je t'aime d'amour.
4: Je t'aime, Manon.
5: Voilà, on est d'accord. Voilà. Mais désolé, on va quitter la poésie bucolique et romantique de Manon des Sources et les collines pour que je vous explique cette expression, le conte de Manon. Alors pour tout vous dire, on ne sait pas trop d'où elle vient, elle ne semble pas typiquement provençale, en tout cas on la connaît dans le sud-ouest, jusqu'à chez Francis Cabrel, même si elle est très attachée à la Provence, notamment à travers l'œuvre de Pagnol, bien sûr. Comme je vous l'ai dit, on l'emploie pour exprimer là aussi une suite que l'on n'énumérera pas, comme pour dire etc. Exemple dans un roman de Jean-Paul Delfino, et tout le con de Manon et tout le tremblement. Ou encore chez Maurice Gouirand, il regrettait la prospérité de Marseille, mais aussi le respect de la religion, de la morale, de la discipline, du patin couffin et du con de Manon. Oui, le con de Manon, c'est l'équivalent de patin couffin et tutti quanti. Autre subtilité décrite par Rivo Nora dans son dictionnaire des parlers régionaux, l'expression serait utilisée pour couper court aux exigences de son interlocuteur. Exemple, et le con de Manon, non, pendant que tu es, leur dire, allez, c'est bon, hein, arrête-toi, tu m'as gonflé. Dans la lignée des fâcheux de, fan de chichoulo, fan de pute, ou même, autre expression avec d'autres prénoms, je suis désolé, la putain d'Adèle ou la putain de la Caroline, on va avoir des problèmes.
4: Je pense, oui.
5: Cette interjection est aussi utilisée pour marquer la surprise. En voici un exemple sous la plume de Maurice Gouirand, cette fois dans le théorème de Langambi, le con de Manon, mais c'est mon riri. Et on la trouve aussi chez Gilles Del Papas sous la variante la con de Manon. Selon Robert Bouvier dans le Parler Marseillais, l'expression exprime aussi le dépit ou l'irritation, et il donnait cet exemple, le con de Manon, ça a encore foiré. On trouve aussi des variantes avec le con de Madon, et on vous aime aussi d'amour, les Madons. Non, je vais rien dire parce que je vais avoir des problèmes avec Magaté. Magaté, c'est toi que j'aime d'amour. En tout cas, tous les auteurs s'accordent à dire que Manon est sûrement là juste pour la rime, sans aucun lien avec une quelconque Manon qui aurait existé.
4: Bien sûr.
5: Et je vous le confirme parce que j'ai vérifié toutes mes sources.
4: Parfait. Un petit bonjour à votre gâté qui nous écoute ce matin.
6: Manon des Sources.
4: Oui, non, mais c'est pardon.
6: Il l'a bien Manon des Sources.
5: Non, j'ai vérifié mes sources. Manon, je sais pas s'il l'a vérifié.
4: Oui, non, mais bien sûr. Bien sûr. Mais vous me prenez.
5: On vérifie. C'est possible, ça. C'est comme ça.
4: Non, mais si vous voulez, je vous laisse.
5: Mais non, t'as pas d'amour, Eric.
4: Bon, donc un petit bonjour à votre gâté. Oui. Je le confirme. Mais Eric est sage comme une image.
5: Mais exactement.
4: Enfin, chérie, je t'aime.

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4: Salut à toutes, salut à tous et bienvenue dans Décibel. Ravie de vous retrouver en direct jusqu'à 21h pour faire ensemble un tour joyeux et complet de l'actualité musicale. L'anniversaire du jour est celui de la chanteuse anglaise Adele. Le coup de cœur, la découverte, c'est Metro Verlaine, un groupe de rock français que vous allez aimer. Le blind test de ce soir s'intéresse aux chansons qui vous ont fait vibrer il y a tout pile 30 ans. Oui, blind test spécial 1996. C'est-à-dire que ça nous fera plaisir, mais ça nous mettra quand même un bon coup de pelle, ces chansons qui ont 30 ans. 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Le standard est ouvert et Alexandra vous y attend. Le numéro du standard, 0810 055 056 0810 055 056. À gagner ce soir, ça fait drôlement plaisir, le nouveau roman de Éric Emmanuel Schmitt, Après Dieu, il y a papa. C'est un bouquin magnifique qui raconte l'histoire d'amour entre le père et le fils Mozart. Ah bah oui, tout le monde connaît Wolfgang Amadeus, mais Léopold, le papa, eh ben, il n'y est pas pour rien dans l'histoire de Mozart. Alors c'est ce livre qui est à gagner ce soir au Blind Test. Éric Emmanuel Schmitt qui sera d'ailleurs bientôt notre invité pour les chansons préférées le samedi dans Décibel. Voilà, vous avez le programme. Un petit coup de Laurent Voulzy aussi, c'est prévu puisque il vient de sortir son autobiographie. Je file retrouver mon invité maintenant. C'est Kid Sophie. Mais bonsoir, belle enfant.
5: Hello.
4: Hello. Alors, je t'appelais Line à l'époque de Hyphen Hyphen. J'adore ce pseudo Kid Sophie, ce nom de scène qui n'est pas tout nouveau, contrairement à tes chansons solo là qui viennent de sortir. Kid Sophie, ça arrive quand ?
5: Ça arrive avec Hyphen, en fait. On a toujours écrit tous les trois, mais moi, j'aimais bien écrire tard le soir. Et je pense que je suis arrivée à un moment où j'écrivais des choses qui étaient très intimes et reliées un peu à un journal intime, j'imagine.
4: Ouais.
5: Et ça prenait du sens que ça passe par ma voix. J'ai mis beaucoup de temps, du coup, à ce que ça prenne forme, parce que j'ai commencé à écrire peut-être en 2022.
4: Ah ouais. Oui, quand même. Et nous sommes 4 ans plus tard, voilà. En 2026. Alors juste pour se rappeler, Hyphen Hyphen, si vous les aviez vus en concert, eh bien Kid Sophie, elle était sur la scène derrière une basse.

0: Je le disais, c'est pas rien, hein. iPhone, c'est quand même 3 albums, énormément de concerts, des victoires, de la musique, des choses comme ça. C'était entre 2015 et 2023. Mmh. C'est ton groupe d'ado qui est devenu le groupe du début de ta carrière, en fait.
1: Bah, c'est la fondation de ma vie, hein. Je pense que je peux le dire. J'ai rencontré Santa et Adam à 15 ans dans la cour de récré. J'étais une ado très timide. Un peu loner.
0: Et t'étais déjà musicienne?
1: Oui, je faisais de la basse. J'ai commencé à 14 ans et j'ai rencontré Santa dans la cour de récré. Du coup, il cherchait une bassiste. J'ai fait une audition et tout. Et j'ai été prise.
0: Sérieux? Mais c'est en faisant les choses sérieusement qu'on arrive à faire des grandes choses.
1: Parce que c'était sérieux tout de suite. Je crois que quand je suis rentrée dans le groupe, on s'est dit, ok, par contre, on fait ça de notre vie. Enfin, on avait cette ambition de jeunesse aussi, je pense, et de liberté où on se mettait pas trop de limites. Et je pense que ça m'a beaucoup aidée. Avoir confiance en moi.
0: Oui, tu parles de timidité. C'est vrai que vu les scènes que vous avez faites avec iPhone, hein, des plus petites, des débuts aux plus grandes. Enfin, vous avez joué dans des zéniths, vous avez joué vraiment dans des lieux énormes. Ça t'a guéri ta timidité ou juste t'as appris à bosser avec?
1: Je pense que j'ai appris à bosser avec. Mais après, je trouve qu'il y a cette chose formidable dans la scène et je pense que c'est pour ça que je m'y retrouve. J'ai l'impression de me dépasser aussi, où à partir du moment où on met le pied sur la scène, il y a quelque chose qui se passe, où je sais pas si c'est une sorte de dissociation, parce que je pense être quand même présente, mais il y a quelque chose assez d'inouï qui arrive, et là j'ai confiance en moi, ce qui m'arrive rarement.
0: Et quand tu fabriques de la musique, quand t'es en studio, quand t'es derrière des machines ou derrière des instruments, j'imagine que tu bosses aussi sur des ordi, enfin voilà, quand t'as cet environnement-là, est-ce que là aussi tu es timide ou bien est-ce que ta timidité est réservée aux humains et
1: Bah justement, elle est réservée aux humains. Et moi, j'aime bien bosser, pas vraiment dans des grands studios, j'adore travailler chez moi. Je suis un peu une geek, j'aime bien faire de la prod toute seule, c'est quelque chose qui m'apaise énormément. Et c'est vrai que ça devient plus compliqué quand il faut parler.
0: Alors, cette carrière à toi, solo, Kid Sophie, elle commence, tu le disais, quand t'es encore avec iPhone. Tu commences à te dire qu'il y a des choses qui arrivent, mais qui sont pas pour le groupe, qui sont pour toi. C'est un peu le même process que Santa nous a
1: exactement,
0: raconté.
1: Exactement, ça m'a justement, ça m'a donné envie, en fait, quand je l'ai vu faire. Je voyais qu'elle se sentait très bien par rapport à ça.
0: Ouais.
1: Je me suis dit, mais pourquoi pas, parce que je suis dans ce processus et je voyais qu'il y avait quelque chose qui se passait en elle, qui lui faisait du bien. Et je me suis dit, ok, ça me tente aussi.
0: Et en plus, ça fait du bien à celles et ceux qui écoutent. Kid Sophie, pour le moment, a sorti 2 chansons. Il y en a une des deux qui s'appelle Love Again.

0: Mais tu chantes comme un petit oiseau. On le savait pas. Non mais c'est fou ça. Toi tu le sais depuis quand que t'as cette voix?
1: Bah franchement j'ai toujours été très gênée avec ma voix. Et ça, enfin ma voix en général, je pense le fait de m'exprimer et le fait d'accepter de chanter, ça m'allait très bien de faire des chœurs.
0: Ouais.
1: Avant. Et je pense que c'est vrai quand je suis rentrée dans un processus où j'ai commencé à écrire, c'était différent qu'avec iPhone parce que je commençais avec une mélodie de voix, ce que je faisais jamais. Et en fait, en commençant par une mélodie de voix, ce que je faisais, c'est que je commençais à chanter en yaourt.
0: Ouais.
1: Et il y a des thèmes qui s'abordent. Je pense que tout passe principalement par l'émotion. Et à partir de là, je me suis dit, ah, bah, ma voix, elle sort, en fait, c'est étrange. Qu'est-ce qui se passe? J'imagine que c'est en grandissant, en ayant plus confiance en moi. Et bah, en fait, je la découvre un peu en même temps que je sors mes morceaux.
0: Ouais.
1: Donc, c'est un peu ça.
0: T'as commencé les concerts aussi.
1: Oui.
0: Comment ça se passe?
1: Bah, c'était, en fait, bon, c'est trop chouette. C'est que la première fois que j'ai joué sur scène, j'étais en tournée avec Santa, parce que je jouais avec elle aussi sur scène. On avait joué au Lézard Festival, qui est un festival queer lesbien. Et Santa, pendant les balances, elle m'a dit, bon, c'est un peu ton festival. Fais ton morceau, s'il te plaît. Et moi, au début, je fais, mais non, t'es folle et tout, je vais jamais faire ça, j'ai trop peur.
0: Tu laisses sortir l'arc-en-ciel qui est dans toi.
1: Et elle m'a un peu poussée. Et du coup, pendant son set, j'ai joué un de mes morceaux, bah, qui est pas sorti encore d'ailleurs.
0: Ouais.
1: Et je me suis dit, c'est un peu kiffant quand même. Et grande chance, je me suis fait reprogrammer au Lézard Festival en tant que Kid Sophie l'année d'après.
0: Donc, c'est que t'as laissé quand même un bon souvenir. Voilà.
1: Ouais, et le concert s'est trop bien passé. J'ai pu faire un remix de Tattoo qui était super d'ailleurs.
0: Bravo.
1: Donc, trop chouette.
0: Bravo. Voilà une histoire qui est au tout début, mais d'une artiste qu'on suit depuis déjà pas mal d'années. Ça fait, tu te rends compte, 10 ans, plus de 10 ans maintenant. Le premier album d'iPhone, ouais. C'était 2015. Donc, ouais, ça fait un bail. Alors, écoutez, Kid Sophie, la chanson s'appelle Closer to You. C'est le début d'une grande aventure. En solo donc.

0: fille de Kim Wilde et Charlotte Gainsbourg. Mais non, mais pardon, mais j'adore. Closer to You, Kid Sophie. Ben voilà, c'est lancé, c'est parti cette histoire. Ouais. Donc, tu as déjà sorti deux chansons, on écoutera la deuxième tout à l'heure, qui s'appelle Love Again. Il y a des concerts, je vais vous donner les dates si vous voulez aller applaudir Kid Sophie, les amis.
1: Oui, venez.
0: Mais oui, le 13 juin à Périgueux, au Sans Réserve.
1: C'est la pierre de la Pride en plus, ça va être fun.
0: Ah, ça, c'est bon ça. Le mois de juin au festival Cabourg, mon amour. Et festival Les Nuits Guitares à Beaulieu-sur-Mer, ça c'est au mois de juillet. On reviendra tout à l'heure sur la nouvelle chanson Love Again. Là maintenant j'aimerais que tu me parles d'une autre partie de ton travail. Mm-hmm. Après iPhone iPhone, il y a donc cet album solo de Santa qui est devenu un énorme succès.
1: Oui, c'est fou.
0: Tournée dingue, Bercy, enfin bon, tous les plateaux télé, toutes les radios, c'est vraiment un gros truc. Et j'aimerais savoir, tiens, par exemple, sur Popcorn Salé, qui est une des premières chansons que les gens ont découvert, quel était ton job ? Allez, viens !

0: réalisatrice artistique et arrangeuse, qu'est-ce que ça veut dire?
1: Ça veut dire pas mal de choses. Après, on travaille toutes les deux avec Santa, donc c'est vraiment une co-réalisation. Santa, c'est une super productrice aussi. Et je pense que le fait qu'on se connaisse depuis qu'on est 15 ans, enfin, on se comprend énormément au niveau des juste textures de son et des visions, j'imagine. Et c'est arrivé assez simplement. Il y avait Santa avait déjà fait son EP et elle bloquait un peu sur des titres et elle m'a dit tu veux pas essayer quelque chose. Et je me suis dit ok parce que bah c'est ma meilleure amie, je l'aime et puis j'aimais bien les morceaux et je sais que j'ai commencé par travailler sur Où va le temps qui s'en va.
0: Ouais.
1: Et j'ai pris son projet Ableton parce qu'on travaille sur Ableton, c'est un logiciel pour faire de la musique. Et j'ai commencé à m'amuser dessus, en fait, à mettre ce que moi je ressentais par rapport à ce qu'elle avait écrit, par exemple. Et ça me faisait penser à quoi, à quelle texture de son. C'est quelque chose qui me plaît de faire des textures. Je pense que c'est un des seuls moments où j'ai pas de syndrome de l'impostrice où je sais que je sais le faire.
0: Ouais. Oui, donc ça veut dire ajouter, par exemple, des instruments,
1: des choses. Ça peut être des synthés, ça peut être plein de choses. Ça peut être aussi écrire des guitares, écrire des lignes de basse. Et en fait, on voulait vraiment que la voix soit le sujet principal, parce qu'elle a quand même une voix qui est incroyable. Et tout ça, c'était un peu un jeu qui était assez drôle pour moi, parce qu'en plus, j'avais plein de références que j'avais pas, parce que je connais pas très bien la musique française. Et je pense que c'était un peu le fun qu'on avait en écrivant cet album. Bah, c'était que ça soit un peu hybride, en fait. Ouais. Et je crois que ça nous plaisait à toutes les deux, et on a pris beaucoup, beaucoup de fun à le faire, et je suis trop, trop fière, je suis trop fière d'elle. C'est trop bien.
0: Voilà, et il y a évidemment ce tube imparable.

0: Alors, avec pour le coup énormément de clins d'œil à la variété française, ouais. Et spécialement à Céline Dion.
1: Oui, absolument. Voilà. Mais pour moi, dans ma tête, c'était les Talking Heads un peu.
0: C'est ça, voilà. Et ben, c'est exactement là que je voulais t'emmener. C'est que je suis sûre qu'il y a de ça aussi. C'est qu'on dit, OK, on fait une chanson Céline Dion. Alors en plus, c'était rigolo, parce que je crois que c'est le même studio, la même console.
1: Ah oui,
0: le
1: elle voulait absolument le même micro. Donc on a trouvé le bon micro dans le bon studio, et avec des personnes incroyables en plus. Enfin, c'était génial de faire ça. Super expérience.
0: Et toi, quand elle te dit qu'elle veut faire une chanson, donc Céline Dion, étant donné que Céline Dion n'est pas dans tes références musicales.
1: Pas quand même, Céline. Quand même.
0: On la connaît, mais je veux dire, en tout cas, c'est pas ton inspiration. Oui. Comment tu tords ça pour...
1: Bah, je dis, bah, ok. En fait, je crois que j'aime bien suivre aussi des personnes qui ont une vision et les accompagner là-dedans. Et essayer, j'adore les Lego, tu vois. Enfin, je sais pas, genre suivre des instructions et essayer de trouver des chemins.
0: Tu veux pas monter une commode Ikea? Parce que moi, j'en ai une dans un carton puné. C'est ça ton kiff?
1: Un peu.
0: Mais on va t'amuser, ta gamme. Ok, ouais, donc suivre comme ça,
1: d'avoir un peu des directives, mais genre de rester très dans une énergie créative en fait là-dedans, et trouver des solutions ou des biais parfois de transformer quelque chose. Où je sais que Santa, il y a eu des moments où elle était contente parce que j'ai bougé des morceaux où elle pensait pas que ça allait être comme ça, et ça lui créait une surprise aussi qui était superbe, et on repartait de ça et on finissait ça ensemble, et c'est vraiment des moments que je chéris, et j'ai hâte qu'on fasse la suite aussi.
0: Oui, et puis c'est la preuve éclatante aussi que finalement des carrières solo, ça veut pas dire laisser tomber les copains.
1: Jamais de la vie,
0: parce qu'en fait vous êtes restés très groupés iPhone autour du projet de Santa.
1: Regarde, même juste sur mon projet, la personne qui enregistre mes voix, c'est Santa, c'est elle qui me coach, elle m'aide à finir mes paroles. Quand je lui fais toujours écouter mes morceaux et les sortir, elle me dit mais il manque un pont, ou genre t'as pas fait ça. Et Adam, il m'aide à faire les visuels. Enfin, on reste en fait, on reste ensemble parce qu'on s'aime, et je pense qu'on se comprend artistiquement aussi.
0: Et puis c'est beau de pouvoir se réjouir aussi du succès des autres quand on a partagé. Alors certes, le succès que vous avez connu avec iPhone, mais aussi les galères qui étaient affiliées à ça.
1: Bien sûr.
0: Parce que vous étiez super jeune et vous étiez lancé sur les routes tout seul, sans chaperon. J'ai bien essayé, moi, de m'incruster de temps en temps pour les surveiller, mais il y avait rien à faire. Non, mais c'est quand même particulier ce que vous avez vécu.
1: Oui,
0: tous
1: je pense
0: les trois.
1: On a eu beaucoup de chance de vivre à une époque où c'était aussi plus simple d'être un groupe. Il y avait encore des subventions. Je pense qu'il y avait plein de choses qui se passaient où c'était possible. C'était plus simple, en tout cas, je trouve. Il y avait quand même un réseau de nouvelles scènes qui était chouette. On croisait les mêmes personnes. Il y avait des salles dans lesquelles on pouvait jouer plus facilement. Et surtout, en tout cas, de découvrir ça en sortant du lycée, de pouvoir gagner nos vies, en fait, même comme ça, c'était une chance inouïe, je trouve.
0: Et ils sont donc encore ensemble aujourd'hui, avec la dernière fois qu'on vous a vu sur la scène des Victoires de la Musique, du coup c'était pour la victoire de Santa, et ça c'était chouette. On va écouter Recommence-moi pour se souvenir de cet excellent moment, embrasser Santa aussi, toujours, et puis ensuite on découvrira une autre chanson à toi, Kid Sophie, qui s'appelle Love Again.
1: Oui.

0: La tournée de Santa qui vient de s'achever après 500 000 billets vendus, 50 zéniths, 25 festivals, etc. Ça, c'est la folie. Vous pourrez le voir au cinéma, ce concert, le 4 juin prochain. Et alors, c'est très facile pour réserver vos places. Il faut écrire sur un moteur de recherche Santa au cinéma. J'aime bien quand c'est simple, comme ça. Ça me va très bien. Santa au cinéma, donc le 4 juin. Toi, c'est une tournée voilà, que tu as suivie sur toutes les dates, aussi en tant que directrice musicale.
1: Oui.
0: Ça
1: oui.
0: aussi, c'est encore un job essentiel.
1: Après, je le faisais déjà sur iPhone. En fait, j'aime bien écrire les shows. J'aime bien écrire ce qui se passe entre les morceaux. Et l'album de Santa, par exemple, dure 40 minutes, mais on jouait 1h40. Donc, qu'est-ce qu'on fait de tout ça? Et comment on rend le moment le plus cool pour les gens qui vont voir le concert, en fait? Et Santa, bien sûr, faisait partie du processus aussi. Mais c'est quelqu'un qui adore un peu Disney, ce genre de trucs. Et il fallait trouver des sons qui faisaient peur, mais pas trop, parce qu'il y a plein d'enfants en fait aussi qui vont voir le concert. Enfin, c'était vraiment monter un spectacle, c'était une super expérience, j'ai adoré le faire.
0: En fait, c'est ce qui est la différence entre le concert et le spectacle.
1: Ouais. C'est ça.
0: J'en ai parlé souvent avec Julien Doré aussi, qui fait hyper attention à ça. C'est ok, bien sûr, il y a les chansons, etc. Mais l'artiste, il reste sur scène pendant tout le concert. Et donc, il faut qu'il se passe des choses. Et des choses que même nous, le public, on ne réalise pas. Des sons, des choses, mais voilà, il faut que quelqu'un
1: écrive. Même moi, sur scène, je suis à gauche sur mon praticable. Et en fait, je passais mon temps parfois à redécouvrir des choses parce que Santa, elle volait de partout. Il y avait du feu à ma gauche, à ma droite. J'étais waouh, je dois être concentrée sur ma guitare.
0: Mais en tout cas, bravo. Parce que ce job de réalisatrice artiste, d'arrangeuse ou de directrice musicale de la tournée, ça dit aussi beaucoup de choses de ta personnalité, c'est-à-dire que tu sais être dans l'ombre et te réjouir que le fruit de ton travail voilà soit apprécié par tout le monde, et c'est pas tout le monde qui est comme ça.
1: Oui, mais je sais pas, moi j'aime bien aussi me faire discrète et c'est nouveau de vouloir monter mon projet et d'être seule sur scène aussi, c'est très différent, mais je sais que j'aime bien les deux. Et c'est quelque chose que je veux garder dans ma vie parce que je crois que c'est mon équilibre.
0: Et elle sait faire les deux. Kid Sophie, vous avez entendu Closer to You. Vous allez découvrir Love Again. À tout de suite.
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0: Et l'actu de ce mardi 5 mai, c'est l'anniversaire d'Adèle, la découverte de Métro Verlaine, un vrai coup de cœur. Un blind test autour des chansons qui ont marqué l'année 1996. Et puis la biographie de Laurent Voulzy. Vous avez le programme, on est ensemble jusqu'à 21h. Et je file retrouver mon invité, Kid Sophie. On a entendu, cher Kid Sophie, tout à l'heure, ta chanson Close to You.

0: Comme j'ai des rêves de personnes âgées, étant âgée, j'ai dit tout à l'heure la fille de Kim Wilde et Charlotte Gainsbourg, mais t'as peut-être d'autres références un peu plus dans ta génération.
1: Pas forcément. En fait, j'ai eu de la chance de grandir aussi avec des parents qui écoutaient beaucoup de musique, donc ouais. Je suis tombée très rapidement dans Tears for Fears, ce genre de choses.
0: Oui.
1: Qui est une énorme référence d'ailleurs pour ce morceau. Parce que j'adore les pianos avec plein de réverb.
0: Ouais, ça c'est
1: beau. Ouais, je pense qu'il y a ça. Il y a aussi beaucoup de Kate Bush. Je pense que sur le couplet, il y a du M83.
0: Oui.
1: Il y a plein de trucs. De toute façon, j'écoute beaucoup de musique depuis longtemps et j'ai plein de tiroirs. En fait, je vois un peu ça. J'adore mélanger en fait plein de choses. Ça part d'une émotion et après, comment j'ai envie de l'habiller. Et ça me dit, ça me fait penser à ce morceau. Et je m'amuse avec ça.
0: Je vois que tu t'amuses, parce qu'elle nous le dit, alors vous ne la voyez pas, car c'est de la radio et pas de la télé, mais je vous décris, Kid Sophie a non seulement la bouche qui sourit, mais les yeux qui sourient aussi en nous parlant de ça, et ça, c'est, je pense que c'est très très bon signe. On entend des chœurs là sur Closer to You, tu fais tes propres chœurs aussi?
1: Oui, mais il y a un peu Santa en fond sur ce morceau.
0: On l'entend un peu à la fin, il me semblait bien. Je me demandais, comme ça, ouais, elle avait un peu l'oreille. Bon, en tout cas, il faut aller voir Kid Sophie en concert. À Périgueux, sans réserve, le 13 juin, au festival Cabourg, Mon Amour, et au festival Les Nuits Guitares de Beaulieu-sur-Mer au mois de juillet, début juillet. Comment ça se présente sur scène? T'es toute seule?
1: Ouais, je suis toute seule, c'est très nouveau pour moi. Je pense que j'essaie un peu de découvrir déjà ce que j'aime faire, et de m'amuser. Ce que j'ai compris, c'est que j'aimais bien le faire. Parce que ça me faisait peur, je ne savais pas. Le premier concert que j'ai fait, je me suis vraiment posé la question de est-ce que ça va me plaire?
0: Est-ce que je vais aimer chanter seule?
1: Être en lead, devoir parler aux gens.
0: Eh oui, c'est
1: entre
0: vrai.
1: Les morceaux.
0: Ah, mais oui.
1: Parce que moi, je ne le faisais pas sur iPhone, je n'avais pas envie. Hein.
0: Tu t'es entraînée.
1: Ça me faisait peur.
0: Bonsoir, Cabourg.
1: Santal, ma coachée, elle m'avait écrit des trucs au début. Ouais. Elle me disait, tu dis ça si tu bloques et tout. Et en fait, c'est assez naturel et en fait, je me sens bien. Et ça m'amuse et j'ai trop hâte là, de remonter sur scène parce que les concerts qui se sont passés. Il y avait une énergie qui était vraiment folle et ça m'a fait du bien. Et je pense que ce projet, je le fais pour me faire du bien aussi essentiellement.
0: Est-ce qu'il sera intégralement en anglais ou est-ce qu'il y a du français qui te vient aussi?
1: Il y a un titre qui est en français, qui est arrivé tout seul dans la nuit, un soir, qui s'appelle « Mes nuits ».
0: Mais c'est vrai, ça, c'est pas une légende.
1: Non,
0: alors. Il y a des chansons
1: vrai.
0: Vraiment qui viennent toutes seules.
1: Ça m'a hyper surprise. Je m'en souviens, j'étais rentrée... Et j'étais dans mon... J'ai un endroit où je travaille dans ma chambre, quoi. Et j'avais mis une petite lumière orange.
0: Ouais.
1: Je me rappelle vraiment bien. Et j'ai pris ma guitare électrique qui était complètement désaccordée. Et j'ai commencé à chanter avec. Je pense que j'étais un peu triste. Et il y a ça qui est sorti. Je me suis dit, waouh, je suis en train de chanter en français, c'est trop bizarre. Mais je l'ai enregistré sur mon dictaphone et je ne l'ai pas réécouté. Parce que ça me faisait peur. Et après, je l'ai réécouté. Je me suis dit, mais je crois que c'est pas mal. Et ça a été un peu une lutte interne de me dire, hey, qu'est-ce que je fais de ce morceau? Mais en même temps, je trouvais ça beau.
0: Ouais.
1: Et je l'ai fini et je suis trop fière et je vais le sortir le 22 mai.
0: Oh,
1: donc trop bien.
0: Eh ben on l'écoutera dans Décibels.
1: J'espère.
0: Oui, faites-moi confiance, on va rester sur ce dossier Kid Sophie et on va le suivre de près. Love Again, la chanson qu'on va écouter maintenant. Qu'est-ce que tu peux nous en dire? Pourquoi est-ce que cette chanson-là, par exemple, quand elle est venue, tu t'es dit, mais oui, clairement, ça, c'est ma chanson. Je peux pas l'imaginer chantée par quelqu'un d'autre, même si j'ai du mal. Tu avais peut-être du mal à l'époque à t'imaginer en tant que chanteuse au
1: oui,
0: milieu d'une
1: sûr.
0: Scène. C'était encore plus dur d'imaginer que quelqu'un d'autre la chanter.
1: Oui, je pense que c'était des choses que je vivais... Enfin, là, c'était plutôt dans un délire de rupture amoureuse, on va dire.
0: Ça fait des très bonnes chansons.
1: Oui, exactement.
0: Beaucoup plus que les mariages
1: heureux.
0: Oui.
1: Mais je pense que j'étais un peu coincée dans un état où j'arrivais plus à ressentir des choses parce que j'avais trop peur de me réouvrir, parce que j'avais peur d'avoir mal, je pense. Et j'étais complètement fermée à tout. Et c'était pas un moment où j'étais très bien, mais j'ai écrit ce morceau et je me suis dit que j'analysais mes émotions et que j'étais, qu'est-ce qui se passe avec mes émotions, justement. Et c'est comme ça que ce morceau est sorti. Et depuis que je l'ai sorti là, ça va beaucoup mieux, d'ailleurs. Donc c'est chouette.
0: Alors ça, c'est une très bonne nouvelle et on te souhaite encore plein d'histoires d'amour, quand même un peu foireuses pour faire des bonnes chansons, mais pas trop pour briser ton petit cœur, ça marche?
1: Oui.
0: Allez, Love Again, Kid Sophie, c'est un projet, vous l'avez compris, à suivre de très près, prochaine étape le 22 mai, la chanson en français, Mes Nuits.
1: C'est ça.
0: Bon, on s'en reparlera d'ici là. Et merci d'être venue nous voir.
1: Merci à toi, vraiment.
0: Bonne route, Kid Sophie, et dans Décibels, Love Again. Mmh.

0: Kids Sophie, vous l'aviez découverte dans iPhone. Elle était bassiste. Ensuite, elle a travaillé sur l'album solo et la tournée de Santa, elle aussi, issue de iPhone. Et la voici donc désormais en solo. Kids Sophie, Love Again, que vous venez d'écouter. Le prochain concert de Kids Sophie, ce sera le 27 mai au Darius Club de Lons-le-Saunier.
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0: Alors, il ne les fait pas, mais Laurent Voulzy a quand même 77 ans. Il était temps de raconter sa vie. Il a sorti ses mémoires, écrites en collaboration avec Isor Le Faou. C'est un bon choix. Elle connaît bien le dossier Voulzy, puisque c'est sa compagne. Donc forcément, ça fait sens. Il parle de son enfance, pleine de rêves, mais aussi de blessures. Il parle de sa rencontre avec Alain Souchon, qui allait changer leur vie, pour le coup, à tous les deux. Que ce soit les doutes ou les moments de grâce. Le cancer aussi qu'il a frappé en 2014, il n'en avait pas parlé à l'époque, Laurent Voulzy. Il s'est fait soigner en Angleterre. Il avait peur qu'en fait, les journalistes en France se mêlent un petit peu trop de sa vie et notamment de sa santé. Donc, il a préféré être discret. Il raconte tout ça donc dans cette autobiographie, ses mémoires qui viennent de sortir aux éditions du Cherche Midi. Et ses mémoires s'appellent « Caché derrière ». Clin d'œil au titre de son troisième album. Ça te plaît, « Caché derrière ». Et dessus, il y a cette chanson, oh là là, merveilleuse. Le rêve du pêcheur. Il faut lire Laurent Voulzy. Faites-moi confiance, le bouquin est incroyable.

0: derrière le troisième album de Laurent Voulzy, sorti en 1992. Énorme succès, victoire de la musique, etc., etc. Et alors, il va prendre l'avion, Laurent Voulzy, pour aller jusqu'à New York au mois de juillet. Tous les ans, à Central Park, il y a des grands concerts gratuits tout l'été. Ça s'appelle la Summer Stage. Et il y a un jour de l'été qui est consacré aux artistes français. Ça s'appelle le Bastille Day. Bon, alors ça tombe pas le 14 juillet, ça tombe le 12 juillet cette année. Et donc, grand concert gratuit en plein air dans Central Park. Et les artistes qui cette année vont représenter la France, donc auprès du public new-yorkais, c'est Black M, Star 80, qui ont été rebaptisés pour l'occasion Legends of the 80s. C'est quand même David et Jonathan, hein, mais bon, tu peux leur parler anglais si tu veux. Laurent Voulzy, donc qu'on vient d'entendre, et Michel Polnareff, voilà, qui avait dit, oh, je fais mes adieux, total, tu l'appelles à New York, il vient, évidemment. Ça va être un très beau moment. 12 juillet, gratuit, à Central Park, le Bastille Day. Bravo, pour cette organisation sans faille au Consulat Général de France à New York.
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0: Allez, on va faire un petit bond dans le temps. 30 ans en arrière, 1996. Oh, que de tubes cette année-là. C'est le thème de notre blind test ce soir. On joue avec Claire. Bonsoir Claire.
2: Bonsoir Émilie.
0: Comment ça va ?
2: Ça va, très bien. Et vous ?
0: Ça va super, merci beaucoup Claire. On joue également avec Elisabeth. Elisabeth, ah, c'est une habituée du blind test, notre Elisabeth.
2: Oui.
0: Elle aime ça, la fièvre du jeu.
2: Oh, tu peux pas savoir. Et des chansons et des jeux en général.
0: Mais oui, mais je
2: la
0: comprends.
2: La culture générale, hein, ben de oui. Tout.
0: Alors moi aussi, mais quand même plus la musique, hein, parce que si on fait un quiz sur les capitales européennes, à un moment, je vais perdre.
2: Ah ben moi, il y a de tout. Hein. Sur ici, Belfort-Montbéliard, il faut qu'on ait une culture générale. Voilà.
0: Ben c'est formidable. Eh ben on sert à ça aussi, nous, le service public, puisqu'en ce moment, il y a des incultes qui se demandent à quoi on sert. Eh ben on sert à ça. Enfin,
2: oui.
0: Et à s'amuser aussi, à donner de la bonne humeur, créer du lien, être heureux ensemble, quoi. Hein, ça pourrait être un beau...
2: passer quelques minutes avec vous pour... Moi, c'est une bouffée d'oxygène, tiens, Émilie, je dis pis.
0: Oh,
2: ils vont dire, tu es contente, non mais je... Moi, ça me fait du bien, tu le sais. J'ai un besoin de parler, de jouer, de... Voilà, c'est comme ça, de la musique, danser.
0: Heureux ensemble, c'est quand même pas compliqué, ça pourrait être un très beau projet de société. En tout cas, je sais que c'est le projet de cette radio et je suis bien fière d'y participer. Alors Claire et Elisabeth, commençons par les cadeaux, parce qu'ici, on fait les choses dans cet ordre-là. D'abord, je vous gâte et après, on joue. J'ai la joie de vous offrir un livre que j'ai adoré, le nouveau roman d'Éric Emmanuel Schmitt. Celui qui fait les cuisines ? Non, celui qui est traduit dans 48 langues, joué partout dans le monde, ses pièces de théâtre, ses romans, etc. Il est formidable, Éric Emmanuel Schmitt. Juste après Dieu, il y a papa, c'est le nom de ce roman. Et en fait, c'est l'histoire de Mozart et de son père.
2: Parfait.
0: Ouais, Mozart et son père, comment leur relation a évolué entre le moment où Mozart est tout petit, plein de promesses, mais qu'il faut évidemment l'encourager, au moment où Mozart est une star. Est-ce qu'il va être loyal ou est-ce qu'il va un petit peu abandonner son père? C'est merveilleusement bien écrit, donc Éric Emmanuel Schmitt. Et c'est le cadeau de ce soir, donc je suis ravie de vous en offrir
2: un beau cadeau.
0: À chacune un exemplaire. Claire, Elisabeth, c'est déjà gagné.
2: Merci, moi j'adore la lecture et je lis Lionel Richie. Hein,
0: ah, la bio
2: que j'ai reçue.
0: Alors, ça te plaît ou pas ?
2: Ah oui, tout à fait. Oh, oui, très bien. Et je découvre plein de choses, effectivement. Oh, c'est impressionnant.
0: Il est formidable. Ouais, les mémoires de Lionel Richie, les amis, si vous ne savez pas quoi lire cet été...
2: C'est tout, bien avant.
0: Ouais.
2: Hein.
0: Si vous ne savez pas quoi lire cet été sur la plage, il faut que vous lisiez ce bouquin, parce que la vie de Lionel Richie, c'est juste incroyable.
2: Ben, c'est enrichi, c'est très riche.
0: Ben, voilà. Allez, on repart en 96, mesdames. Donc, Claire, Elisabeth, en 96, plein de tubes. J'en ai choisi trois. Il va falloir retrouver... le plus rapidement possible, le nom des interprètes de ces chansons. Certains ne sont plus exactement au goût du jour, d'autres sont encore dans l'actualité musicale. C'était pourtant il y a 30 ans. Alors, on y va. Claire, Elisabeth, je vais vous proposer un premier tube de l'année 96. Et avant de me proposer votre réponse, avant de me dire qui, selon vous, chante la chanson, il faudra bien me donner votre prénom. Vous êtes d'accord ?
2: Oui, d'accord.
0: Alors on y va. Claire, Elisabeth, premier tube de l'année 96. Dites-moi, qui chantait ça?
3: Alors, Elisabeth, Claire, Sophie.
0: Oui.

0: J'ai encore la chorégraphie. Si, c'est vrai. Bras gauche, bras droite. Et le pied, ah oui. Et le dos, et la tête. Un truc comme ça, non?
1: génial. Et le biopic, enfin, je dis, qui a été joué, était drôlement bien.
0: Ah, la série?
1: Oui.
0: La série ou le téléfilm qui est passé sur TF1? Parce qu'il y avait une série sur Amazon.
1: Téléfilm. Attention, ah oui. Téléfilm. Oui, j'ai aimé. Parce bien joué.
0: La série d'Amazon, moi j'ai lâché, ça m'a... Je sais pas, j'ai trouvé que c'était pas terrible, mais j'ai pas vu le téléfilm de TF1, donc peut-être il faut que je le regarde.
1: Téléfilm très intéressant, voilà. Okay. Très bien réalisé, très bien fait, joué.
0: J'irai jeter un œil. Elisabeth et Claire, avec toutes les deux, les To Be Free, je vois qu'elles sont au point sur les boys band des années 90. Voyons si... Elles sont au point sur les correspondants anglais.
1: Oui, Elisabeth, Claire, les Spice Girls.
0: Ouais.

0: les Spice Girls. Ça, c'était super bien. Et on peut encore espérer une reformation. Hein. Elles s'étaient reformées exceptionnellement pour les Jeux Olympiques de Londres. Il faut dire, cette cérémonie d'ouverture des JO de Londres, il y avait quand même la reine d'Angleterre qui a joué dans un bout de James Bond. C'était fou.
1: Ah, oui, truc-là. Effectivement. Alors, c'est autant parachute.
0: Hein. C'était fou. Et donc, les Spice Girls, elles ne sont pas fâchées et tout le monde va bien. Et donc, pourquoi pas? Moi, je pense qu'on est prêt à une petite tournée mondiale des Spice Girls. Ça pourrait être pas mal. En tout cas, voilà, j'ai
1: donc le point est pour Claire. Hein, je me suis trompée. Hein, j'ai bien dit les L5. Attention.
0: C'est pas grave, Elisabeth.
1: Mais c'est clair. Hein.
0: Mais on adore les L5 et toutes les femmes de ta vie.
1: Oui. Mais que j'ai vu, hein, tu le sais.
0: Je le sais. Donc ça fait un point pour Elisabeth, un point pour Claire. Tout le monde a gagné de toute façon, mais on se fait une dernière chanson de cette année-là. Il n'y avait pas que des boys band et des girls band, il y avait aussi des artistes solo, évidemment, dont celui-ci qui sera bientôt notre invité.
1: Ah ben, Elisabeth,
2: Claire,
1: Pascal Obispo.
0: Oui.

0: Il va sortir le 22 mai son album Héritage, enfin la partie 2 de son album Héritage. La partie 1 sortira à la rentrée. Et il sera l'invité de Décibel le 25 mai prochain pour vous raconter tout ça. Pascal Obispo qui avait marqué l'année 96 avec Lucie. Eh bien Elisabeth et Claire, je suis très très satisfaite. Vous avez très bien bossé. Vraiment. Si j'étais votre patronne, je vous filerais une augmentation, un bureau, vraiment tout ce que vous voulez. Une voiture de fonction, tiens, avec les tickets essence. Parce que sinon, en ce moment, juste la voiture de fonction, ça ne sert à rien. Il faut l'essence qui va avec.
1: Le prix du carburant à l'heure actuelle qui a flambé, c'est impensable. Je dirais anormal, hein, entendons-nous. Hein. Un peu écœurant, je dirais.
0: Je suis d'accord.
1: Même plus.
0: Je suis d'accord. Alors, courage d'ailleurs à celles et ceux qui sont des grands rouleurs et qui se demandent comment ils vont faire. Nous, en tout cas, ce qu'on va faire, c'est qu'on va chanter très fort en oubliant nos problèmes pendant 4 minutes. Si ça vous va, ça me va aussi. Et faire un tour justement en 96, hein, où il y a 30 ans. En vous remerciant, Elisabeth et Claire, d'être venues jouer avec nous. Merci. Merci beaucoup.
2: Merci, Marie.
0: N'oubliez pas Elisabeth. Aussi ici.fr, notre site sur lequel, évidemment, il y a tout un dossier sur le prix du carburant en ce moment, et puis pour savoir où il est moins cher aussi, le carburant, on a de petites cartes interactives, vous allez pouvoir trouver tout ça. Et là, en l'occurrence, en 96, on se posait pas ces questions-là, on se demandait juste, oh là là, mais qui est ce groupe américain génial qui chante Killing Me Softly? La réponse, ça n'a pas changé, 30 ans après, c'est toujours les Fugees.

0: C'est trop drôle, hein. L'effet des chansons, l'effet Madeleine de Proust. Je viens de me rappeler du nom du garçon qui m'avait embrassé sur cette chanson à une boum en 1996. Olivier Abrunosa, si tu écoutes cette émission, voilà, j'ai pensé à toi et j'avais passé un bon moment à l'époque. C'est fou, c'est fou. Ah, c'est trop beau la musique.
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0: Allez, il est temps de passer à la chanson anniversaire du jour. Et c'est pas n'importe qui l'anniversaire du jour. Mesdames et messieurs, c'est la vraie reine d'Angleterre. J'ai nommé Adèle. Elle a 38 ans aujourd'hui. Et il faut bien se rendre compte, Adèle a déjà vendu plus de 120 millions de disques. Elle a chanté partout dans le monde. Elle a reçu 16 Grammy Awards. C'est les victoires de la musique, sauf que ton concurrent, c'est Beyoncé. Donc elle en a quand même chopé 16. Elle a fait une résidence à Las Vegas. À l'été 2024 aussi, une série de concerts à Munich. Et puis après, elle avait dit « Pause musicale, je veux me lancer dans le cinéma ». C'est chose faite. Elle va être dans le prochain film de Tom Ford, « Cry to Heaven ». Ça va être un film historique, en costume, tourné en Italie. Donc l'histoire, c'est des chanteurs d'opéra et des castrats. Voilà, en Italie, au XVIIIe siècle. Adèle, donc, fait partie du casting. 38 ans aujourd'hui. Un paquet de tubes, c'est sûr. J'ai eu du mal à choisir au début. Et puis après, je me suis dit, bah non, pour finir l'émission, on peut pas mettre un truc trop triste. Et quand même, Adèle, c'est la reine des chansons tristes. J'en ai trouvé une vraiment chouette, bien rythmée, qui devrait vous faire chanter, danser et voir taper du pied. Elle s'appelle Rolling in the Deep. Adèle, bon anniversaire! 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

0: Il y a 15 ans, elle chantait cette chanson-là, Adèle, et franchement, toujours un bonheur de réécouter Rolling in the Deep. Bon anniversaire, madame. Adèle a 38 ans aujourd'hui. Et vous, j'espère que vous avez passé une bonne soirée. Merci à l'équipe de Décibel qui était avec moi ce soir. Iris Guitoni, Elorie Roussillon, Elodie Biancamaria, Alexandra Sackberg et Franck Moilier. Ne ratez pas Décibel demain, c'est le retour de Skip the Use, groupe de rock français. Ça chante bien, ça crie fort, on adore.
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3: Bonjour la France, j'espère que tu vas bien. La France, c'est mardi, deuxième jour de compétition. Comment ça va Éric Bastien ?
4: Bonjour Valérie, bonjour à tous, ça va super bien, on est en forme, on est prêts.
3: Alors, je vous rappelle que le prix, les prix pour cette semaine, vous allez tous vous affronter. Je rappelle aussi également qu'hier, c'est ma candidate qui a gagné.
4: Commencez pas.
3: Votre radio ici vous offre un séjour pour 4 personnes à Foura. Alors.
4: Oula.
3: Eh oui, parce que vous connaissez tous évidemment Fort Boyard. Évidemment.
4: Bien sûr.
3: Bah, c'est mon château. C'est tout simple, c'est mon château. J'ai participé 6 fois. J'ai l'impression d'être la reine du château.
4: Que vous connaissez bien.
3: Oh là là, comment vous dire alors. Mais malheureusement, aujourd'hui, la mer a fragilisé un peu le fort. Et le fort est menacé. Donc, pour éviter que le fort s'effondre, il y a plein de travaux de protection qui doivent être engagés. Et un appel aux dons est lancé sur fondation-patrimoine.org pour préserver ce petit trésor qu'on adore.
4: Ah, évidemment.
3: Et donc, du coup, c'était l'occasion pour votre radio ici, de faire jouer les candidats et de leur faire gagner le séjour pour 4 à Foura. Vous allez dormir 2 nuits au camping 3 étoiles de Cadoret. Vous allez surtout faire une croisière autour de Fort Boyard.
4: C'est impressionnant, hein.
3: Et c'est très très beau, avec la compagnie Interil. Et puis comme on vous aime profondément, on vous invite pour tous les 4 au restaurant Le 31 à Foura. C'est un moment incroyable que vous allez vivre et puis surtout peut-être que vous apercevrez le père Fouras dans la citadelle perdu de Fort Boyard. Voilà, et donc si vous ne gagnez pas ce premier prix, qu'est-ce qu'on gagne mon petit Eric?
4: Vous connaissez le secret de longévité du père Fouras, c'est
3: évidemment
4: le café Malongo.
3: Évidemment.
4: Oh,
3: c'est reparti.
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4: Oui, père Malongo.
3: Voilà, donc si vous ne gagnez pas le séjour à Foura...
4: Et sa cafetière.
3: Eh bien, vous gagnez quand même la cafetière, les 32 dosettes et 6 verres en verre.
4: Alors, vous les aimez, mes énigmes.
3: Oh, c'est magnifique.
4: Bah, rendez-vous demain, alors.
3: On accueille tout de suite nos candidats du jour, Hélène et Thomas.
4: Ah, je le fais bien, je trouve.
3: Comment ça va, les amis ?
4: Bonjour.
5: Ça va ?
6: Bonjour.
3: Bien. Alors, on est en forme ?
5: Oui.
3: Bon, super, bravo Hélène. Alors Hélène, tu joues avec ici Béarn de Bigorre, tu habites à Pau.
5: C'est ça.
3: Je me suis toujours demandé comment s'appellent les habitants de Pau.
5: Eh bien les Palois et les Paloises.
3: Et les Palois, j'aurais préféré les Paupiètes, mais bon, on peut pas tout faire. Hein. Alors, tu es mariée à Jérôme, tu as 3 enfants, Théo, Jules et Roméo.
5: C'est ça.
3: Oh là là là, mon Dieu. Le petit dernier, il est petit, il a 3 ans, dis donc.
5: Eh oui, c'est un petit chou encore.
3: Oh là là. Et toi, eh bien, tu travailles dans une compagnie d'assurance et dans l'immobilier à ton compte, c'est ça ?
5: C'est ça, je fais les deux.
3: Petit ton, t'es très active, toi, quand même.
5: Je suis partout.
3: Ah ben voilà, tu as ça plus 3 enfants, dis donc, la patate, Hélène. Parce que ça fait, ça fait 10 ans que tu as ces 2 jobs.
5: Ouais, ça fait 10 ans maintenant, ouais.
3: Et alors du coup, ça veut dire que tu fais visiter des biens à la vente, à la location. Comment ça se passe ton job
5: Plutôt la vente, la vente, parce que la location la vente c'est très très bien.
3: Ah bah c'est super. Et donc du coup, te voilà et la compagnie d'assurance et la vente. Bon bah je trouve que tu es parfaite. Voilà, tu es une femme active.
5: Voilà.
3: C'est magnifique. Alors, il paraît que tu bricoles un peu.
5: Oui, enfin, c'est mon mari qui bricole et moi, je fais le manœuvre.
3: Ah, tu passes les outils. Voilà.
4: Tiens le marteau, tiens le tournevis.
3: Bah, en même temps, j'ai envie de te dire, tu sais, comme sont les hommes, incapables de trouver un outil. Donc, heureusement que tu es là, c'est ça, on peut le dire, non ?
5: C'est ça. Il faut tout porter, quoi, à disposition.
3: Ben voilà, exactement.
7: On se fait mal, surtout, nous, les hommes, avec les outils.
3: Ouais, bien sûr. Alors, moi, mon mec, à chaque fois qu'il bricole, il fait « c'est où ?» Et tu dois savoir, moi, ce qu'il cherche. Ouais. Hein,
7: moi,
3: donc,
7: je fais « aïe voilà. ». Ouais, ouais.
3: Bon, alors, ma petite bricoleuse, ma petite double emploi, on va tout de suite marquer le premier point, parce que on va tout de suite montrer qui on est. Et tiens, je te mets Elvis.
7: C'est quelle danse, Valérie, en plus.
3: Oh là là, Elvis Presley. Alors, Elvis Presley, je vais t'affirmer un truc et tu vas me dire si c'est vrai ou faux. Elvis Presley n'a jamais écrit une seule de ses chansons. Vrai ou faux ? Top chrono, 5 secondes.
5: Aucune de ses chansons ?
3: Aucune.
5: Vite. Vrai.
3: Eh ben, t'as raison, c'est vrai. Et oui, il a jamais écrit ses chansons. Il n'était pas compositeur, il était interprète. Et voilà, et surtout, il avait un déhanché de dingue. Voilà, premier point pour Hélène.
7: Allez, on va faire connaissance avec Thomas. On va pas se presseler, hein. On va prendre le temps. Ah oui, sinon ça commence très fort.
3: Et Laurie, ça faisait un mois qu'elle n'était pas venue nous voir.
7: Elle a toujours sa tête.
3: Elle me regarde.
7: On est toujours dans l'humour, évidemment. Bon, Thomas, avec ici Loire-Océan. Comment ça va, Thomas? Bonjour.
8: Bonjour à tous.
7: Bonjour Thomas. Où est-ce que tu habites ?
8: Le Champ Saint-Père en Vendée.
7: Le Champ Saint-Père en Vendée. C'est près de Noailles ou je me trompe ?
8: Oui, c'est un petit lieu-dit à côté.
7: Un petit lieu-dit, ok. Il y a combien d'habitants, l'endroit où tu habites ? Il y a du monde ? C'est un village, ville ? Je ne connais pas.
8: Quarantaine.
7: Ah, 40 personnes ! Ah ouais, mais tout le monde se connaît là. C'est tout petit, 40.
8: Oui.
7: Ah ouais?
3: Oui.
7: Ah oui, c'est une grande famille. Non, mais limite, 40, c'est. Voilà, quoi. Ça, c'est marrant. Ah ben, quoi.
8: On fait les repas du village, tout le monde se. Ça fait l'occasion de se retrouver. Quoi.
7: Ah, c'est sympa comme tout. Tu vis en concubinage, tu vis avec qui d'ailleurs, Thomas?
8: Avec ma femme, Coralie.
7: Coralie, vous avez des enfants?
8: Oui, deux enfants, une fille et un gars.
7: Ils sont aussi dans le village, font partie des 40, Margot et Johan?
8: Voilà, c'est ça.
7: D'accord. Toute une petite famille aussi du côté de Noailles avec alors t'as des chiens, c'est des chiens de chasse, il me semble. Hein.
8: Oui, c'est ça, des teckels.
7: Ok.
8: Teckels à poil.
7: Tu chasses toi?
8: Oui, ça fait plusieurs années. Oui.
7: Ah oui, t'es un chasseur.
3: Mais qu'est-ce qu'on chasse avec le teckel? C'est des terriers, non?
8: Pas spécialement. En fait, ça dépend selon comment on les formate à leur jeunesse. Moi, je les fais travailler sur l'odeur de sanglier et puis après, voilà, ils font leur vie, quoi, ils chassent.
7: Et voilà, ils retrouvent le sanglier.
8: C'est une autre compagnie à part entière, hein. Tous les soirs, ils sont...
7: Bah oui, pas de soucis. Ils s'appellent Océane ou Océan, Alpha et Amaro. Et toi, on t'appelle Tom Tom, parce qu'on en parlera tout à l'heure, tu fais du foot, comme dans Olive et Tom, d'ailleurs.
9: Olive et Tom, ils ont toujours...
7: Thomas, sois le bienvenu, on va tenter de marquer un premier point avec une question cuisine. On entend la musique de la cuisine au beurre et Claire Morier, qui jouait l'actrice d'ailleurs dans la cuisine au beurre, nous a quittés hier. Pense à elle, sa famille. Le céleri est négatif en calories. Voilà ce que j'affirme, Thomas. Le céleri, c'est totalement négatif en calories. Est-ce que c'est vrai? Est-ce que c'est faux? 5 secondes pour y réfléchir. C'est parti.
8: Non, c'est faux.
7: Tu dis que c'est faux? Tu as raison, le céleri est très pauvre en calories, environ 15 calories pour 100 grammes, mais il n'existe pas d'aliment à calories négatives. Tu penses bien que sinon, ça fait longtemps qu'on en aurait mangé. Bravo, c'est un premier point, Thomas, bienvenue.
3: Allez, Hélène un point, Thomas un point, et là, eh bien, on va partir. Back to the past, 1985, c'est un canari, bé. Allez, Indochine, vous écoutez ici, à tout de suite.

0: Ken Arribé et c'est Indochine à midi 15 sur votre radio. 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
1: Nous sommes avec Hélène et Thomas qui ont un point chacun. Hélène qui joue avec ici Béarn de Bigorre, qui habite à Pau. Alors, il paraît qu'on vient d'acheter un petit robot qui tend sa pelouse.
3: Oui.
1: Ma belle-mère en a un.
3: Ça marche bien.
1: Oui, ça marche bien. Comment tu l'as appelé? Parce que ma belle-mère l'a appelé Roger.
3: On l'a appelé Kiwi.
1: Voilà. Alors, il rentre tout seul dans sa maison et tout. C'est un petit.
3: Ouais, des fois, il se bloque un peu, donc il faut revoir un peu le réglage là. Mais sinon, c'est pas mal.
1: Ah, c'est pas mal. Bah oui, t'as plus besoin de tondre la pelouse, t'as Kiwi. Alors, il paraît que tu adores cuisiner.
3: Oui.
1: Ma petite top chef. Alors, qu'est-ce que tu cuisines le mieux? C'est quoi tes plats signatures?
3: Lasagne, tiramisu. Poulet rôti.
1: Paraît que les enfants, ils réclament les pizzas maison et les pâtes carbonara.
3: Oui, pizza maison, pâtes carbo. En fait, on fait tout maison ici. Pas du tout de tout près.
1: Bah oui, mais t'as raison, c'est meilleur. J'ai envie de te dire, si tu as la possibilité de le faire, vu que t'es pas très occupée avec tes deux boulots et tes trois gosses, t'as totalement le temps de tout faire. Hélène, superwoman. Alors.
0: Bah, qu'elle n'hésite pas à nous envoyer les lasagnes dans le papier alu. Hein, je vous rappelle.
1: Oui.
0: À la radio, on reçoit tout. Hein.
1: Oui, c'est vrai. Mais tu vas arrêter de demander des choses à mes candidats.
0: Je reçois plein de trucs à manger ces derniers jours.
1: Eh bien,
0: très bon.
1: Occupe-toi de tes candidats. Alors, il paraît que tous les matins, on a un petit rituel comme dans la chanson, hein? La chanson.
3: Oui.
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1: Alors, on allume des bougies. Alors, tous les matins. Alors, explique-moi un petit peu pourquoi.
3: Pourquoi? Parce que moi, je pense qu'on a tous dans notre vie quelqu'un qui nous protège.
1: Oui.
3: Voilà. Et c'est l'intention qui fait d'allumer la bougie et de dire ce dont on a besoin. Qui fait que ça finit par se réaliser.
1: Eh ben oui, voilà. La spiritualité, le matin, il n'y a que ça de vrai. Je suis d'accord avec toi.
3: Voilà.
1: Moi, je parle à mes parents tous les matins. Alors, c'est bien, c'est un bon démarrage de journée, rapport à toutes tes activités. Bien, alors on va tout de suite marquer un deuxième point, ma chérie, parce qu'il y a un moment donné, tu vois, on va continuer sur notre lancée. Tiens, je te mets un petit extrait des Bronzés.
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1: Bon alors, ça c'est Michel Blanc qui est coincé sur le tire-fesse.
0: Elle est trop molle la neige.
1: Elle est trop molle. Alors, écoute bien cette question, ça parle des Bronzés fondus ski. Tu as vu le film, bien évidemment.
3: Oui.
1: Ah, voilà. Alors, la moitié des scènes extérieures des Bronzés fondus ski ont été tournées en studio à Paris avec des trucages. Est-ce que c'est vrai ou faux? Top chrono, 5 secondes.
3: Je vais dire vrai.
1: Mais non, pas du tout. Toutes les scènes extérieures des Bronzés sont tournées à Val d'Isère. Et d'ailleurs, c'est grâce aux Bronzés font du ski que Val d'Isère est devenu archi populaire. Tout, absolument tout, est tourné là-bas. Il y a juste une ou deux scènes d'intérieur qui sont au studio à Paris, mais la neige dehors, c'est bien réel. Bon, pas de points, ma chérie.
0: Et Molière pour Josiane Balasco, hier d'ailleurs, de la
1: Exactement.
0: Comédienne.
1: Exactement.
0: Thomas est avec nous, il habite à côté de Noailles, en Vendée. Il vit avec Coralie, avec ses deux enfants, dans un petit village de 40 personnes. Qu'est-ce que tu fais comme métier? Je t'ai pas demandé, Thomas, qu'est-ce que tu fais dans la vie?
6: Des conducteurs d'engin.
0: D'accord, c'est quoi comme engin? Tu conduis quoi?
6: Des pelleteuses.
0: Pelleteuses.
6: Principalement.
0: Ok, tracteur un petit peu aussi?
6: Ouais, tracteur agricole, oui, ça arrive.
0: Ouais.
6: J'ai un petit jardin, un potager, je m'en occupe, voilà.
0: Ah oui, bah parlons justement de ton potager, parce qu'il paraît que tu as quand même un potager qui est suffisamment grand et que tu jardines pas mal. Qu'est-ce que tu plantes en ce moment?
6: Ben là, de ce temps, pas grand-chose, parce que j'ai eu un petit souci de roue il y a quelques temps.
0: Ah, d'accord.
6: Je me suis retrouvé plâtré pendant un mois, et puis là, je suis juste déplâtré de la semaine dernière.
0: Ok, tu vas reprendre tout doucement. Ben oui, parce qu'il y a des nouvelles. Oui, j'ai bien compris, parce que tes haricots t'attendent, là, pour les mettre prochainement dans ta serre. Ben oui, exactement.
1: Oula,
0: coupe ta pelleteuse, là, je sais pas ce que c'est le prix qui est à côté. Thomas fait de la moto, effectivement, et c'est vrai que cet accident, c'était il y a quelques semaines. Si on oublie l'accident, t'es quand même, et on l'a compris, un fan d'activité à sensation, et la moto en particulier.
6: Oui.
0: Ah oui.
6: Ben, j'ai commencé à conduire ma première mobylette, j'avais peut-être 11 ans.
0: Ah ouais, c'est très jeune, c'est très jeune. Bon, ouais. Écoute, essaye de faire quand même un petit peu attention. Bah ouais. Allez, on va jouer avec toi et te permettre de t'offrir peut-être un point supplémentaire. Écoute cet extrait. On se met dans l'ambiance très ancienne de l'Antiquité. Je t'emmène dans l'Antiquité, Thomas, ça vaut un point. Les bacchanales étaient des séances de révision collective pour des examens. Je répète la question. Dans l'Antiquité, les bacchanales étaient des séances de révision collective pour des examens. Est-ce que c'est vrai ou faux ? Top chrono, 5 secondes.
6: Faux.
0: Bah, t'as raison, dans l'Antiquité, les bacchanales, c'était des fêtes religieuses en l'honneur du dieu Bacchus, appelé Dionysos. Chez les Grecs, on célébrait notamment le vin, la musique ou encore l'ivresse. Nous, on est en toute humilité, mais on est en parfaite égalité avec Hélène, puisqu'on a 2 points.
1: Non, mais Hélène n'a qu'un point.
0: Donc, on est totalement en tête.
1: Voilà.
0: Merci.
1: Allez, là, tout de suite. Ah bah, ça va bien faire plaisir à Hélène, parce qu'elle l'adore. On va écouter sur ici, encore un soir, Céline Dion. On vous écoute ici, on vous aime. À tout de suite.

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1: Céline Dion avec Encore un soir et 16 concerts qui arrivent à Paris encore en septembre. Ça, c'est pour les fans. Hein.
2: Ah, bah, ah oui. Oui, oui, oui, les fans.
1: Encore un soir.
2: Encore un soir.
1: 16 soirs de concert.
2: Jingle.
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2: Ça t'a fait plaisir, Hélène, d'écouter Céline Dion, parce que je crois que c'est avec elle que tu veux déjeuner.
4: Ouais, ça serait pas mal.
1: Oula.
2: Eh oui.
1: Ça, c'est la nouvelle chanson.
2: Alors, est-ce que tu l'as déjà vue en concert? Parce que là, je vois que t'as tenté de prendre des places pour le concert à Paris, mais t'as pas réussi.
4: Non, j'en ai pas eu, mais je l'avais vue à Bordeaux il y a quelques années.
2: Ouais.
4: Il y a bien 5-6 ans. Hein. Mais là, non, c'était la catastrophe pour prendre des places.
2: Ah bah, mais oui. Bon, fallait attendre, fallait se mettre en ligne et attendre d'être tiré au sort, c'est ça?
4: Mais oui, mais même en attendant, il s'est rien passé, quoi. Enfin, on a attendu, et on n'a jamais été pris.
2: Oh là là là là là là, c'est tellement triste. Mais bon, tu
4: viens. C'est comme ça.
2: C'est pas très grave. Pourtant, il paraît que t'es têtu. Alors, t'aurais dû te.
4: Hein? Oui, mais têtu, mais au bout d'un moment. oui.
2: Ah oui, je sais pas, on a dit que t'étais têtu, alors peut-être que
4: oui,
2: t'aurais pu t'entêter.
4: Quand je veux quelque chose, j'essaye de l'avoir.
2: Et voilà, bon, bah là, c'est raté.
1: Ouais, pas eu.
2: Est-ce que t'avais mis ton porte-bonheur? Il paraît que t'as un porte-bonheur.
4: Mon porte-bonheur.
2: Ton collier que t'as eu là pour tes.
4: Oui! Oui, ben oui, je l'ai toujours ce collier, mais il me porte chance, mais pas pour ça.
2: Eh, pas pour ça. C'est quoi ce collier? Il est comment? C'est quoi?
4: C'est un collier en or avec un petit cœur, enfin un gros cœur même au bout, quoi. Et c'est mon mari qui me l'avait offert pour mes 30 ans.
2: Oh là là.
4: Depuis, ben je le quitte pas.
2: Oh là là là là là là, l'amour, toujours l'amour. Bien, alors écoute, là, tu fais des karaokés des fois, tu chantes?
4: Ah oui, là j'étais à Bilbao ce week-end pour un enterrement de vie de jeune fille et on a fait un super karaoké, c'est incroyable.
2: Très bien, alors écoute bien, il va y avoir deux chansons qui s'enchaînent, on est parti sur les années 90, il y a deux artistes qui s'enchaînent et t'essayes de me retrouver les deux pour marquer deux points. Attention, écoute bien, c'est parti.

0: Allez, qui c'est qui a chanté? Qui sont les chanteurs? Top chrono.
1: Stéphane Echer et Tina Arena.
0: Oui, c'est eux. Tina Arena, allez plus haut. Et notre ami Stéphane Echer. Combien de temps si on face à face? Ça fait 3 points pour Hélène.
2: Bon alors Hélène qui est têtue, mais moi j'ai Thomas qui est râleur. On est chauchon, mon Thomas.
3: Un petit peu beaucoup, ouais.
2: Mais ça se caractérise comment, ce côté chanchon? C'est dès le lever du jour, dès que tu mets le pied par terre?
3: Non, c'est en fait le symbole, c'est si je mets le café à côté de la cafetière le matin, c'est mauvais signe pour la journée. Ça va.
0: Ah là là,
2: la cafetière. Et là, d'un coup, ça part toute la journée, on est en chanchon toute la journée, quoi.
3: En général, oui. Là, c'est pour.
0: On râle.
2: Et qu'est-ce qu'elle dit, Coralie, dans tout ça, hein? Un pauvre.
3: Elle me laisse tranquille, en fait.
2: Ah bon, bah, sympa.
3: Faire le jardin, m'occuper, me défouler, parce que j'ai besoin de me défouler.
2: Oui, voilà. Tu vas couper du bois, t'es un peu notre Charlie Ingalls, toi. Tu fais la petite maison dans la prairie, à la maison, dans ton village. Ben oui, un peu de ça. T'as un grand chapeau et une chemise à carreaux. Ben oui.
0: Allez.
2: Ouais, ça m'étonne pas.
3: Non, pas encore.
2: Ça viendra. Voici ton quiz.

0: On vient d'écouter deux artistes dans les années 90. Top chrono, 10 secondes. De qui s'agit-il? Qui as-tu reconnu?
1: Axel Red, oui.
0: Deuxième.
2: Et deuxième, je ne sais pas.
0: Alors, s'il n'y a rien de bon dans tout ça, malheureusement, Thomas, écoute la première. C'était Princesse Erika avec Faut que je travaille. Et c'était suivi de ce tube.
3: Quelqu'un de bien.
0: Enzo.
3: Quelqu'un de bien.
0: Eh ben, il n'y aura pas de point, Thomas.
4: Allez, ça veut dire 3 points pour Hélène, 2 points pour Thomas.

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2: 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Allez, on reprend tout de suite la compétition. Alors, Hélène à 3, Thomas à 2.
3: C'est très bien.
2: Alors Hélène, on va parler de la rencontre avec ton mari. Une fille. Ah là là, Hélène.
3: Elle est avec Nicolas ?
2: Non, elle n'est pas avec Nicolas.
3: Je sais pas.
2: Pas du tout. Son mari s'appelle Jérôme. Alors, la première fois qu'elle a rencontré son chéri, bah, elle avait 17 ans parce que t'étais copine avec la sœur de ton chéri, c'est ça ?
4: C'est ça, j'étais oui, sa copine au lycée et je l'ai rencontrée comme ça, j'étais invitée chez les parents de ma copine.
2: Et alors ?
4: Et bien alors, elle en avait marre parce qu'elle avait plein de frères et à chaque fois qu'elle invitait une copine, elle se prenait un frère. Et quand moi j'ai été invitée, ben j'ai aussi craqué sur un de ses frères.
2: Et voilà, ben voilà. Et du coup, bon, il était un petit peu plus âgé que toi, mais enfin bon, il avait 25 ans, oui. Ça fait pas de mal. Mais c'est que 2 ans plus tard que vous vous êtes mis ensemble.
4: Oui. On a attendu un peu et ça s'est fait plus tard.
2: Bon, évidemment, ta copine a fait la gueule, mais bon, ça fait quand même 20 ans que vous êtes ensemble.
4: C'est ça.
2: Bon, allez,
4: c'est
2: ça. T'es toujours copine avec ta belle-sœur quand même ?
4: Oui, toujours.
2: Après, elle n'a plus jamais ramené de copine. Elle voulait pas qu'on prenne ben son frère. Bon, vous êtes ensemble depuis 20 ans, mariés depuis 8 ans. Ça fera 8 ans en octobre. Oui. C'est le noce de coquelicot.
4: Oh, mais parfait.
2: Eh ben oui, c'est mignon le coquelicot. Voilà.
4: Oui, c'est mignon.
2: Mais oui, voilà. Bon, écoute, on va essayer. Tu es en tête de 1 point. On va essayer de garder cette avance. On va essayer de marquer 3 points de plus avec cette question à choix multiple. Je vais te poser la question. Je vais te proposer des réponses. Et à mon top chrono, tu auras 10 secondes pour me donner ton choix. Alors, écoute bien la question. Qui donc a inventé Internet?
3: Ouf.
2: Alors ça c'est pour les anciens, ça c'est les modems.
3: Oh là là, c'est le Minitel ça.
2: Ah bah non, c'est les modems. Et ah ouais. Voilà, c'est quand on avait des messageries caramel. Alors qui a inventé Internet? Bill Gates, Steve Jobs, Tim Berners-Lee ou Éric Bastien?
3: Oui, oui.
2: Allez, qui a inventé Internet? Bill Gates, Steve Jobs, Tim Berners-Lee, Éric Bastien, top chrono, 10 secondes.
4: J'irai Tim Berners-Lee.
2: Tadam. Et c'est une bonne réponse. Oui, Tim Berners-Lee, c'est un scientifique. Il a créé en 1989 le World Wide Web près de Genève, d'où les 3 W à chaque fois, pour faciliter le partage d'informations. Et sans lui, bon, il y avait un peu d'Internet, mais sans lui, il n'y aurait pas eu de site, pas de clic. Et surtout pas de vidéo de petit chat. Voilà, tu as 3 points de plus, ça te fait 6.
3: J'aurais bien voulu, moi, inventer Internet. Je serais milliardaire, vous rendez compte.
2: Oh là là là.
3: Oui, bah forcément, le gars qui a inventé, là, le gars, là, et la belle vie. Bon, notre ami Thomas. À 2 points, Thomas, on n'a pas encore joué le quiz à 3 points, donc on va voir comment ça va se passer. Je rappelle que t'habites à Noailles, c'est en Vendée, dans un petit village. Vous êtes 40 avec Coralie, ta femme, et tes 2 enfants. Alors parlons un petit peu de cette rencontre avec Coralie, parce que c'est un tout petit village. Et du coup, tu l'as rencontrée dans ton village ?
5: Non, du tout. À l'époque, je travaillais sur le secteur de Luçon.
3: D'accord.
5: Donc, ville pas loin. Donc, non, on s'est connu comme ça, voilà. Par hasard, on va dire un peu avec des copains, quoi.
3: Ouais.
5: Grâce à des copains.
3: Bah, tu rentrais des 24 heures karting, donc j'imagine c'est un événement autour du karting, et tu as été avec des amis, elle était là-bas, si j'ai bien compris.
5: Retour, oui. Ouais. Retour des 24 heures, oui.
3: Et donc, c'est là que les regards se sont croisés. Nanana, quoi.
5: Voilà, exactement.
3: Et elle t'a accompagné à la fin de la soirée chez toi.
5: Voilà. Et puis, maintenant, ça fait 22 ans qu'on est ensemble.
3: Eh ben, c'est chouette parce que t'as tout juste 40 ans, donc voilà, vous êtes rencontrés, vous aviez 17, 18 ans, 19 ans, c'était, début de l'âge adulte. Bon, dis-moi, tu as un côté un peu magique, un peu Harry Potter, toi. Il paraît que t'es presque sorcier. Raconte-moi ça.
5: Oui, j'arrive à trouver des canalisations d'eau dans le sol.
3: Mais avec les fameuses baguettes en cuivre, là, qu'on utilise?
5: Oui.
3: Donc on cherche de l'eau, donc tu repères toi les conduites d'eau, les puits et toutes les sources.
5: Avant de les casser avec les engins, ça peut rendre service.
3: Bah oui, c'est quand même un talent d'être, c'est ce qu'on appelle un sourcier quoi. Bon, est-ce que tu pourras en parler avec Renaud? Oui, on va écouter Renaud parce que c'est l'artiste avec qui tu aimerais déjeuner.
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3: Renaud, fan depuis longtemps?
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5: oui.
3: Ouais, quelle est ta chanson préférée de Renaud?
5: J'en ai plusieurs. Il y a Lève Béton, il y a Morgane, il y a Lola. Enfin,
3: ouais, c'est un bon choix, ça, déjà. Qu'est-ce que vous feriez à manger si tu déjeunais avec lui? Parce que je me suis laissé dire que tu étais fort en grillade.
5: Ouais, ça va. Je me défends pas trop mal.
3: Donc tu ferais une petite grillade, un petit barbecue, une petite plancha, un petit truc comme ça, quoi?
5: Ouais, exactement.
3: Ok. Allez Thomas, nous allons jouer à présent pour t'offrir 3 points. Écoute cet extrait.
5: Ouais.
3: Vous vous souvenez ça? Générique d'affaires conclues, ça existe toujours en plus, hein, l'émission. En Allemagne, qu'a découvert un homme après avoir acheté un coffre-fort d'occasion pour seulement 15 euros? Il achète un coffre-fort 15 euros en Allemagne. Qu'est-ce qu'il trouve dedans? Une tête humaine, un boa, un lingot d'or ou la salopette mythique de déco de Valérie D'Amido. 10 secondes. Qu'y avait-il dans ce coffre? Une tête humaine, un boa.
5: Un lingot d'or et la salopette à Valérie.
3: La salopette à Valérie. Bon, tu nous as dit lingot d'or, on va rester sur le lingot d'or. Ah, t'aurais bien voulu la salopette mythique de déco. Bon, elle va revenir. C'est le lingot d'or, oui, exact. Un acheteur, donc en Allemagne, il a découvert ce lingot d'or, 250 grammes. Alors, ça vaut 33 000 euros. Voilà, trouvé. Mais alors, attends, il a prévenu les autorités pour le rendre.
2: Bah, il est obligé.
3: Pourquoi il est obligé?
2: Bah, parce que c'est du vol. Voilà, c'est tout. Toi, évidemment, tu l'aurais gardé.
3: Bah, évidemment.
2: Et ben, pas moi. Allez, ça fait 6 pour Hélène, 5 pour Thomas. Et là, tout de suite. Kababouchi, aïe aïe. Alors ça, hein, 1980, les Santiago, le 501, Kate Bush, Kababouche, Babouchka, à tout de suite mes petits canards.

0: fou parce qu'elle casse tout dans cette chanson. Ça fait deux fois que tout est cassé. Vous n'entendez pas les bruits. Qu'est-ce qui se passe? Quel est le souci de Kate Bush dans ce babouchka?
1: Eh bien, je ne sais pas.
0: Personne ne s'est posé la question ce qu'elle casse pendant la chanson. Personne. C'est un vrai sujet.
1: Jingle, je t'en supplie, Alloré. Merci.
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1: Nous sommes au taquet avec Hélène qui a 6, Thomas qui a 5, Hélène qui habite à Pau, Hélène qui a 2 travail, Hélène qui a 3 enfants, qui cuisine, qui... Oh mon Dieu, mon Dieu, mon Dieu. Bon, alors, mon petit chaton, ah là là là là, ça m'a fait bien rire, il paraît que t'es un petit peu notre Pierre Richard de la semaine, il t'arrive toujours des aventures incroyables. Alors, il paraît qu'une fois tu vas vendre une maison et puis t'y vas avec un diagnostiqueur. Et puis, il paraît que la maison, elle était vide. Sauf que tu tombes sur un monsieur et une dame. Hein. La dame, elle part en courant. Et puis, le monsieur discute un peu. Et puis, on se rend compte de quoi avec ce monsieur?
3: On se rend compte que c'était sa maîtresse. En fait, c'était le fils du propriétaire qui n'avait rien à faire là. Et qui était venu avec sa maîtresse, pensant qu'il n'y avait personne.
1: Se faire un petit 5 à 7. Voilà. Voilà. Du coup, quand même, parce que tu t'as quand même dit, mais parce qu'il a montré des photos de lui avec sa femme, et toi, t'as quand même dit, mais du dos, elle a changé votre femme quand même, hein.
3: Je dis, elle a vachement changé.
1: Ben oui, il n'était pas trop gêné quand même.
3: Et il m'a expliqué après que c'était pas sa femme.
1: Bah oui, il était un peu obligé là quand même. Ah, mais c'est bien, j'aime bien les gens comme ça qui croient que les maisons sont vides et qui vont faire des 5 à 7. Alors, mais c'est pas tout, parce que tu as quand même, il t'arrive des aventures incroyables. Tu vas donc visiter encore une maison et tu dis au client, bah écoutez, garez-vous sur le parking de Truffaut, il y a de la place. Ouais, et qu'est-ce qui s'est passé?
3: Eh bien, quand on est revenu après la visite, ils avaient fermé le parking. Et pour toute la nuit, du coup, ils n'ont pas pu récupérer leur voiture avant le lendemain matin.
0: C'est dommage.
1: C'est donc toi qui les as ramenés gentiment, en fait.
3: Ouais, ils étaient pas très contents quand même. Mais bon.
1: Maintenant, tu te renseignes quand tu dis aux gens de se caler sur les parkings, tu te renseignes avant.
3: Pour savoir. Ouais, maintenant, je leur dis pas de se garer sur les parkings comme ça.
1: Bah oui, Truffaut, ça ferme à un moment donné, c'est sûr que bon, voilà. Et on va partir sur une dernière anecdote avant de jouer. Hein. Et donc, toujours, hein, lors d'une visite, il y avait quand même des clients qui étaient obsédés par la pression de l'eau de la douche. Genre, comment ça fonctionne? J'ai pas envie d'être douché avec un petit filet d'eau. Et du coup, t'as même pas eu le temps de dire au gars, faites attention que le gars, il était déjà dans la douche. Qu'est-ce qui s'est passé?
3: Oui, mais en fait, là, dans cette maison, il y avait tellement de pression que la pomme de douche, elle s'est emballée et il n'arrivait pas à la récupérer, donc il est complètement trempé. Moi, j'ai dû monter dans le bac pour essayer d'attraper le pommeau et j'étais trempée aussi. Enfin bref, c'était la catastrophe.
0: On s'ennuie pas.
1: Hein. Non, mais c'est bien, j'adore. Mais comme ça, ils étaient contents de voir qu'ils avaient de la pression ou pas, hein? Non, mais parce que là...
3: Oui, mais là, ils n'ont mis qu'un avis, j'espère.
1: Mais ils ont acheté la maison ou pas?
3: Même pas.
1: Oh là là. Alors voilà. Alors il y a une maison avec de la pression et même pas ils. Oh là. Bon, allez. Allez, on va jouer. On va marquer 5 points de plus. Je sens que tu vas cartonner. Alors.
0: Bah, ça cartonne autant que pour vendre la maison.
1: Toujours ce côté désagréable de la personne. Alors, écoute bien. Je te mets une petite chanson. Mon roi, le roi du monde, Johnny Hallyday.
0: C'est pas la plus connue, celle-là. Hein.
1: Non, mais ça parle de la paix. Et nous, on va parler de la paix, ma petite Hélène. Écoute bien. Quel animal symbolise la paix? Quel animal symbolise la paix? Top chrono, 10 secondes.
3: Vite. La colombe, peut-être.
1: Bah, il était temps quand même, la colombe. Voilà, dans la Bible, la colombe, ça symbolise l'Esprit Saint. Bon, ça apparaît vraiment comme signe de la paix, hein, parce qu'après le déluge avec Noé, il y a une colombe qui est descendue du ciel, comme ça, là, hop là. Voilà. Et puis c'est surtout Picasso qui l'a popularisé définitivement avec la célèbre colombe de la paix. Te voilà. Colombe. Je peux finir?
0: Non, mais je chante du. Oh, tu peux... colombe de
1: oui,
0: Mère,
1: mais tu
0: Mathieu.
1: Peux me laisser dire qu'elle a 11 points, merci
0: non,
1: beaucoup.
0: Non, dès qu'on
1: Hélène,
0: peut ne pas
1: bravo.
0: Parler de vos points, je vous interromps avec plaisir.
1: Ben non, on avait dit qu'on vous nous coupiez.
0: 11 points, c'est pas possible.
1: Voilà, on a dit que vous coupiez plus la parole.
0: Ah si, parce que vous marquez trop de points, c'est pas possible. Dès
1: allez.
0: Que vous parlez de points, voilà. Thomas.
4: Oui.
0: Thomas, je pense qu'il est resté sur le Minitel ou l'Internet ou le truc de tout à l'heure. Tu nous entends bien, Thomas, hein? Ça va aller?
5: Oui, je vous entends.
0: Je le sens pas, Valérie. Thomas, je... Oui, non, mais reste bien avec nous, concentré, Thomas. Oui, oui, on est là. Hein. Alors, Thomas, tu es près de Noailles, on l'a dit, t'habites en Vendée, pour l'instant, t'as 5 points. Alors, il t'est arrivé un petit truc au niveau des fleurs. Un jour, tu travaillais sur la charpente d'une jardinerie. Il y avait plein de fleurs et de plantes non vendues. C'est des chrysanthèmes, d'ailleurs, on aime bien, hein, les chrysanthèmes. Du coup, on t'a proposé d'en prendre un petit peu.
5: Oui, un petit peu. Ouais.
0: Ok, donc t'as fait quoi de ce joli bouquet?
5: Ben, j'ai voulu le ramener pour ma compagne et j'ai pas eu l'intelligence de le laisser sur le pare-brise pendant peut-être 7 heures de route ou 8 heures.
0: D'accord, sur le pare-brise du camion, de la pelleteuse, enfin de ton véhicule.
5: Non, du camion.
0: Donc, quand t'es arrivé chez toi?
5: Le bouquet était tout fané.
1: Ah oui. Bah oui, c'est-à-dire en plein soleil sur le pare-brise.
0: Les roses étaient mortes. Ta femme a fait la tête. Il paraît qu'Auralie, t'es pas contente. Hein.
5: Bah, pas vraiment. J'ai cru que j'allais prendre le bouquet en pleine tête, mais.
0: En parlant de tête, tiens, le coup de boule de Zidane. Ça, c'était lors de la finale de la Coupe du Monde 2006.
1: Bah oui, mais le monsieur, il avait dit des choses horribles.
0: Ah, Materazzi, je crois, c'est ça. Alors Thomas, toi, t'étais chez un oncle agriculteur et pour l'occasion, qu'est-ce que vous avez fait pour encourager l'équipe de France?
5: Eh ben, en fait, mon oncle avait des oies blanches.
0: Ouais.
5: Et avec le produit qu'on se sert à vacciner les vaches, en fait, pour les identifier une fois qu'elles sont vaccinées, on leur met comme un rouge à lèvres sur la tête. Ou,
0: tu voilà. Les as maquillées, en gros. T'as maquillé les oies.
5: En fait, on a peint les oies côté France et côté Italie.
0: Ok, j'ai compris. Bon, elles devaient être très belles. Ça ressemblait plus à rien, a priori.
5: Oui. Après, quelques mois après, il a plu et
0: j'imagine, bien sûr.
1: Petite bête.
0: Allez, jouons pour tenter de marquer 5 points. Question cash, il n'y aura pas de proposition, donc sois attentif et tente de répondre, je te le souhaite. Par quel acronyme désigne-t-on le type de voiture haute sur roue proche d'un 4x4? Top chrono, 10 secondes. Un acronyme qui désigne...
5: SUV.
0: Tu m'as dit un SUV. Le type de voiture haute sur roue proche d'un 4x4. Sport Utility Vehicle. Oui, c'est un SUV, type de voiture surélevée entre la berline et le 4x4. Bravo, c'est 5 points de plus, c'est bien.
1: Alors,
0: Thomas.
1: 10 pour Thomas, 11 pour Hélène. Et là, tout de suite, vous écoutez ici et vous vous dites, mon Dieu, mais qu'allons-nous faire? Eh bien, je vais vous emmener en Corse. Oui, parce que figurez-vous que Francis Cabrel et Affiletta ont repris Petite Marie, mais en Corse. Et ça, c'est magnifique. Corso, Mezzo, à tout de suite, vous écoutez ici.

0: Sarah Mariuccia, qui est Petite Marie en Corse, à Filetta et Francis Cabrel, avec un concert avec votre radio ici prévu au Vélodrome de Marseille. Ce sera le 23 mai. 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
0: Très bien.
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1: Ici, nous sommes avec Hélène qui a 11 points, Thomas qui a 10 points. Donc, vous savez tous que vous allez devoir vous battre à main nue dans l'octogone du kiff pour gagner avec le bingo, hein, ma petite Hélène chérie.
3: Ouais, je suis prête.
1: T'es prête? C'est bien, ça c'est magnifique, j'aime entendre ça. Pour t'encourager, je vais quand même te mettre un petit Dalida.

0: les détectives qui sont célèbres, que ce soit au cinéma, dans la littérature ou même dans la vraie vie, parce qu'on a quand même eu des grands policiers dont on connaît les biographies. Donc, un max de policiers, détectives, célèbres, cinéma, littérature ou vraie vie. Attention, top chrono, 10 secondes.
1: Sherlock Holmes, Hercule Poirot, Arsène Lupin, Columbo, Monk, Descartes, Maigret, Bourrel.
0: Eh ben t'en as 8, Bourrel, les 5 dernières minutes.
1: Bah, il y avait
0: Derrick, il y avait l'inspecteur Harry, il y avait Benoît Blanc, Miss Marple, Adèle Blanc-Sec, Jessica Fletcher. Tu m'en as donné 8, c'est magnifique.
2: Ah oui, ça nous met un bon petit coup de pression, ça, dis donc. Thomas.
3: Oui, un sacré coup là.
2: Ah bah oui quand même là, parce que ok, t'es pas mal, t'es à 10, elle a 11, mais là sur notre bingo, elle a marqué 8 points. Alors pour encaisser les 10 points et être avec nous vendredi, avoir une petite chance, faut que tu marques 9 points. Est-ce que tu te sens capable de... Ah, c'est une réponse par seconde quoi, 9 points sur 10 secondes.
0: Écoutez, c'est
2: compliqué.
0: Allez-y, bon, bah, encouragez-le et allons-y.
2: Bon bah allons-y, alors pour l'encourager, on a du ACDC si vous voulez. Ah bah voilà.
0: Meilleur concert de ma vie au Stade de France.
2: Bien sûr. Meilleur public, Valérie Gabilo, évidemment.
0: Non, moi j'étais backstage.
2: Ah, t'étais backstage?
0: Parce que je les interviewais.
2: Mais toi, t'es une star en fait.
0: Mais non, j'étais journaliste, mon chat.
2: Oui, bah, enfin, t'es quand même une star.
0: Alors.
2: ACDC, dis donc Thomas, j'ai tout donné là. J'ai tout donné avec ACDC.
0: Allez, c'est parti.
2: Allez, donc on y va. 10 secondes pour citer un maximum de bandits, de brigands, de méchants célèbres, que ce soit dans le cinéma, la littérature ou bien, Valérie l'a dit, dans le réel. Top chrono, 10 secondes, les bandits, les brigands.
3: Mesrine,
2: alors ça Al Capone, Mesrine, eh oui, les Raptou, Bonnie and Clyde, la bande à Bono, les Dalton, Dark Vador, le Joker ou encore Moriarty dans Sherlock Holmes. Bon, il n'y en a que deux. Tu as compris, Thomas, que malheureusement, ça ne suffira pas.
0: Bien, tu as compris, ma petite Hélène, que c'est toi qu'on retrouvera vendredi pour tenter de partir pour 4 personnes à Foura. Donc, ça sera magnifique.
1: Merci beaucoup.
0: Voilà, tu iras au camping 3 étoiles, le Cadoré. Tu dîneras au restaurant le 31 à Foura. Et puis, peut-être que tu apercevras le père Fouras, parce que nous irons autour de Fort Boyard.
2: J'ai une aînée.
0: Voilà, la compagnie Interil vous fera faire une petite croisière. Et ça, c'est bien. Et si vous ne gagnez pas ça, cher ami, vous gagnez évidemment.
2: La machine Malongo, bien sûr, 32 dosettes, 6 verres en verre, éco-responsable, ça vient de Nice.
0: Bravo Hélène, bravo Thomas. Je remercie Céline à la réalisation et Laurie à la technique. Maître Coupez au savoir et Laura au standard. La petite personne Eric Bastien avec ses vannes.
2: Merci Valérie.
0: Je vous embrasse tous un par un, je vous aime fortement et puis à demain. Il est 5h, Paris s'éveille et Yoann Guérin arrive.
2: Il est très en forme, Yoann Guérin. Il vous accompagne jusqu'à 6h du matin. Donc c'est dans les prochaines minutes. On vient quand, nous, Valérie?
0: Oh bah nous, on revient à midi, mon chat.
2: Ah bah on va se faire une petite chaise quand même avant, hein.
0: Évidemment.
2: À tout à l'heure.

0: T'aimes bien Lily, Philippe Châtel pour vous souhaiter la bienvenue.
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0: Bonjour, excellent réveil, heureux de vous retrouver en ce mardi. On espère que vous allez bien, que vous avez passé une bonne nuit. L'équipe d'Elefto est au rendez-vous. Emeline, Saveria, Mélodie, Iki et Cyril Ardo. Bonjour Cyril.
3: Bonjour Johan, bonjour la France.
0: Le smoking et le nœud papillon vous vont très bien Cyril.
3: Et oui, c'est le début ce soir du 79e Festival de Cannes, cérémonie présidée par la comédienne Eye Haïdara, qu'on adore. Vous vous souvenez, c'est celle qui jouait le bras droit de Jean-Pierre Bacri dans Le Sens de la Fête.
0: Ah, mais oui.
3: Elle est incroyable.
0: Mythique. Oh, oui, c'est vrai que c'est un vrai bonheur. On va mettre des paillettes ce matin dans le journal de 5h. Tiens, si vous avez aussi prévu de déménager, prêtez bien l'oreille. Valère Correa vous présente une aide insoupçonnée de la CAF. Explication dans 5 minutes. Mais avant, vous avez choisi ici les 5h. 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
0: Mardi 12 mai, excellent réveil. Soyez les bienvenus. Il est 5h. À la une vingtaine de cas contacts français de l'antivirus surveillés de très près.
3: Et à cela s'ajoute une patiente testée positive, actuellement en réanimation dans un état stable. Tous ces cas contacts sont placés en quarantaine renforcée en milieu hospitalier. C'est ce qu'a indiqué hier le Premier ministre Sébastien Lecornu. Des mesures très strictes, Anne-Laure Danier, décidées pour casser les chaînes de transmission.
4: Les cas contacts à haut risque n'ont pas développé de symptômes, d'après Sébastien Lecornu. Il s'agit des 8 Français qui ont pris un avion en présence de la croisiériste néerlandaise le 25 avril. Elle est morte juste après. Ils ont été placés à l'isolement à l'hôpital il y a une semaine. Mais il reste 14 Français, eux aussi cas contact de cette croisiériste, qui ont eu pour simple consigne de s'auto-isoler. Ils doivent maintenant être transférés en milieu hospitalier. Tous les cas contacts doivent être placés en quarantaine stricte. C'est évidemment le cas des 5 Français qui étaient sur le navire et qui ont été rapatriés. Ils sont à l'isolement pendant au moins 15 jours à l'hôpital Bichat à Paris, où la patiente malade est en réanimation. Son état est stable, d'après le Premier ministre. Les personnes frappées par cette souche du virus, l'antivirus des Andes, qui peut se transmettre d'homme à homme, souffre souvent de complications pulmonaires et cardiaques. Et il n'existe pas de traitement contre ce virus. Pour l'instant, les 4 autres passagers du navire ne sont pas positifs.
3: Anne-Laure Danier. Et hier, le Premier ministre Sébastien Lecornu a indiqué que 2 réunions interministérielles sur l'antivirus auront lieu chaque jour. Concernant le MV Ondus, bateau de croisière où le foyer a été détecté, les opérations d'évacuation débutées dimanche sont désormais terminées. Le navire a pris la direction pour les Pays-Bas où il a son port d'attache. Le prêt flash carburant élargi au secteur du bâtiment dans les prochains jours, c'est ce qu'a indiqué hier le ministre de l'Économie. Dans un contexte de flambée des prix de l'essence, cette mesure s'adressait jusqu'à présent aux agriculteurs, pêcheurs et transporteurs routiers. Elle permet d'emprunter de 5 à 50 000 euros à un taux de 3,8% sans exiger de garantie.
0: Il avait pour projet de commettre un attentat à Paris.
3: Un homme interpellé en fin de semaine dernière et présenté à la justice, on l'a appris hier soir. Âgé de 27 ans, il a été mis en examen et incarcéré. Il envisageait, Aurélien Thirard, de s'en prendre à plusieurs cibles.
5: Oui, soit au plus célèbre des musées parisiens, le Louvre, soit des membres de la communauté juive, sans que l'on sache pour l'heure à quelle cible de la communauté juive parisienne il comptait s'en prendre, ni à quel moment et comment. Il projetait en tout cas une action violente selon le parquet national antiterroriste qui indique que l'enquête a démarré il y a moins d'une semaine. Les policiers ont infiltré une discussion sur les réseaux sociaux. Les enquêteurs ont vite eu la conviction que cet homme âgé de 27 ans projetait également de s'exiler dans les de l'organisation terroriste État islamique en Syrie ou au Mozambique, soit un exil vers une terre d'islam, une hijra. Après sa garde à vue, un juge d'instruction a décidé qu'il y avait suffisamment d'éléments pour le poursuivre. Une information judiciaire pour association de malfaiteurs terroristes en vue de crimes contre les personnes est ouverte à son encontre. Il est désormais sous les verrous.
3: Explication d'Aurélien Thirard sur votre radio ici. 7 mois après le suicide de sa fille de 9 ans à Sarreguemines en Moselle, la maman maman de Sarah se dit sur Ici Lorraine attristée et soulagée après l'enquête administrative du rectorat qui pointe des faits graves de harcèlement scolaire. Elle dit attendre que des gens soient punis, notamment les maîtresses qui n'ont pas fait leur travail selon elle. À peine le tiers des salariés, la moitié des magasins repris. Sans surprise, c'est une société hongkongaise qui rachète partiellement l'enseigne de décoration Bouchara. L'offre a été retenue par le tribunal de commerce de Paris. 12 offres au total avaient été déposées. La carte des magasins qui vont fermer est à retrouver sur ici.fr.
0: C'est parti pour 10 jours de paillettes de stars de cinéma à Cannes.
3: Le 79e festival de Cannes débute ce soir. 22 films en compétition pour la Palme d'Or. La cérémonie d'ouverture commence, elle, à 19h et elle est présentée par la comédienne Eye Haidara qui a joué dans Le Sens de la Fête ou dans Monsieur le Maire. Encore surprise et heureuse d'avoir été choisie par le délégué général du festival.
2: J'ai trouvé ça fou, mais je lui ai dit oui. Bah oui, bien sûr, c'est oui. On dit oui à ça parce que faut pas réfléchir. Faut l'attraper. Et ça s'est concrétisé assez rapidement. C'était complètement fou, surprenant, inattendu, mais voilà, très excitant dans le challenge à venir et très joyeux. Ce que je peux vous dire, c'est que ça va me ressembler. Voilà, que j'essaye d'être au plus sincère de ce que je suis et ma passion pour le cinéma sera mon moteur.
3: Et au cours de cette cérémonie, une palme d'or d'honneur sera notamment remise au réalisateur néo-zélandais Peter Jackson, réalisateur notamment des films Le Seigneur des Anneaux. En foot, l'attaquant du Paris Saint-Germain et Ballon d'Or, Ousmane Dembélé, sacré pour la deuxième fois consécutive meilleur joueur de Ligue 1 lors de la cérémonie des trophées UNFP. La Lyonnaise Melky Dumornay est élue meilleure joueuse de Première Ligue. Le coach de Lens, Pierre Sage, a lui été désigné meilleur entraîneur de Ligue 1. 5h05 sur votre radio locale ici, c'est un temps calme et surtout plus frais.
0: Oui, on l'a ressenti ce matin en venant à la radio. Alors à signaler quelques brouillards au lever du jour de l'intérieur de la Normandie à l'ouest du bassin parisien et dans le Limousin. Pour ce deuxième jour des Saintes Glaces, la tradition est respectée avec quelques gelées, c'est vrai, possible au lever du jour au nord de la Seine. Si le soleil brille du Languedoc à la Provence et la Corse toute la journée au prix d'un vent fort, surtout en Corse, le ciel est plus variable ailleurs, voire parfois nuageux avec quelques averses possibles. Le matin de l'Auvergne-Rhône-Alpes à la frontière allemande. Cet après-midi sur le Massif central et près des Ardennes. En revanche, le ciel lui va bien se dégager de la Franche-Comté au Rhône-Alpes cet après-midi. Côté Mercure, de la fraîcheur, c'est vrai, à Reims 3 degrés, à Lille 4, à Paris et Nantes 5 en ce moment, à Strasbourg nous avons 6, à Quimper, Cherbourg et Orléans 7 degrés, à Limoges 8, à Bordeaux 10, tout comme à Grenoble, 12 à Toulouse et à Nîmes, 16 à Marseille. Pour les maximales, elles affichent entre 12 et 18 degrés sur la moitié nord, entre 18 et 21 dans le sud avec des pointes jusqu'à 26 dans le sud-est.
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0: 5h07, très bon début de journée avec votre radio ici. Toujours là, fidèle pour vous accompagner lors du petit déjeuner. On prend le temps de vous raconter ce qui va marquer votre journée. Et on vous accompagne aussi en musique, ça fait du bien pour aller jusqu'au travail avec Rose Laurence et son titre Africa.

0: Rose Laurence, c'est le titre Africa, 5h10, bon réveil.
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0: Bon Cyril, le luxe vient de faire un bond de 66 millions d'années en arrière. Hier, lundi 11 mai, un objet unique a affolé les enchères, le tout premier sac à main au monde en cuir. Oui, mais en cuir de T-Rex cloné. Non mais c'est fou, c'est pas de la science-fiction, c'est bien réel. Des chercheurs ont extrait en fait des fragments de protéines d'un fossile pour que l'IA reconstitue son collagène. Résultat, une peau bleu-vert cultivée en laboratoire sans qu'aucun animal n'ait été abattu. Donc, la pièce était estimée à 450 000 euros et sa particularité, c'est qu'elle est surtout en fait une vitrine pour le cuir de demain. Beaucoup plus écologique, moins chimique et sans cruauté. Donc on ne peut pas encore recréer Jurassic Park, mais on peut désormais porter son prédateur préféré au bras. Est-ce que vous vous laisseriez tenter par un objet, quel qu'il soit, avec une peau comme ça de T-Rex?
3: Bah, pas à ce prix-là, en tout cas.
0: Ça, je suis d'accord avec vous.
3: Non, c'est cocasse quand même.
0: Non, mais c'est surprenant. Ouais, non, mais c'est vrai.
3: Mais
0: c'est...
3: après, bon, si ça permet de ne pas tuer d'animaux, de sans cruauté animale, comme vous le dites si bien, pourquoi pas?
0: Ben, pourquoi pas? Eh ben, allez, tiens, nous, retour en 2026, 12 mai, il est bien 5h11. On va parler des saints de glace dans un instant avec vous, Cyril.
3: Oui, garantie, pareil, sans cruauté animale, puisqu'on parle tomates, courgettes et encore melons. Les saints de glace, c'est en ce moment, ça finit demain. Et à partir de demain, du coup, on peut planter tous les fruits et légumes de l'été.
0: Et ça va nous ravir. Pour la musique du réveil, elle aussi, elle nous ravit. Le dernier Taylor Swift est déjà sur votre radio. Ici, on l'écoute avant 5h30, mais avant, par ici, les économies.
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0: Bonjour Valère Coréard.
5: Bonjour Yoann.
0: Chaque jour avec vous, un bon plan pour notre pouvoir d'achat. Aujourd'hui, vous vouliez nous parler déménagement.
5: Oui, pour vous parler d'une aide que je ne connaissais pas et que j'ai découverte sur le site Merci pour l'info. Sous certaines conditions, la CAF peut vous aider à financer votre déménagement. Ça s'appelle la prime déménagement. Alors, pour bénéficier de cette prime, il faut remplir trois conditions dans les 6 mois qui suivent votre déménagement. Avoir au moins 3 enfants à charge, nés ou à naître. Avoir déménagé entre le premier jour du mois civil qui suit la fin de votre 3e mois de grossesse et le dernier jour du mois précédent, le 2e anniversaire de votre dernier enfant. Vous avez rien compris, c'est pas grave, il y a un site internet, je vais tout vous dire. Avoir droit à l'APL, hein, ça c'est l'aide personnalisée au logement, ou à l'ALF, l'allocation logement à caractère familial, pour votre nouveau logement.
0: Et si on coche toutes ces cases, on peut espérer une aide de combien?
5: Alors ça dépend de vos dépenses réelles hein, pour le déménagement, mais ça peut aller jusqu'à 1147,58€, puis un peu plus de 95€ par enfant en plus. Alors pour faire votre demande, vous devez télécharger le formulaire, le compléter, le signer et l'envoyer à votre CAF dans les 6 mois qui suivent votre déménagement avec les documents suivants, donc la facture payée de votre déménageur ou les documents justificatifs de frais, location de véhicule, facture d'essence, tout ça si vous avez fait votre déménagement vous-même. De toute façon, tout est sur le site de la CAF, hein, caf.fr, et puis au-delà de cette prime, il y a des astuces pour faire des économies quand on déménage. Si vous avez quelques bons plans à partager, pensez à m'écrire par ici leséconomies@radiofrance.com.
0: Merci Valère, et on vous met évidemment tous les liens pratiques sur ici.fr, page par ici les économies.
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0: 5h14, Cyril, les jardiniers sont dans les starting blocks pour planter les fruits et légumes de l'été.
3: Mais beaucoup attendent la fin des saints de glace après-demain, le 14 mai, date à laquelle le gel n'est plus censé être craint. On peut donc planter sans inquiétude tomates, courgettes ou encore melons. Une croyance tenace, mais pas totalement avérée, comme vous l'avez constaté dans une jardinerie de la Fouillouse, près de Saint-Étienne, Nicolas Gorgeau.
6: Pour l'instant, il n'y a que les feuilles qui dépassent des pots, pas encore de tomates en attendant d'être plantées aux côtés.
9: Melon et pastèques, cornichons et...
10: Pour gourmand, carottes,
11: tomates, courges.
6: Les jardiniers plantent à partir du 14 mai, date à laquelle le gel n'est plus censé tomber. Alain, Noélie et Erwan respectent la tradition.
12: Il y a des choses que c'est interdit de mettre. Les tomates, c'est pour les mettre en laissant de glace, de toute façon.
13: Alors, héritage de consignes de la part de mon grand-père qui nous disait il faut rien planter avant le 15 mai.
14: C'est une habitude qu'on a maintenant... d'attendre cette période-là.
6: Mais depuis quelques années, les habitudes changent parce que les chutes de gel ont diminué de presque un tiers entre 1990 et 2020.
15: C'est le réchauffement climatique, tout simplement.
6: Aude en a fait l'expérience.
15: Moi, je suis entourée d'agriculteurs et de gens autour de moi du terroir. On a des choses qui ne poussent plus et qui risquent de ne plus revenir comme avant, quoi. C'est assez flagrant.
6: 10 ans en arrière, il y avait donc plus de clients à la période des saints de glace. Mais la tradition reste tenace, assure Romain Musard, le directeur du magasin botanique à La Fouillouse.
16: On entend parler, nous, depuis 15 jours, les gens viennent en repérage, regardez les tomates, etc. Ils disent non, j'attends que les saints de glace soient passés pour pouvoir planter. Donc ça reste un repère où finalement ce week-end-là donne le go pour les plantations au potager, les plantes annuelles qui craignent un peu le
6: froid. Pour la jardinerie, les 3 semaines à venir sont les plus importantes de l'année.
3: Le reportage de Nicolas Georgeau, ici Saint-Étienne-Loire, et selon une étude de Météo France portant sur 130 stations en plaine entre 1981 et 2020, pendant 40 ans donc, 2 années sur 3, la dernière période de froid de l'année a eu lieu après les saints de glace.
0: Bon, en tout cas, c'est vrai qu'en ce moment, il fait un petit peu frais ce matin.
3: Oui, mais il ne gèle pas non plus.
0: Oui, c'est vrai. Mais on se rapproche dans certaines communes du zéro. Bon, ce soir, en tout cas, pour vous réchauffer, il y a France 3 qui vous propose la saison 6 de la série Alexandra L, médecin légiste à l'Institut médico-légal de Bordeaux. Alexandra alias Julie Depardieu se distingue par son engagement sans faille envers la vérité et la justice. La suite de l'histoire, c'est Patrice Gascoin qui vous la raconte dans les coulisses télé, mais avant 5h17, on file sur la route, ça vous va ?
3: Oui.
0: Avec Gérald de Palmas. Très beau réveil.

0: Gérald de Palmas sur la route. On parlait des seins de glace. On vient de recevoir un message sur la page Facebook. Ici, Rémi le boulanger, qui est dans le département de la Somme à Tène, a dit « Les seins de glace ont frappé moins 0,5 degrés ce matin. »
1: C'est frisqué.
0: Oui, c'est frisqué. Mais on est là pour se réchauffer l'atmosphère.
1: Il faut attendre pour planter.
0: Mais ouais, exactement. Il faut attendre la fin des seins de glace. L'éphéméride de ce 12 mai, on souhaite un bon anniversaire à Rami Malek, 45 ans, excellent dans le rôle de Freddie Mercury dans Bohemian Rhapsody, le film. Et puis pensez aussi ce matin pour Michel Fugain, 84 ans.
2: C'est la fête, la fête. C'est comme un grand coup de soleil, un vent de folie.
0: Ah bah véritablement, c'est la fête pour Michel Fugain.
1: J'ai pas reçu mon carton d'invitation par contre.
0: Vous inquiétez pas, il va arriver très rapidement.
1: Okay.
0: Tiens, c'est la journée internationale des infirmières. On sait que vous êtes nombreuses à nous écouter parce que vous démarrez la journée toujours très tôt. On pense fort à vous et on salue votre travail ce matin.
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0: Retrouvons Patrice Gascoigne avec ses coulisses télé. Aujourd'hui, Patrice, vous avez rencontré la comédienne Julie Depardieu parce que France 3 propose un inédit de sa série Alexandra L.
4: Votre héroïne de France 3 peut être appelée à tout moment, même quand, au début de l'épisode de ce soir, elle fait une partie de mini-golf.
5: Ouais, Antoine ? Où ça ? Ok, d'accord. Bah, ils ont repêché encore. J'y vais.
6: Ok.
4: Et voilà Alexandra L, notre médecin légiste préféré, qui va devoir aller s'occuper du corps de Marie, une jeune funambule de 20 ans dont la peau brune est étrangement marquée par de nombreuses cicatrices. Avec son complice Antoine, elle va essayer de comprendre cette mort soudaine. C'est déjà la 16e aventure inédite de cette héroïne, incarnée par Julie Depardieu. Une comédienne tout aussi haute en couleur que son personnage. D'ailleurs, vous savez comment elle s'occupe sur le plateau de tournage lorsqu'il y a une pause entre deux scènes? Je lui ai passé un coup de téléphone. Eh bien, Julie Depardieu, elle fait comme vous, elle écoute la radio.
5: J'adore. Vous savez, je fais des quiz. Toute la journée, je fais des quiz. Donc, la radio, j'ai de quoi faire. Il faut que je devine qui joue, en quelle année, quel orchestre, quel interprète. Donc, j'en suis pas arrivée à 100% de bonnes réponses, hein, mais je fais ça. Et c'est très Alexandra L de chercher qui joue et quand et comment. Mais la musique me passionne, donc Alexandra L est passionnée aussi. Elle essaie de résoudre des enquêtes de qui joue si bien ce Vivaldi. Après, je cherche. Et des fois, je trouve. Pas tout le temps.
4: Finalement, on a l'impression que vous ressemblez de plus en plus à votre héroïne. Alexandra L et Julie Depardieu, c'est pareil, non?
5: J'aimerais bien, mais j'en fais moins qu'elle, puisqu'elle, elle se fait jamais gauler, parce que c'est une héroïne de télévision. Mais moi, non, j'adore comment elle dit oui, mais elle le fait pas. Mais ça, c'est un peu... tous les acteurs, ils font ça aussi. T'écoutes vachement le metteur en scène, tu fais ok, ouais. Et puis, tu le fais ou pas, hein. De toute façon, des fois, tu sais même pas ce que tu fais. C'est ça qui est bien. C'est que c'est un métier où des fois, t'as l'impression de l'avoir fait, mais tu l'as pas fait. Et tu dis, excuse-moi, mais peut-être que tu ne devais pas le faire. Mais si tu mets un peu de bonne volonté, ou au moins, t'essayes de dire, ah oui, d'accord. Au final, tu fais ce que tu veux et tu fais ce que tu peux. C'est comme la vie, quoi. Les acteurs qui savent tout ce qu'ils font, moi, j'aimerais bien le connaître. Ça n'existe pas. Bon, y a plein de choses que tu contrôles pas du tout. Peut-être, avec l'intelligence artificielle, on le fera, mais là, moi, j'aime bien l'idée que ça soit... tu contrôles pas tout.
4: Le lâcher-prise de Julie Depardieu, définitivement Alexandra L. Enquête inédite ce soir sur France 3 et coulisses télé inédites de retour dès demain, même heure, même endroit.
0: Merci Patrice Gascoigne, 5h24. Si je vous parle du calendrier de Cologne, ça ne vous dit peut-être rien.
1: Non.
0: Il s'agit en fait d'un trésor découvert dans le département de l'Ain, une table en bronze qui serait là pour fixer en fait les dates des fêtes religieuses au 2e siècle. Stéphane Bern revient sur cette découverte dans 3 minutes. Mais on va en place à une déesse, c'est Taylor Swift sur votre radio ici.

0: Hop Light, le dernier Taylor Swift, évidemment, sur votre radio ici, 5h28. Un peu d'histoire avant l'actu, Stéphane Bern, ce matin, on voyage au temps où un vigneron de l'Ain a réveillé les Gaulois avec le fameux calendrier de Coligny.
1: Un champ ravagé par le phylloxéra et soudain, sous la terre, un calendrier vieux de 2000 ans. Mauvaise récolte, mais bonne pioche. Novembre 1897, à Coligny, c'est dans l'Ain. Au lieu dit Verpoix, Alphonse Roux arrache des pieds de vigne malades. Le phylloxéra a frappé. Et pas qu'un peu. La terre est retournée, les racines cèdent, et sous la bêche apparaissent des morceaux de bronze. 149 fragments dispersés, gravés de lettres latines. Un puzzle antique sans photo sur la boîte.
2: On va le retrouver éparpillé par petits bouts, façon puzzle.
1: Roux n'imagine pas qu'il vient de tomber sur le plus long texte gaulois jamais retrouvé, le calendrier de Coligny.
3: Il a vu le calendrier avec la date d'aujourd'hui et ça lui a fait comme un électrochoc. Il dit qu'il est né en 1076.
4: Un dingo !
1: Les fragments partent à Lyon. Paul Dissard, conservateur des musées de Lyon, passe des semaines à assembler le puzzle. Un travail de patience digne d'un long dimanche pluvieux. Et la surprise, ce ne sont pas un, mais deux objets. D'abord, une grande statue gallo-romaine, près d'un mètre 70. Un dieu nu, bien coiffé, façon publicité pour un club de fitness. Programme spécial abdos. Le bras droit levé, il tenait sans doute une lance. Certains y voient Mars. D'autres pensent à Lug, dieu au long bras, lié à Lug Dunum, l'actuel Lyon. À côté, une grande table de bronze, un calendrier. Sympa, mais pas vraiment le format de poche pour glisser dans la toge. De ce calendrier, il en manque presque la moitié, mais cela reste un document exceptionnel. Le système est complexe. Un calendrier lunisolaire organisé sur 5 ans, avec des jours favorables et d'autres moins. Les Gaulois ne comptaient pas les jours au hasard. Au fond, on cherche toujours la même chose. Savoir quel jour on est, et surtout, combien il nous en reste avant les vacances.
0: Merci Stéphane Bern. 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Nous sommes le mardi 12 mai. Dans l'info du jour, on parle de l'antavirus qui inquiète. On sera en Indre-et-Loire, à Marais, petite commune d'où viennent deux des cinq Français rapatriés. Rendez-vous dans moins de deux minutes. Mais avant 5h30, toute l'actualité en français dans le monde, c'est le 90 secondes avec vous Cyril Ardot.
5: Un projet d'attentat déjoué à Paris. Un homme de 27 ans suspecté d'avoir voulu s'en prendre au musée du Louvre ou à des membres de la communauté juive. Il a été interpellé en fin de semaine dernière, on l'a appris hier, et il a été placé en détention provisoire. Une proposition de loi devant les députés pour que les victimes de violences sexuelles et de violences conjugales soient tenues au courant lorsque leur agresseur sort de prison. Texte soutenu par les associations de victimes. La proposition de loi renforçant l'accès aux soins palliatifs définitivement adoptée hier après un vote du Sénat. En revanche, l'autre partie de la réforme de la fin de vie sur le droit à l'aide à mourir, vidée de sa substance, un article central a été rejeté. L'examen se poursuit jusqu'à mercredi. Le gouvernement pourrait décider de donner le dernier mot aux députés. À peine la moitié des magasins Bouchara repris, un tiers des salariés conservés. Le tribunal de commerce de Paris choisit sans surprise l'offre de reprise partielle d'une société hongkongaise. La liste des magasins qui vont fermer est à retrouver sur ici.fr. Et début du Festival de Cannes ce soir, 79e édition, mais l'heure n'est pas vraiment à la célébration. Selon 600 professionnels du cinéma qui dénoncent dans une tribune l'emprise grandissante de l'extrême droite sur le cinéma par l'intermédiaire du milliardaire Vincent Bolloré. Parmi les signataires, Swann Arlo, Juliette Binoche ou encore Adèle Haenel. Et puis Charo, un coureur de jupons, banger, génial et misquine, le ou la pauvre. Le petit Robert veut rester jeune et dévoile la liste des mots qui font leur entrée dans le dictionnaire en vente à partir de demain.
0: Cinq Français, dont un couple de Tourangeau à l'isolement jusqu'à nouvel ordre à l'hôpital Bichat à Paris.
5: Ils étaient à bord du MV Hondus, touché par l'antavirus en plein milieu de l'Atlantique. Une Française a été testée positive hier matin, son état s'est dégradé. Pour le couple de Tourangeau, Julia et Roland, les nouvelles sont rassurantes. Et leur état de santé, Virginie Vandeville, occupe les esprits des habitants de leur commune, Marais, au nord de Tours.
6: Chaque jour, des vies observent ce petit portail blanc clos de ses voisins.
7: C'est un peu un
4: probable de savoir que c'est nos voisins d'en face qui font partie de cette croisière dont tout le monde parle.
6: Voilà 30 ans que le couple séjourne régulièrement à Marais, un couple très apprécié selon Sandrine.
7: Ah bah ils sont très gentils, oui. Toujours là pour les autres quand il y a besoin. J'espère pour eux que tout va bien se passer, puis que voilà, ils n'auront pas de soucis de santé, étant donné que ça reste quand même quelque chose d'assez grave apparemment.
6: Les dernières nouvelles des deux sexagénaires sont rassurantes, ils n'ont aucun symptôme, de quoi rassurer Marie-Laure qui attend leur retour.
8: Ils rentrent chez eux parce qu'ils doivent en avoir marre d'être confinés dans leur cabine, puis maintenant confinés dans un hôpital. Faut pas polémiquer non plus, hein. Pas de bise de retrouvailles, non, ça c'est sûr. Non. Par contre, on leur portera de la nourriture parce qu'ils vont pas rester 40 jours enfermés sans manger.
6: Mais un confinement à Marais paraît pour l'instant compromis depuis la détection d'un cas positif parmi les Français de retour, selon le maire Philippe Capon.
9: Si jamais cette possibilité était ouverte, il faudrait qu'on ait toutes les garanties sanitaires par écrit et les garanties administratives et par écrit. Après, moi, j'ai ma population qui est très inquiète. Je ne voudrais pas qu'il y ait une psychose qui s'installe sur notre petite commune de 503 habitants.
6: L'élu appelle l'État à la mise en place d'un principe de précaution clair, histoire de ne pas revivre un scénario type Covid.
5: Un reportage de Virginie Vandeville, ici Touraine, et au total, c'est donc une vingtaine de Français cas contact identifiés de l'antivirus. Ils sont placés en isolement renforcé à l'hôpital. Le Premier ministre Sébastien Lecornu prévoit deux réunions de coordination interministérielle chaque jour à Matignon. Toutes les informations liées à ce virus sont à retrouver sur ici.fr. Un coup d'œil sur le ciel à 5h35 et c'est globalement du frais aujourd'hui.
0: Ouais, c'est vrai, signaler quelques brouillards au lever du jour de l'intérieur de la Normandie à l'ouest du bassin parisien et dans le Limousin, avec quelques gelées possibles aussi au lever du jour au nord de la Seine. Si le soleil brille du Languedoc à la Provence et à la Corse toute la journée avec un vent fort, surtout en Corse, le ciel est beaucoup plus variable ailleurs, voire parfois nuageux avec quelques averses encore possibles, notamment ce matin de l'Auvergne-Rhône-Alpes à la frontière allemande. Et cet après-midi sur le Massif central et près des Ardennes. Les températures, 4 degrés en ce moment à Lille, à Paris et Nantes 5, à Strasbourg 6, à Quimper, Cherbourg et Orléans 7, nous avons à Bordeaux et Grenoble 10, 12 à Toulouse, 16 à Marseille. Vos messages aussi sur la page Facebook ici. 4 degrés 3 relevés à Nancy par Pascal, 6 degrés 3, c'est en Corrèze. On salue Marie-Pierre, 6 degrés à Mulhouse, merci Stéphane. 11 à Limoges, c'est une info de Lionel. On a dans le sud 14 degrés au Luc-en-Provence, merci Chantal. Et puis dans les Alpes-Maritimes, à la Trinité, 17 en ce moment, nous dit Sabine. Pour les maximales, entre 12 et 18 sur la moitié nord, 18 à 21 dans le sud et des pointes jusqu'à 26 degrés dans le sud-est.
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0: Bon réveil, un plaisir de vous accompagner au saut du lit à l'heure du petit-déj. Ici, dès 5h, c'est bonheur et croissant au beurre. On est comme ça, on espère que vous êtes en forme. On démarre la journée avec Mylène Farmer, histoire de vous faire plaisir avec Désenchanté. Bon mardi, 5h36.

0: Mylène Farmer et Désenchantée, 5h40. Bon début de journée.
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0: Ardo. Info, musique, bonne humeur et un rappel dans votre rendez-vous, c'est pas vrai. Attention aux fake news avec Cyril, l'éclipse solaire du 12 août prochain. Il y a une rumeur qui circule.
3: Oui, une folle rumeur qui agite les réseaux sociaux. Il paraît que notre planète Terre va perdre sa gravité. Et Aude, c'est totalement faux évidemment. Hein.
0: Ben oui, on va y revenir dans un instant. Ben oui, Aude arrive, on la retrouve dans quelques petites minutes. Pour la musique du réveil, c'est avec Teddy Swims. Control arrive dans 5 minutes, mais avant nous, on accueille Christian qui est en Corrèze, à Palisse. Bonjour Christian.
4: Bonjour à vous tous.
0: Soyez le bienvenu, mon cher Christian. Comment ça va ce matin?
4: Vous enlevez tout ce qui ne va pas, c'est la pleine forme.
0: Ah, ben ça fait plaisir à entendre. Dites-nous, est-ce que les sunglasses vous jouent des tours ou pas ce matin?
4: Nous, non, parce que ça a été couvert, on a eu de la pluie, quelques petits orages. Alors, donc, ça va.
0: Bon, bah ça c'est.
4: Mais j'ai entendu votre météo qui avait du gel, je ne me rappelle pas.
0: Notamment dans la Somme, dans le département de la Somme. Ça c'est vrai. On a eu un petit message sur la page Facebook. Christian, je découvre que vous aimez, vous, le sport. Vous le suivez à la télé, c'est ça?
4: Ben oui, parce que je ne peux plus en faire. Bon, donc...
0: Qu'est-ce que vous aimez comme sport, Christian?
4: À peu près tous les sports, sauf tout ce qui est ski.
0: D'accord. Alors, Christian, moi, je vais vous tester ce matin. Qu'est-ce qui débute? Quelle grande compétition débute le 18 mai prochain, là, dans une semaine, en France?
4: En France, là, il y a le Tour d'Italie pour l'instant. Ouais. En France, qu'est-ce qu'il y a?
0: Une petite balle jaune.
3: Une raquette.
4: Roland-Garros.
0: Exactement, oui. Roland-Garros. Oui, ce sera à partir de la semaine prochaine, du 18 mai au 7 juin. Christian, nous, on vous offre ce matin la Radio Collector ici, dernière génération qui arrivera bientôt chez vous. Comme ça, vous pourrez aussi suivre sur votre radio ici les matchs de vos équipes préférées. Christian, on vous souhaite une très, très bonne journée. À bientôt et merci de votre fidélité.
4: J'ai communiqué les noms des Saintes Glaces, parce qu'en fin de compte, on dit 3, mais il y en a 4.
0: Ah, bah alors dites-nous.
4: Eh bien, il y a en premier, c'est Saint-Mamère.
0: Ouais.
4: Et en deuxième, c'est Achille.
0: Ouais.
4: En troisième, c'est Pancras.
0: Uh-huh.
4: Et après, il y en a un qui est décalé de plusieurs jours, c'est Boniface.
0: Eh ben Boniface, comme ça on les a tous. Merci beaucoup Christian pour ce petit coup de météo, coup d'œil à la météo ce matin et à cette histoire. Merci, à bientôt.
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0: C'est pas vrai, le rendez-vous anti-arnaque et Aude Razo, c'est donc une rumeur, on l'évoquait, qui nous agite en ce moment, dont on entend beaucoup parler, parce que notre planète Terre devrait perdre sa gravité le 12 août prochain, et c'est totalement faux.
6: Oui, ça fait plusieurs mois que cette fausse info circule et je vais être honnête, au début je me suis dit, j'ai quand même pas parlé de ça à l'antenne, c'est complètement farfelu, personne n'y croit de toute façon. Eh bien je me suis trompée, cette histoire continue de tourner, je la vois même de plus en plus. Que disent ces internautes? Accrochez-vous, que le 12 août prochain à 16h33 très précisément, la gravité, pouf, va disparaître sur toute la planète Terre pendant 7 secondes. Scénario apocalyptique. Certains nous mettent carrément des vidéos. On voit les gens, les objets s'envoler dans les airs sur plusieurs dizaines de mètres avec une petite musique dramatique. Et après les 7 secondes, patatras, tout ce petit monde s'écrase par terre. Là où c'est encore plus fou, c'est qu'en dessous, en commentaire, des internautes apparemment effrayés discutent ensemble de comment faire pour ne pas mourir, oui, le 12 août prochain.
0: Mais Aude, les spécialistes sont formels, ce scénario est impossible. Mais d'où ça sort cette théorie?
6: J'ai creusé, j'ai cherché, je suis tombée sur tout un tas de postes franchement complotistes. Paraît-il que la NASA se prépare à ça depuis des années, qu'un rapport top secret a fuité et que c'est comme ça qu'on le sait. Bon, la NASA a démenti déjà, et puis surtout, les scientifiques rappellent l'évidence. La gravité ne peut pas disparaître comme ça, d'un claquement de doigts. Elle vient de la masse de la Terre, donc pour que ça arrive, il faudrait que la Terre disparaisse complètement. Et puis pourquoi le 12 août ? Parce que c'est le jour de l'éclipse solaire. Et là aussi, raté, une éclipse non plus ne fait pas disparaître la gravité.
0: Merci beaucoup Aude Razo pour ce rendez-vous à C'est pas vrai. 5h46, voici Teddy Swims.

0: C'est Swims et Lose Control. Dans un instant, on parle du Festival de Cannes qui démarre aujourd'hui. Tout ce qu'il faut savoir, c'est avec la revue de référence, le magazine Les Cahiers du Cinéma. Très bon début de journée, c'est l'équipe d'ici matin qui nous rejoint en studio à 5h48. Tour d'horizon de l'actualité près de chez vous. Bonjour.
1: Bonjour Yoann, bonjour La Creuse, bonjour Thibaut Pointeau.
2: Bonjour Gaëtan, bonjour à tous.
1: Dans l'actu creusoise, on va revenir ce matin sur une série de vols dans des véhicules utilitaires à Guéret.
2: Et Sébastien fait partie des victimes, il habite derrière la gare.
3: La portière se ferme, par contre j'ai un devis de 700 euros quand même. Pour la réparation.
2: Et deux plaintes ont été déposées hier au commissariat, mais la police estime qu'il pourrait y avoir eu d'autres victimes hier.
1: Les thermes des Volets-Bains ouvriront moins longtemps l'an prochain.
2: La direction annonce que la saison commencera 3 semaines plus tard à cause de la baisse de fréquentation.
4: Au regard des charges qui sont les nôtres, hein, puisque qu'on ouvre pour 40 ou pour 400 curistes, on a des charges de fonctionnement qui sont incompressibles.
2: Et le maire d'Évaux-les-Bains sera notre invité à 7h45. Puis on va parler ce matin de cet apprenti maçon du lycée de Feltin, menacé par une OQTF.
1: Olivier Debenois est lui à l'Opéra de Limoges, mercredi 3 juin, dans Le Droit au Bonheur.
5: L'autre jour, ma fille a ramené un mec à la maison. Je lui ai dit, tu nous as déjà fait le coup avec le Labrador. C'est encore ta mère qui va devoir s'en occuper.
1: Olivier Debenois qui se lance dans une réflexion sur le bonheur, la famille, après avoir exploré le couple et les enfants dans ses précédents spectacles. On vous invite à ce spectacle vraiment très très sympa, ça sera à 8h25.
2: On va voyager aussi au temps où un vigneron de l'Ain a réveillé les Gaulois.
1: Oui, c'était en 1897, un champ ravagé par le phylloxéra et soudain, sous la terre, un calendrier vieux de 2000 ans. Mauvaise récolte, mais bonne pioche, Stéphane Bern avant 8h.
2: Daniel Balavoine dans la prochaine demi-heure.
1: Rendez-vous ici, on va fredonner, on va chanter, vous informer. À tout à l'heure, 6h.
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0: 5h49, la une de la presse.
7: Et ce matin, on vous emmène dans les coulisses du Festival de Cannes 2026 avec la revue de référence Les Cahiers du Cinéma.
0: Ouais, et on est avec son rédacteur en chef. Bonjour Marco Suzal.
8: Bonjour.
0: Merci d'être avec nous ce matin. La cérémonie d'ouverture du Festival de Cannes a lieu ce soir. À quoi est-ce qu'on peut s'attendre ?
8: La cérémonie d'ouverture n'est pas forcément le moment qu'on attend avec le plus d'impatience et d'anxiété, mais surtout il y a le film qui est important, le film qui est choisi en ouverture, et cette année c'est La Vénus électrique de Pier Salvadori, qui est une comédie que j'ai eu la chance de voir déjà et qui est d'un très bon niveau. Et voilà, c'est plutôt un très bon film d'ouverture.
0: Ouais, parmi les films justement en compétition, lesquels ont le plus de chances de remporter la Palme d'Or ?
8: Alors c'est toujours difficile d'évaluer les choses, et puis cette année particulièrement, parce qu'il y a assez peu de grands cinéastes reconnus, habitués au festival. Il y a beaucoup de premiers films ou de seconds films, et de cinéastes qui sont en compétition pour la première fois. Mais je dirais que parmi ceux qu'on attend le plus et qui sont a priori de potentiels candidats pour une Palme d'Or, il y a bien sûr Almodovar qui n'a jamais eu la Palme d'Or et qui est là pour Autofiction. Excellent film, un des rares que j'ai déjà eu la chance de voir avant l'ouverture du festival. Et puis il y a le film de Hamaguchi, le réalisateur de Drive My Car, qui est aussi un film très attendu. Parmi les films, le film de James Gray aussi qui a été pris en compétition au dernier moment et qui est aussi un film qu'on attend avec impatience. Voilà, ça c'est 3 grands noms dont on peut attendre beaucoup et éventuellement une Palme d'Or.
0: Et Marcos, le Festival de Cannes a quel impact sur les films qui sont sélectionnés ?
8: Ah, c'est un impact immense. Et c'est pour ça d'ailleurs que certains, notamment parmi les Américains ou les grands studios américains, refusent d'aller à Cannes parce que c'est un peu quitte au double, c'est-à-dire que si le film est bien reçu, c'est une vitrine extraordinaire. Et si le film reçoit un mauvais accueil, c'est au contraire un coup fatal, ou en tout cas très dangereux porté au film. Donc c'est une sorte d'exposition extrême. C'est l'endroit, je pense, où les films sont les plus analysés, vus, passés à la moulinette. Mmh. Et la réaction, l'accueil cannois a un impact immense sur les films, sur l'avenir des films.
0: Ouais, et ça permet aussi de faire rayonner mondialement la France.
8: Oui, d'abord parce que le Festival de Cannes est le festival le plus connu au monde. Et aussi, alors particulièrement cette année, une des caractéristiques de la sélection de cette année, c'est qu'il y a beaucoup de films français. Il y a 5 films français en compétition. Mm-hmm. Et en plus de ces 5 films français, il y a 3 films de cinéastes étrangers venus filmer en France. Le film d'Edgar Faraday, le film de Laszlo Nemes sur Jean Moulin, et aussi le film de Ryusuke Hamaguchi, Soudain, donc cinéaste japonais qui filme en France. Donc il y a une présence.

0: Rien que pour soi, François Fellman, 5h56, 70 ans d'Eurovision, ces concours qui ont marqué la France. Votre chronique inédite cette semaine à l'occasion de l'anniversaire de la compétition. La finale, c'est samedi à Vienne, en Autriche. Et Flavien Groyer nous fait revivre ce matin l'édition 1991.
1: Dans les coulisses de l'Eurovision à Rome, Léon Zitrone est furieux. Le commentateur du concours ne digère pas la défaite de la France. La victoire vient de lui échapper d'un tout petit cheveu. En 1991, la France veut sortir de la variété traditionnelle. Elle compte sur Amina, jeune artiste encore peu connue du grand public, Fabien Randanne, journaliste à 20 minutes et spécialiste de l'Eurovision.
2: Une artiste issue de la world music avec des compositions qui vont emprunter à différentes cultures. C'est le cas de sa chanson à l'Eurovision.
1: La chanteuse interprète, c'est le dernier qui a parlé qui a raison, inspiré par le contexte de l'époque, la guerre du Golfe.
3: C'est le dernier qui a parlé, qui a raison.
2: Amina, sur scène, elle est pieds nus, elle a le foulard autour du cou. Elle incarne et elle interprète cette chanson avec des gestes de main. Il y a quelque chose de très élégant.
1: Le moment des résultats est venu. La Suédoise Carola grimpe à 146 points et semble en passe de l'emporter. Amina est légèrement distancée, mais le vote du dernier jury vient tout bouleverser. Il ne donne aucun point à la

0: Suède et 12 à la France, qui se retrouve à égalité parfaite avec la chanteuse suédoise. Gros moment de flottement dans la salle, Léon Zitrone n'en revient pas, il pense même que Carola et Amina vont être déclarées gagnantes ex aequo, jusqu'à la prise de parole des juges qui douche les espoirs français.
1: Il fallait prendre en compte le nombre de 12 points reçus, donc là il y avait égalité encore, mais c'est au niveau des 10 points que les choses ont été différentes, puisque la Suédoise avait reçu davantage de 10 points des jurys.
0: La Suédoise Carola est déclarée victorieuse, la France deuxième.
1: Si le règlement actuel était appliqué, il aurait tourné en faveur de la France, puisque la France a reçu des points de davantage de pays que la Suède.
2: Merci à Flavien Groyer.
3: Tiens, on peut gagner,
2: que... oui, mais on va croiser les doigts. Est-ce que l'équipe d'ici matin est talentueuse au chant? En tout cas, pour vous réveiller, c'est la meilleure. Oui, on vous la conseille, la preuve. On vous souhaite un très très bon mardi.
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6: Vous êtes fort en chant, vous, Thibaut Pointeau, bonjour.
7: En chant, bonjour. Bon, je ne vais pas m'étaler sur le sujet.
6: Ah oui, d'accord. Bon, écoutez, on va plutôt s'étaler sur l'actu creusoise, c'est le plus important. On est ravis de vous retrouver, en tous les cas, en ce mardi 12 mai. C'est la Saint-Achille aujourd'hui. Bonjour la Creuse. Du soleil aujourd'hui, mais des nuages aussi. On va en reparler après les infos. Ici Creuse Premier sur l'actu creusoise. Thibaut, c'est un mauvais rêve dont se seraient bien passés les guérétoires.
8: Et le réveil a pris des allures de cauchemar pour des habitants hier matin. Plusieurs fourgons des utilitaires ont été forcés rue du Maréchal de la de Tassigny, derrière la gare SNCF. C'est au moment de commencer leur journée, les yeux pas encore en face des trous, qu'ils ont eu cette mauvaise surprise. Deux plaintes ont déjà été déposées au commissariat et à chaque fois, Solène Delarquis, le ou les voleurs ont la même technique bien rodée.
9: Le mode opératoire est identique dans les cas signalés. Le ou les voleurs ont utilisé une perceuse en pleine nuit pour faire un trou dans la carrosserie, juste au-dessus de la poignée, et ouvrir le véhicule, ce qui demande une certaine expertise pour savoir où percer. Ils se sont ensuite servis à l'intérieur et le préjudice est important car c'était des utilitaires d'artisans avec pas mal d'outils à l'intérieur. Ça monte vite à plusieurs milliers d'euros de matériel, sans compter les dommages sur le véhicule. La police encourage toute autre victime potentielle à se signaler. Des agents vont faire des rondes supplémentaires les nuits à venir, mais les forces de l'ordre invitent les propriétaires d'utilitaires à garer leur véhicule, si possible dans un parking fermé, ou alors dans un endroit bien éclairé, où il y a du passage, et surtout à ne pas laisser d'objets de valeur à l'intérieur, d'autant que les deux camionnettes vandalisées n'avaient pas de flocage particulier indiquant qu'elles appartenaient à des sociétés.
8: Et deux plaintes ont donc été déposées. Un habitant estime le préjudice à 700 euros. Il n'y a pas eu d'interpellation pour le moment. Méfiez-vous de ce que vous voyez sur les réseaux sociaux. La mairie de Saint-Sulpice-le-Guérétois indique que son compte Facebook a été piraté. Il est conseillé de ne pas interagir avec des commentaires et ne pas repartager les posts de la commune.
6: Une précaution maximale après un premier cas d'antivirus en France.
8: Et tous les cas contacts sont maintenant placés en quarantaine renforcée en milieu hospitalier, annonce le Premier ministre. Les cas contacts, l'isolement, les tests de PCR ravivent de vifs souvenirs, mais ce n'est pas un autre Covid sur le patron de l'Organisation mondiale de la santé. À ce jour, 3 croisiéristes sont morts de ce virus. Si vous avez acheté des crevettes de la marque Grand Frais, ne les mangez surtout pas, elles pourraient être contaminées à la listeria. Les produits rappelés ont été commercialisés dans la France entière, y compris en Creuse, du 17 au 28 avril. La listeria peut provoquer de la fièvre, des maux de tête, des douleurs musculaires, des troubles digestifs. Et chez les personnes les plus fragiles, elle peut engendrer une infection du sang ou une méningite.
6: Les thermes des vols et bains vont réduire la voilure la saison prochaine.
8: Et la saison commencera plus tard. Le robinet va rester fermé 3 semaines de plus. 3 semaines, ça correspond à une cure complète et donc à une réduction de 10% de la saison. Explication de la directrice des thermes, Eugénie Hogard.
10: Là, aujourd'hui, au regard des fréquentations qui sont attendues pour cette année, c'est des fréquentations qui malheureusement vont être à la baisse. Il faut quand même qu'on s'attende à avoir 200-250 curistes de moins sur la saison 2026. Donc, il est important pour nous, au regard des charges qui sont les nôtres, puisque qu'on ouvre pour 40 ou pour 400 curistes, on a des charges de fonctionnement qui sont incompressibles. C'est effectivement le choix d'ouvrir plus tard sur le début de saison, traditionnellement plus faible.
8: Mais les bains, les thermes arrosent tout un écosystème. Les curistes affluent vers les commerces et les hébergements touristiques. Alors, cette décision inquiète, par exemple, Céline Boulouet, qui loue 10 meublés touristiques à Evo. Après ses calculs, elle pourrait accuser une perte de 3500 euros.
11: Pour moi, ce n'est pas la bonne décision de fermer de manière radicale. Éventuellement, n'accueillir que sur le matin pour réduire une amplitude dans la journée, d'accord. Mais à partir du moment où on commence à fermer un établissement, on envoie un signal très négatif aux curistes qui n'hésitent pas à aller voir ailleurs. Enfin voilà, je pense qu'il y a d'abord une promotion qui devrait être faite de l'établissement thermal pour essayer d'accueillir plus de curistes sur Évaux-les-Bains plutôt que de décider de fermer le robinet.
8: Et la directrice des thermes d'Évaux-les-Bains assure que ce calendrier pourra être remodifié ces prochaines années si la fréquentation repart à la hausse. Est-ce que vous avez rempli votre déclaration de revenus ? Les impôts, c'est maintenant. On est beaucoup à repousser ce moment désagréable, mais le temps presse. Il reste exactement une semaine en Creuse pour déclarer ses revenus sur papier. On a jusqu'au 28 mai pour le faire en ligne. Des agents des impôts seront aujourd'hui à Croc et Sardan dans les maisons France Service pour aider ceux qui le souhaitent. Il faut prendre rendez-vous. Sinon, vous pouvez aussi aller ce matin au service des impôts de Guéret et Aubusson.
6: Un coup de pouce du gouvernement pour le secteur du BTP frappé de plein fouet par la flambée des prix à la pompe.
8: Le prêt flash carburant réservé aux agriculteurs et aux transporteurs routiers, par exemple, va être élargi au secteur du BTP. Des petits artisans creusois ont subi une hausse, par exemple, de 400 euros le mois dernier. Le litre de gasoil a pris plus de 30% depuis le début de la guerre au Moyen-Orient. Ce matin, vous le trouvez à 2,06 euros à Guéret et la Souterraine. Vous avez sûrement croisé ce gros camion bleu sur les routes creusoises, l'Indus Mobile. Il est garé depuis hier et jusqu'à demain, place du Champ de Foire à Dun-le-Palestel. Ce camion de 58 mètres carrés sillonne la Creuse pour parler des métiers de l'industrie, aux scolaires, mais aussi aux demandeurs d'emploi et aux personnes qui souhaitent se reconvertir. Pourquoi ? Eh bien parce qu'un salarié sur quatre dans l'industrie creusoise a plus de 55 ans et se rapproche donc de la retraite. Il faut susciter des vocations à l'intérieur de ce camion, des casques de réalité virtuelle pour découvrir le métier de chaudronnier par exemple, une ligne de production ou un poste de soudure.
6: Diplômé, intégré, mais interpellé, puis incarcéré avant d'être relâché à l'apprenti maçon du lycée de Feltin dans le viseur de la justice.
8: Adalaï, 21 ans, est originaire du Mali. Il est arrivé en Creuse il y a 3 ans et la semaine dernière, il a été arrêté lors d'un contrôle routier avant d'être incarcéré à Bordeaux dans le but d'être expulsé. Finalement, le juge a annulé son OQTF hier, mais il doit maintenant obtenir un titre de séjour pour soutenir une manifestation est organisée ce soir à Guéret. Jessica Gruel de Creuse Solidarité ne compte pas baisser les armes.
3: Il avait un dossier béton, il n'y avait aucune raison que ce jeune soit placé en centre de rétention administratif comme ça du jour au lendemain. C'est un excellent élève, il est en stage, ses professeurs comme ses maîtres de stage sont très contents de lui. Il est déjà titulaire de 2 CAP, il doit passer son 3e CAP cette année. Il n'a commis aucune faute, aucun délit. Donc voilà, pour nous, il n'y avait aucune raison qu'il soit placé en centre de rétention. Le juge a été dans ce sens et donc on ne peut en être que satisfait. Il y a eu plusieurs OQTF de prononcer ces dernières semaines, derniers mois, à l'encontre de jeunes qui sont ou diplômés ou en formation, certains même déjà embauchés en CDI dans des métiers en tension, notamment dans les métiers du bâtiment, et c'est complètement incompréhensible et absurde de prendre de telles décisions.
8: Adalaï est donc de retour en Creuse, mais il n'a pas encore de titre de séjour et doit en faire la demande à la préfecture. Une manifestation pour le soutenir est donc organisée ce soir à 18h, place Bognot à Guéret. Une renaissance à Agen. Le club de foot va sortir de son sommeil. Depuis un an, il était à l'arrêt, faute de monde pour le faire tourner. Mais d'anciens joueurs sont venus pour reprendre le club. Sur les réseaux sociaux, les nouveaux dirigeants promettent de nouvelles animations. Surtout que c'est l'année des 40 ans du club cette année, bâti en 1986.
6: Bah, happy birthday au club d'Agen alors. Hein, 6h07 du soleil aujourd'hui. Oui, surtout ce matin d'ailleurs, parce qu'on devrait avoir des nuages dans le courant de l'après-midi. Quoique là, quand je regarde le ciel, c'est quand même assez bien chargé. Hein. Bon, on va suivre ça de très très près. Tiens, avec vous d'ailleurs sur le Facebook dès maintenant. Merci à Nadine qui nous indique 6 degrés, Lourouère, Saint-Laurent. Merci Nadine pour la photo. Pas chaud chaud, nous dit-elle. Vous avez bien raison. Ça sera pas chaud chaud non plus cet après-midi. 14 à 16, pas plus. On aura 14 à Royères, 15 à Bourganeuf, 16 à Guéret ou encore la Souterraine et Aubusson. Même temps demain, même température. Quelques averses pour jeudi. Seulement 11 à 13 degrés. Donc autant vous dire que l'été, c'est pas encore pour tout de suite. N'hésitez pas à vous exprimer aussi sur le WhatsApp, nous dire le temps qu'il fait. Vous pouvez le faire, un petit message vocal. Il suffit d'avoir l'application WhatsApp. Si vous ne l'avez pas, vous la téléchargez, elle est gratuite. Vous enregistrez le numéro d'Ici Creuse. Et ensuite, c'est à vous de parler 05 55 52 37 38.
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6: Si vous devez ce matin vous rendre à Paris, un gros retard quand même hein, pour l'intercité pour Austerlitz. 45 minutes, il devait partir à 5h30. Il y a des travaux qui ont pris un peu de retard entre Limoges et Châteauroux en fait.

0: Ici Creuse, vos chansons préférées toute la journée et ce premier grand tube de Daniel Balavoine en 78, le chanteur, il est 7h12.
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0: Téléphone avant 6h30.
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0: Et puis cette merveille. Bradley Cooper, Lady Gaga, Shallow, BO de A Star Is Born. Pourquoi? Eh bien parce que cette chanson est dans la playlist de Fabienne Mogg, la créatrice de la clinique des poupées à Piona. Magnifique balade. On va tout savoir sur ce choix tout à l'heure. Ça sera à 6h20. Restez avec nous. Dans un instant, on va parler de la journée mondiale aujourd'hui, de la fibromyalgie. C'est quoi exactement? Explication avec le docteur Kierzek dans 30 secondes.
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0: La 9 degrés d'Alpalestel. Merci Raymond pour ce relevé. 10 degrés pour Odette à la Veve et les Mines. 6h13, on parle santé tous les matins sur votre radio locale. Avec les conseils du docteur Kierzek qui nous rejoint. Bonjour docteur. Alors ce matin, vous vouliez nous parler de la fibromyalgie. C'est quoi exactement cette maladie?
6: Bonjour à toutes et à tous. C'est la journée mondiale de la fibromyalgie. Une maladie qu'on ne voit pas sur une radio ni sur une prise de sang, mais qui fait souffrir des millions de personnes, et en majorité des femmes. Alors c'est quoi exactement? Oui. Imaginez que vous êtes levé du mauvais pied, mais que vous avez, comme si vous aviez couru un marathon, attrapé la grippe, dormi sur un lit de cailloux, bref, vous avez des douleurs diffuses de partout, une fatigue extrême, des troubles du sommeil, un brouillard mental, c'est ça le cerveau des fibromyalgiques. En fait, le volume douleur est poussé à fond, résultat, une simple embrassade, un simple câlin va devenir douloureux, une sonnerie de portable peut faire vriller les nerfs, ça vous donne un peu une idée, et c'est près de 2% de la population française, soit près d'un million de personnes. Alors bien sûr, pendant longtemps, on a accusé les malades de tout imaginer, c'était dans votre tête, c'était la grande phrase. Mais aujourd'hui, l'Organisation Mondiale de la Santé et la Haute Autorité de Santé reconnaissent cette maladie avec des critères de plus en plus précis, des douleurs diffuses depuis au moins 3 mois qui touchent les 4 membres et l'axe du corps, le cou, les épaules, le thorax, le dos, les jambes. Et puis il y a une fatigue intense, il y a un brouillard mental. Bref, ce sont des symptômes avec des critères et donc un diagnostic.
0: Pas de scanner ou d'IRM ou de prise de sang pour poser le diagnostic, mais côté traitement, docteur, la fibromyalgie se soigne?
6: C'est la bonne nouvelle, parce que le meilleur traitement, c'est le mouvement. C'est assez simple, il n'y a pas de médicaments. Alors vous allez me dire, mais docteur, vous êtes fou, j'ai déjà trop de mal pour bouger. Mais les études sont formelles, une activité physique douce, régulière, la marche, la natation, le yoga, le tai chi, aide le cerveau à reprogrammer sa perception de la douleur. 30 minutes, 3 fois par semaine par exemple, on commence tout doux. C'est aussi efficace qu'un médicament, sans les effets secondaires. Alors bien sûr, on ne va pas guérir par magie, mais on peut vraiment retrouver une qualité de vie. Et je vous invite à aller voir aussi sur le site de la Haute Autorité de Santé. Il y a une fiche qui s'appelle Parcours de santé d'une personne présentant une douleur chronique. Vous allez peut-être retrouver les critères et puis vous allez peut-être retrouver surtout des repères, des idées et des idées que vous pourrez suggérer à votre professionnel de santé s'il a du mal à poser le diagnostic. Allez, d'ici là, portez-vous bien.
0: Docteur Kierzek, merci à vous. L'application ici pour trouver chaque matin, au jour le jour, tous les conseils santé du docteur Kierzek. Une histoire d'amour dans un instant dans la playlist d'une vie. Bon réveil la Creuse, il est 6h15.

0: plus belles chansons de téléphone à retrouver à tout instant hein, sur notre web radio musicale 100% chansons françaises, disponible sur l'application Ici.
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0: On remonte le temps avec une creusoise cette semaine dans la playlist d'une vie, Fabienne Mogg, sa créatrice de la clinique des poupées à Piona. Et aujourd'hui, place à une très très belle histoire d'amour.
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3: J'ai choisi Lady Gaga et Bradley Cooper. Ce groupe, en quelque sorte, qui s'est fait sur un film extrêmement touchant et avec plein d'émotions, évidemment, c'est très très romantique. Et cette histoire est tellement fabuleuse qu'elle a été arrêtée entre-temps. Par quelques années, et nous l'avons reprise il y a 5 ans. Nous étions mariés et nous avons en fin de compte pu redynamiser notre couple, et on s'est revus comme au premier jour. Et ça, c'est une émotion forte. Alors évidemment, je fais un métier déjà passion, et là, notre passion est revenue au centuple.

perdu de vue. Il y avait toujours un sentiment, quand on se voyait rarement du reste, mais lorsqu'on se revoyait, moi je ressentais quelque chose de passionnant, mais à laquelle il ne fallait pas continuer en fait. Et lui aussi, c'était pareil, on s'est toujours aimé en fait. Il y a aussi une maturité qu'il faut avoir pour rester ensemble. Et cette maturité, peut-être on ne l'avait pas, puis j'avais ma passion qui était mordante et qui avait besoin de naître parfaitement.

moi j'avais besoin de m'épanouir au niveau professionnel et peut-être il y avait moins de compréhension et même si j'avais tout l'amour que j'avais, bah, j'avais beaucoup de passion et j'avais besoin de mordre cette passion.

0: Cooper et Lady Gaga, en fait, ça ravive en fait l'émotion que nous avons eue. Et quand je l'entends, à chaque fois, je pense à lui.
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2: De Fabienne Mogg, la créatrice de la clinique des poupées, c'est à Piona. La playlist d'une vie, c'est aussi à retrouver sur l'application ici. On va jeter un coup d'œil du côté tiers du ciel astral dans un instant. Belle journée, hein, si vous êtes du signe du scorpion. L'horoscope signe par signe avec Catherine Viguier qui nous rejoint dans 2 minutes, 6h24.
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0: Nouvel album Benabar, quoi qu'on dise, à 6h26.
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0: Et un jeu à gagner la semaine prochaine à 7h20. Dans C'est quoi cette info?
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0: Cyril Ardo-Redon dans 2 minutes, dans 3 minutes maintenant, hein, pour toute l'actu en France et dans le monde. Bonjour Catherine Viguier.
5: Bonjour Gaëtan.
0: Raison ou rêve aujourd'hui?
5: Notre imaginaire est très concerné. Bélier, les possibilités de soigner votre corps, votre âme avec la récompense d'une belle complicité. Taureau, votre nature enjouée et pétillante, eh bien elle séduit. Voici une journée sentimentale réussie. Gémeaux, vous allez vite, ou vous voulez que ça aille vite, mais les autres ne suivent peut-être pas. Cancer, c'est le moment de prévoir des voyages, de rêver et de voir d'autres gens. Lion, période de transition avant votre période anniversaire, ressourcez-vous. Vierge, aujourd'hui et demain, vous allez voir qui vous voulez pour aimer ou pour vous expliquer. Balance, vous pourrez surprendre par votre décision. Vous aurez su dire oui ou non. Scorpion, belle journée, meilleure que les précédentes, vraiment. Il y aura de la féerie. Sagittaire, vos supporters sont là, présents, ils ne vous lâchent pas. Et vous adorez ça. Capricorne, un déplacement, enrichir vos connaissances ou parler de tout et de rien vous fait du bien. Verseau, la période est aux remises en question et aujourd'hui, c'est côté finances que vous vous interrogez. Poisson, une belle journée, une journée qui vous met en valeur, alors sans en faire trop, eh bien savourez. Et pour nous tous, on s'illumine, soit à défaut de l'être par quelqu'un d'autre.
0: Vous retrouvez cet horoscope sur l'application ici. Bon anniversaire à vous, 4 du 12 mai, c'est le cas de Michel Fugain.
6: Les années guitare, c'est down, down, di-di-down, des années.
0: Il a 84 ans aujourd'hui. Toute l'équipe d'ici Creuse, évidemment, se joint à moi pour vous souhaiter un très bel anniversaire en ce mardi.
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0: On vous salue, vous qui nous rejoignez, Canal 3 de la TNT, sur l'application ici également, hein, pour ici matin, en images, avec comme chaque jour d'ailleurs de superbes images de drones. Je sais que ça vous plaît beaucoup. Restez avec nous, il y a l'info d'ici qui arrive dans 2 minutes, Thibaut Pointeau.
7: On va parler de ce jeune creusois, Adalaï, 21 ans, originaire du Mali, et qui était menacé il y a encore peu par une OQTF, une obligation de quitter le territoire français. Le juge a finalement annulé cette OQTF hier, mais ça a été une semaine haut en rebondissement pour ce jeune apprenti maçon du lycée de Feltin, puisqu'il était interpellé puis incarcéré à Bordeaux. Enfin voilà, on vous raconte tout ça dans l'info d'ici.
0: Les détails à suivre dans un instant. 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Bonjour la Creuse, c'est mardi, on est le 12 mai aujourd'hui, 6h30, le 90 secondes, toute l'action française dans le monde. Cyril Ardo-Redon.
8: Une quarantaine renforcée en milieu hospitalier pour tous les cas contacts de l'antivirus en France, annonce hier soir du Premier ministre. Sébastien Lecornu indique également que 2 réunions interministérielles sur le virus sont prévues chaque jour. Une passagère du bateau MV Ondus est actuellement en réanimation dans un état stable. Un homme de 27 ans mis en examen et placé en détention provisoire. Il est soupçonné d'avoir projeté un attentat contre le Louvre à Paris ou contre des membres de la communauté juive. Il a été interpellé en fin de semaine dernière, on l'a appris hier. À Nice, 2 morts et 6 blessés, dont 3 grièvement, dans une fusillade hier en plein après-midi, dans le quartier des Moulins, connu pour le trafic de drogue. Le ou les assaillants sont en fuite. Les 2 personnes décédées, âgées de 38 et 57 ans, n'avaient pas de lien avec le trafic de stupéfiants, selon le parquet. Un coup de pouce pour le secteur du bâtiment. Après les agriculteurs, pêcheurs et transporteurs routiers, le prêt flash carburant va être élargi au BTP dans les prochains jours, selon le ministre de l'économie. Il permet d'emprunter jusqu'à 50 000 euros à un taux de 3,8% sans exiger de garantie. 7 patrons sur 10 de très petites et moyennes entreprises estiment ne pas être suffisamment accompagnés pour leur transition écologique, selon un sondage Opinionway que vous révèle ici. Le coût et la complexité réglementaire sont les principaux freins à la mise en place des actions écologiques. Et puis début ce soir du 79e Festival de Cannes, le plus grand rendez-vous au monde lié au cinéma. 22 films sont en compétition et espèrent décrocher la Palme d'Or.
0: Cyril Lardo-Redon, 6h31, l'info d'ici, Thibaut Pointeau. Un apprenti maçon du lycée de Feltin menacé par une OQTF.
7: Une obligation de quitter le territoire français. Adalaï, 21 ans, est originaire du Mali. Il est arrivé en Creuse il y a 3 ans. La semaine dernière, il a été arrêté lors d'un contrôle routier et a été incarcéré à Bordeaux dans le but d'être expulsé. Finalement, le juge a annulé son OQTF hier, mais il doit maintenant obtenir un titre de séjour. Pour le soutenir, une manifestation est organisée ce soir à Guéret. Fanny Boucaud, son collectif de soutien dénonce des situations qui se répètent en Creuse.
9: Il y a eu Moussa, Amadou, Ahmed et d'autres qui se sont vus refuser leur titre de séjour par la préfecture de la Creuse alors qu'ils sont arrivés mineurs en France. Des histoires qui se répètent pour Marc Bourgeois, membre de la CIMAD en Creuse.
10: La France est le pays qui délivre le plus d'obligations de quitter le territoire en Europe. Elle en délivre à peu près 150 000 par an. Quand le premier pays après qui en délivre beaucoup, ça doit être l'Allemagne qui en délivre 3 fois moins. Les jeunes qui ont traversé la Méditerranée, comme dans le cas d'Adalaye quand il avait 16 ans, pour fuir une situation désastreuse dans son pays, qui n'a plus de réel lien avec son pays alors qu'il a commencé à construire sa vie ici, qu'il s'est formé pour travailler, qu'il est dans un travail utile à la société et qu'il a des perspectives, qu'il a traversé des épreuves incommensurables pour arriver en Europe, il ne va pas repartir dans un pays qui est certes son pays d'origine, mais dans lequel il n'a aucune perspective d'avenir.
9: Pour Marie Celleron, membre du collectif, une formation, un diplôme, un emploi égale un titre de séjour qui est allé plaider la cause d'Adalaï à Bordeaux. La préfecture de la Creuse ne joue pas le jeu.
11: Les jeunes mineurs, lorsqu'ils demandent leur titre à leur majorité, ils reçoivent tous une OQTF. Et le tribunal administratif de Limoges rejette ces OQTF. À un moment donné, il faut bien demander un titre de séjour pour régulariser leur situation en France. S'ils ont la chance soit de trouver un apprentissage, soit de trouver un emploi, là, il faut une promesse de l'employeur. Et à partir de là, on peut activer une demande de titre de séjour.
9: Un titre de séjour demandé par ces jeunes adultes, alors en apprentissage, avec des promesses d'embauche, de la main-d'œuvre importante pour notre département, rappelle Marie Celleron.
11: Quand ils préparent des CAP, ils ont des périodes de stage en entreprise. Et s'ils donnent satisfaction, surtout dans les domaines en tension, charpente, maçonnerie, taille de pierre, ces diplômes-là qui sont préparés au LMB, donc si leur stage se déroule bien, le patron, il ne peut que demander que le jeune soit embauché, soit en apprentissage, parce qu'il y a un réel besoin des artisans en Creuse.
9: Adalaï va justement pouvoir continuer son apprentissage au sein du lycée des métiers du bâtiment de Feltin, en attendant d'avoir ou non un titre de séjour délivré par la préfecture de la Creuse.
7: Une manifestation pour le soutenir est donc organisée ce soir à 18h, place Bognot à Guéret. Dans l'actualité également, une série de vols dans des véhicules utilitaires à Guéret. 2 plaintes ont été déposées hier au commissariat, mais la police estime qu'il pourrait y avoir eu d'autres victimes hier. Les thermes d'Évaux-les-Bains ouvriront moins longtemps l'an prochain. La direction annonce que la saison commencera 3 semaines plus tard. Explication dans le journal de 7h.
0: 6h34, du soleil aujourd'hui, mais des nuages aussi hein, qui devraient revenir en force cet après-midi, nous annonce Météo France Creuse. Pour le moment, on a une température de 7,7 degrés. Ah oui, c'est un petit peu plus faible que ces derniers jours. Hein. Brigitte à Saint-Vaury, 8 degrés, nous dit Maya sur le Facebook, 8 degrés à Guéret. Merci Maya pour la photo. Photo et petit message vocal aussi, bienvenue comme chaque jour. Pour ça, il y a le WhatsApp d'ici Creuse pour saisir. Un petit message au 05 55 52 37 38 14 à 16. Voilà pour cet après-midi. On aura 14 degrés à Royères, 15 degrés à Bourganeuf, 16 à Guéret, la Souterraine, Aubusson, Boussac, où vous avez d'ailleurs rendez-vous tiens, cet après-midi, 15h, pour partir à la découverte de l'histoire de la commune avec Julia. Rendez-vous devant l'office de tourisme. C'est gratuit pour les moins de 12 ans. Demain, même type de temps, même température. Il fera même plus frais jeudi et 11 à 13 degrés. Vous rajoutez à cela des averses hein, jeudi toute la journée.
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0: Le réveil, ça se passe ici. Bon réveil, 6h36.

0: Here, Lynn Marlin sur la radio des Creusois ici Creuse. Julien Clerc, l'un de ses grands tubes avant 7h. Il était d'ailleurs l'invité vendredi dernier de Nora Bedrouni dans Loisir en Creuse. C'était un sacré événement, hein, l'occasion de son concert à la rentrée le 27 septembre au Centre Athanor de Montluçon. Avec le retour des beaux jours, quoi de plus naturel que de laisser son chien se rafraîchir dans un étang ou une rivière calme pendant la balade. Attention à la menace des cyanobactéries, nous met en garde le docteur Pierre Fabin. Explication à venir à 6h45.
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0: 6h40, toute l'actu du sport creusois est à retrouver sur votre radio locale, ici Creuse Sport. On va prendre des nouvelles du foot, tiens, avec la fin du championnat de Régional 2 qui arrive très vite, hein, et toujours un espoir pour l'entente sportive guérétoise pour une montée. Ce samedi, l'entente affrontait Gouzon pour un derby. Thibaut Alphonse, vous êtes en compagnie de Martin Douillard, l'entraîneur de l'entente.
3: Bonjour Martin.
4: Bonjour.
3: Ce samedi, vous receviez Gouzon, un match qui n'a pas été couronné de succès, défaite 2-1. Qu'est-ce qui a manqué ?
4: Il a manqué pas mal de choses pour nous sur l'ensemble du match. On a été peut-être un peu pris par l'enjeu, on a manqué d'intensité de manière générale dans les duels, dans l'utilisation aussi du ballon. On n'a pas su trouver des solutions pour déséquilibrer cette équipe de Gouzon, qui était plutôt bien en place. On réagit un peu trop tard et j'aurais préféré qu'on agisse dès le début du match. Donc logiquement, on ne gagne pas ce match.
3: Vous restez quand même deuxième du championnat. Tout se tient dans un mouchoir de poche face à vos deux concurrents Gouzon et Noailles-Gingal. Est-ce que tout est encore possible ?
4: Oui, tout est possible. Du fait que Gingal ait perdu à Tulle ce week-end, la décision se fera au dernier match. Forcément, on n'a pas notre destin entre les mains, mais on ne sait pas ce qui peut se passer. Il faut rester concentré, il faut se remettre au travail. Il va y avoir la Coupe de Creuse aussi entre-temps. Donc j'espère que les joueurs vont se remettre un petit peu la tête à l'endroit et remettre les fondamentaux dans un match pour pouvoir les gagner. Et puis on verra à la fin du match contre Couzex. Mais pourquoi ne pas y croire ?
3: Alors ça, c'est pour le championnat de R2. Place maintenant au quart de finale de la Coupe de la Creuse. Vous connaissez depuis la semaine dernière votre adversaire. Ça sera Saint-Sulpice-le-Guérétois pour ses quarts. Ça va se jouer ce jeudi à 15h. Un adversaire qui est à votre portée ?
4: Oui, c'est un adversaire qui est à notre portée, mais ils ont déjà validé leur montée en R3. Ils sont en confiance. Il y a de bons joueurs. Quoi qu'il arrive, il faudra surtout s'attacher à remettre les ingrédients pour pouvoir être performant.
3: C'est un calendrier qui est quand même assez serré. Est-ce que tout le monde est en forme ?
4: Tout le monde est en forme et on espère que tout le monde sera prêt à jouer ces derniers matchs pour aller le plus loin possible, que ce soit sur les parcours de coupe et puis aussi aller jouer les derniers matchs de championnat.
3: On va suivre bien sûr avec attention ces quarts de finale face à Saint-Sulpice-le-Guérétois. Ça se passe ce jeudi à 15h. Merci beaucoup Martin en tout cas de nous avoir donné ces quelques infos. Bon courage pour ce match de Coupe de la Creuse et puis à très bientôt.
4: Merci beaucoup.
0: Il y a un autre très bel événement hein, qui se prépare là ce week-end, les championnats de France enduro à Boussac, samedi et dimanche. On va en parler demain avec l'organisateur. D'ici là, toute l'actu sportive creusoise est à retrouver sur ici.fr.
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0: À 6h43, comme chaque jour, hein, on passe l'info, vous qui êtes agriculteur, peut-être que vous recherchez des animaux de ferme, peut-être du matériel, qui sait, il suffit de nous appeler. On passe l'info 05 55 52 37 38. Nous avons à Aumoutier-Rosaille Jean-Paul qui vend des brebis suitées, plus deux béliers de 18 mois et des béliers adultes de race à viande. À Saint-Sulpice-le-Dunois, Brigitte, elle vend des œufs de dinde fécondés. Nous avons à Saint-Médard-la-Rochette, Francis qui vend une charrue à deux chocs. Il faut plutôt l'appeler Francis à midi ou à 19h. Et puis enfin, Lisière, Jean-Louis, vend pas mal de matériel. Une bétaillère, 4 à 5 vaches connaît. Une faucheuse Kuhn, 5 assiettes. Une faucheuse internationale, 3104, 4 assiettes. Une faneuse Kuhn, GF, 4405, 4 toupies. Un andaineur fort. Un pulvérisateur 300 litres Berthaud. Une vis à grain d'une longueur de 8 mètres. Un distributeur à engrais de marque Vicon, PS 602. Un râtelier circulaire. Et enfin, un nourrisseur à veau. Il y a encore d'autres annonces qui vous attendent. N'hésitez pas, appelez 12 05 55 52 37 38.
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0: Ici Creuse, 6h44. Le docteur Pierre Fabin, tous les matins, on prend soin de nos animaux de compagnie. Et c'est vrai qu'avec le retour des beaux jours, quoi de plus naturel que de laisser son chien se rafraîchir dans un étang ou une rivière calme pendant la balade. Pourtant, derrière ce petit plongeon de bonheur peut se cacher une menace invisible et foudroyante, les cyanobactéries. On connaît bien, en Creuse l'été, notamment à l'étang de Courtille. Malheureusement, ça arrive assez régulièrement. Alors, urgence vétérinaire absolue, docteur. Comment repérer le danger avant qu'il ne soit trop tard?
8: Et c'est malheureusement un véritable fléau estival qui cause des drames chaque année. Les cyanobactéries, qu'on appelle souvent à tort les algues bleues, sont en réalité des micro-organismes qui prolifèrent dans les eaux douces, stagnantes et peu profondes dès que la température va monter un petit peu. Le drame, c'est que ces bactéries libèrent des toxines extrêmement puissantes dans l'eau. Ces toxines attaquent le système nerveux ou détruisent le foie de votre chien en un temps record. Pour un chien, avaler quelques gorgées d'une eau contaminée peut être fatal en l'espace de quelques dizaines de minutes seulement. C'est une urgence vitale absolue.
0: Ouais, c'est effrayant, en effet. Mais on fait comment pour repérer les zones dangereuses?
8: Dans la majorité des cas, l'eau va prendre un aspect soupe de pois. Vous allez observer une petite pellicule verdâtre, bleutée, ou une mousse visqueuse qui flotte sur les bords, avec parfois une forte odeur de vase. Mais attention, c'est là qu'est le piège. L'eau peut parfois paraître relativement claire, alors que des toxines sont actives. Votre chien peut s'intoxiquer très rapidement de trois manières. En buvant directement dans la mare, en mâchonnant un bâton que vous lui avez jeté dans l'eau, ou tout simplement en marchant dans la boue contaminée et en se léchant méticuleusement les pattes une fois de retour dans le coffre de la voiture.
0: Si le mal est fait, docteur, qu'on a un doute après une baignade ou que le chien commence à se sentir mal, quels sont les premiers symptômes et comment doit-on agir?
8: En général, les premiers signes sont fulgurants. Ça commence généralement par des vomissements, une salivation très abondante et des diarrhées. Très vite, des troubles neurologiques apparaissent. Le chien titube, perd l'équilibre, tremble de tout son corps, semble désorienté, puis convulse. Si vous observez cela, c'est une course contre la montre. Si vous sortez tout juste votre chien d'une eau suspecte, la première urgence, c'est de le rincer abondamment à l'eau claire pour l'empêcher de se lécher le pelage. Ensuite, portez-le pour éviter qu'il ne s'épuise et foncez chez le vétérinaire le plus proche en prévenant de votre arrivée.
0: Bon, j'espère que c'est bien noté. Si tel n'était pas le cas, l'application ici, vous retrouvez à tout moment les conseils veto du docteur Pierre Fabin. 6h47, dans un instant, info pratique, info sortie. C'est comme ça tous les matins sur votre radio locale. Les 3+, Gauthier Conseil, dans 3 minutes, 6h47.

0: avec de la bonne humeur et les plus grands succès de Julien Clerc comme Lily voulait aller danser. Il était vendredi, hein, l'invité de Nora Bedroudi à l'occasion de sa venue à Montluçon, c'est ça, au Centre Athanor. Ça sera le dimanche 27 septembre et puis un petit peu plus tard, au mois d'octobre, le 28 octobre exactement, à l'Opéra de Limoges. Tiens, ce soir avec Nora, non pas avec Nora, mais avec Thibaut Alphonse ce soir dans le Loisir en Creuse, on va évoquer la première fête des mécaniques anciennes, ça, dans le Palestel ce dimanche, avec le président de l'association Raymond. Rendez-vous ce soir à 17h10 sur votre radio locale ici Creuse.
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0: Quelques bonnes infos pratiques et infos au service tout près de chez vous, les 3 plus que Gauthier conseille.
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3: Échappez-vous de la grisaille en vous faisant une toile. Direction le cinéma Apollo à Dun-le-Palestel pour l'adaptation de la pièce à succès « Chers parents ». Les personnages joués par André Dussolier et Miu Miu ont gagné à la loterie et ils n'ont pas l'intention de partager l'argent avec leurs enfants, joués par Arnaud Ducret et Pauline Clément. Décision avec laquelle les enfants ne sont pas vraiment d'accord. « Chers parents » est une comédie familiale grinçante à voir demain au cinéma Apollo de Dun-le-Palestel à 20h30. Une bonne façon d'occuper le mercredi de vos enfants et les éloigner des écrans. L'association Berlu à Guéret propose de chouettes ateliers de dessin chaque mercredi. L'association vous accueille de 10h à 11h30 dans les locaux de la librairie Au fil des pages. Babé, coprésidente de l'association Berlu, nous en dit plus.
4: C'est des ateliers qui sont proposés par des artistes différentes à chaque fois. Donc chaque mercredi, c'est une artiste différente qui propose un atelier autour de son univers et de sa technique de prédilection. Donc parfois on fait de la peinture sur tissu, parfois on fait des fresques, parfois on fait du dessin d'après nature. Ça change à chaque fois et c'est toujours une surprise. Et du coup c'est ouvert aux enfants de 5 à 12 ans.
3: Et l'inscription est à prix libre. Et enfin, l'association de marche nordique de Saint-Éloi vous accueille comme chaque mercredi pour aller marcher ensemble. Pour obtenir les coordonnées, contactez le standard d'ici Creuse.
0: Gauthier conseille à tout à l'heure 11h, hein, Gauthier, pour jouer ensemble au Chrono Creuse. Une carte cadeau de 80 euros, ça se refuse pas, c'est à gagner lors de la finale vendredi. On fait un petit point tiens, sur les premiers scores, hein, ceux d'hier lundi. René de Châtelumalvalet, 13 points. On a deux ex-aequo en tête, Christian de Dun-le-Palestel et Michel de Dun-le-Palestel, respectivement 15 points tous les deux. En fait, pour résumer, vous faites 14 points et vous voilà toujours en course pour, espérons, être finaliste et tenter de...

0: Premier tube de Laurent Voulzy, c'était l'été 77, Rock Collection. Il vient de publier ses mémoires. Je vous recommande vivement, ça s'appelle Caché derrière. Dans un instant, l'humour en tube. Comment savoir si on commence à sombrer dans la folie? On va voir ça avec Fred Ballard.
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0: Ici Creuse vous souhaite un bon réveil. La santé mentale étant devenue une priorité nationale. Comment savoir si on n'est pas tous en train de devenir dingue? La réponse avec vous, Fred Ballard, dans l'humour en tube.
8: Est-ce que vous aussi, par exemple, quand vous allez à la station service pour mettre de l'essence, vous voulez absolument arrondir le montant sur la pompe?
9: Alors, clairement, ceux qui répondent oui à cette question de Gad Elmaleh ont de fortes chances d'être atteints d'une petite névrose. Et comme on fait tout ça, bon bah, plus on est de faux, plus on rit. Et il y a d'autres réflexes bizarres qui doivent nous inquiéter.
8: L'autre jour, je suis dans l'avion pour arriver à Montréal. Il y a un mec assis à...

0: Pourquoi il regarde? Pourquoi il analyse? Il y en a trop, il va en remettre. Comment ça se passe?
1: Oui, ça aussi, ça dénote une petite déviance, hein, cet attrait irrépressible pour les fluides visqueux et verdâtres qui sortent de notre corps. C'est comme jouer avec sa crotte de nez. Quand on est petit, ça passe. Une fois adulte, faut s'inquiéter.
2: Ça, c'est un signe que t'es devenu un adulte, quand t'as peur d'être fou. Les enfants, ils se posent pas la question. Des fois, tu te retournes vers les enfants, ils sont là... Oh là, ça va pas faire des longues études, tout ça. C'est quand tu grandis, tu croises des spécimens d'humains différents et tu dis « Oh là là là là, moi je me situe où ?» Moi j'ai trouvé une technique, je vous la donne. Je garde autour de moi des gens un peu plus fous que moi. Il y a des gens, plus tu parles avec eux, plus tu te dis « Ouais, moi ça va !»
1: Voilà, ça c'est la technique Roman Frécinet qui fonctionne très très bien. Et comme en ce moment il y a pas mal de timbrés qui dirigent le monde, il y a de quoi se rassurer hein, sur sa propre santé mentale. Et il y a surtout de quoi bien se marrer avec ou sans camisole.
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3: Merci de nous retrouver à la radio et sur la télé, aussi qu'à l'intro de la TNT, il est 7h. Actuel calme, musique et bonne humeur, c'est Ici Creuse qui vous réveille du soleil aujourd'hui. Un point complet juste après les infos. Ici Creuse, premier sur Actu Creusoise, Thibaut Pointeau. La saison des thermes des Volets-Bains amputée de 3 semaines la saison prochaine.
5: Mais les vannes vont rester fermées plus longtemps qu'à l'accoutumée. La saison commencera début avril. 3 semaines, ça correspond à une période de cure en moins. Ça veut dire une réduction de la saison de 10%. Mais pour quelles conséquences? À Évaux, l'activité des thermes est une source de revenus pour les commerces du bourg. Et les thermes irriguent surtout l'activité touristique, Solène Delarquier.
6: L'activité des meublés tourisme à Évaux-les-Bains dépend presque exclusivement des thermes. Céline Boulouet possède 10 logements sur la commune. La perte est importante pour elle.
7: On avait toujours des curistes qui venaient dès mi-mars pour faire leur cure. Et à cette période, on affichait plein dans mes hébergements. Et qu'on ne peut pas forcément reloger à d'autres périodes, soit parce que ça ne les arrange pas, soit parce qu'il n'y a pas de disponibilité. Donc ça représente environ 3500 euros de perte.
6: La propriétaire estime que ce sont des clients perdus pour les saisons à venir.
7: À partir du moment où on commence à fermer un établissement, on envoie un signal très négatif aux curistes qui n'hésitent pas à aller voir ailleurs.
6: Cette décision, la directrice des thermes l'explique par la baisse de fréquentation cette saison. Eugénie Hogard s'attend à 200 cures en moins par rapport à l'an dernier.
8: Pour alimenter l'établissement thermal en eau, que vous l'allumiez pour accueillir 10 curistes, c'est la même chose que si vous l'allumiez pour en accueillir 400. Vous avez un coût d'énergie et un coût de production qui est le même.
6: C'est donc un retour en arrière, puisqu'il y a une quinzaine d'années, les thermes ouvraient en avril, avant de connaître une période plus faste pré-Covid.
8: Il faut qu'on arrive à adapter notre modèle économique pour pouvoir passer cette phase un peu plus délicate, pour pouvoir après rebondir.
6: Ces dates peuvent donc bouger d'une année sur l'autre.
5: Et selon la directrice des thermes, la baisse de fréquentation est due au projet de déremboursement des cures thermales qui a été d'actualité cet hiver avant d'être finalement abandonné. S'ajoute à cela une grosse perte d'activité depuis le Covid. Ce matin, notre invité à 7h45 sera le maire des Volets-Bains, Bruno Papineau. L'antivirus n'est pas un autre Covid. Déclaration du patron de l'Organisation mondiale de la santé hier. Même s'il est vrai que les images des tests PCR, les cas contacts, l'isolement ravivent des souvenirs. Ce matin, la passagère française qui a contracté le virus est toujours hospitalisée à Paris en réanimation dans un état stable. Les 4 autres passagers rapatriés sont placés à l'isolement strict.
3: Si vous avez acheté des crevettes, attention, elles pourraient être contaminées à la listeria.
5: Des crevettes de la marque Grand Frais, commercialisées dans la France entière, y compris en Creuse, du 17 au 28 avril. La listeria peut provoquer de la fièvre, des maux de tête, des douleurs musculaires et des troubles digestifs. Chez les personnes les plus fragiles, elle peut engendrer une infection du sang ou une méningite. Une mauvaise surprise pour plusieurs propriétaires d'utilitaires à Guéret. Des vols ont eu lieu dans la nuit de dimanche à lundi, rue du Maréchal de la de Tassigny, derrière la gare. À chaque fois, le même mode opératoire. Une perceuse est utilisée pour faire un trou dans la carrosserie, juste au-dessus de la poignée, ce qui permet d'ouvrir le fourgon. Le préjudice est important. Plusieurs milliers d'euros d'outillage ont été dérobés, sans compter les dommages sur le véhicule. 2 plaintes ont été déposées hier. Sébastien est l'une des victimes. Il tient le comptoir des chineurs à Guéret, un magasin d'antiquités brocantes.
9: Au moment de rentrer dans le véhicule, je vois un trou en fait sur ma porte latérale, un trou visiblement de perceuse, hein, qui fait 1 centimètre, 1,5 centimètre au-dessus de la poignée. Donc là, je dis, c'est quoi encore ça? Je me suis dit, oui, ça, c'est quelqu'un qui a voulu me forcer le camion. Donc j'ai gratté un peu sur internet et j'ai vu que c'était ça en fait. Il perce un trou pour essayer d'attraper la tringle pour déverrouiller la porte et puis après pour se servir dans les véhicules quoi. Alors moi il y avait rien dans le véhicule parce que là j'avais pas d'objet de valeur. Il y avait des cartons vides et mes couvertures pour emballer. Donc j'ai pas eu de dégâts moi à ce niveau-là en dehors de la portière qui vient de se quinter par contre. La portière se ferme par contre. J'ai un devis de 700 euros quand même. pour la réparation.
5: Et deux plaintes ont donc été déposées hier. Il n'y a pas eu d'interpellation pour le moment. Les artisans creusois qui sont déjà touchés, comme tout le monde, par la flambée des prix à la pompe. Certains d'entre eux ont subi une hausse, par exemple, de 400 euros le mois dernier à cause du prix du gasoil. Alors le gouvernement annonce que le prêt flash carburant va être élargi au secteur du BTP. Il était jusque-là réservé aux agriculteurs et aux transporteurs routiers, par exemple. Depuis le début de la guerre au Moyen-Orient, le litre de gasoil a pris plus de 30%. Ce matin, vous le trouvez à 2,06 € à Guéret et à la Souterraine. Tous les prix à la pompe sont à retrouver sur ici.fr.
3: L'opération séduction continue pour vendre les métiers de l'industrie.
5: Et l'Indus Mobile continue de sillonner les routes de Creuse. Il est garé depuis hier et jusqu'à demain, place du Champ de Foire à Dun-le-Palestel. C'est ce gros camion tout bleu qui porte un message. Viens découvrir l'industrie. L'industrie recrute. L'Union des industries et métiers de la métallurgie veut attirer l'attention. Le secteur emploie 3000 salariés dans le département, mais problème, un salarié sur quatre a plus de 55 ans et se rapproche de la retraite. Il faut donc susciter des vocations. Un apprenti maçon du lycée de Feltin vit avec une épée de Damoclès au-dessus de la tête, menacé par une OQTF, une obligation de quitter le territoire français. Adalaï, 21 ans, est originaire du Mali. Il est arrivé en Creuse il y a 3 ans. Et la semaine dernière, il a été arrêté lors d'un contrôle routier et a été incarcéré à Bordeaux dans le but d'être expulsé. Finalement, le juge a annulé son OQTF hier, mais il doit maintenant obtenir un titre de séjour. Pour le soutenir, une manifestation a lieu ce soir à Guéret. Maryse Céléron fait partie du collectif de soutien et elle était à Bordeaux hier.
10: Adalaï, c'est un jeune qu'on connaît depuis plusieurs années. Et quand on a appris qu'il avait non seulement une OQTF, mais en plus un arrêté de la préfecture pour le mettre en CRA, les bras nous sont tombés, quoi. On a fait nos 800 kilomètres, mais on ne regrette absolument pas parce que Adalaï est sorti du CRA, centre de rétention administrative. Et les CRA, il faut savoir que c'est l'horreur. Et voilà, les prisons françaises ont été condamnées à plusieurs reprises, mais les CRA, c'est pas du tout les prisons françaises, c'est pire.
5: Adalaï n'est plus sous OQTF pour le moment, mais il n'est toujours pas régularisé pour autant, comme l'explique Marc Bourgeois, membre de la CIMAD en Creuse, association qui aide les étrangers à faire valoir leurs droits.
11: Il n'est pas régularisé puisqu'il attendait d'avoir passé son CAP et d'avoir une offre d'embauche pour faire sa demande de régularisation. Donc son CAP, il est en train de passer les épreuves actuellement. L'entreprise dans laquelle il fait ses stages est prête à l'embaucher. Donc il va évidemment, dans la foulée de cette annulation d'obligation de quitter le territoire, probablement demander sa régularisation, ce qui pouvait être difficilement possible avant. Il sollicite un titre de séjour que la préfecture peut lui donner.
5: Mais en attendant la décision de la préfecture, une manifestation pour soutenir Adalaï est donc organisée ce soir à 18h, place Bonio à Guéry. Tenez Gaëtan, si oui. Je vous dis Charo, Matrixé, Miskin, Banger, tout ça, ça vous parle tous
3: à
5: ces mots-là?
3: À vos souhaits.
5: Ce sont des expressions hein, pour dire en gros que c'est génial, mortel.
3: Ah oui.
5: Et ce sont des nouveaux mots qui font leur entrée demain dans le Petit Robert 2027. Le nouveau dictionnaire sort demain, il fête ses 60 ans et voilà, il s'adapte un petit peu à notre époque avec tous ces mots, ces nouveaux mots, on
3: donc,
5: va dire.
3: Tout ça, ça veut dire c'est génial, c'est super.
5: Voilà.
3: Donc tout ce qui est swag, machin, etc., on oublie quoi.
5: Oui, ah non, ça c'est dépassé.
3: Ah, c'est dépassé, oui, qu'est-ce que vous voulez, mon grand âge. Bon, 7h07, le temps aujourd'hui, c'est pas si mal que ça. Allons donc voir grâce au WhatsApp d'ici Creuse qu'est-ce que ça donne à Feltin. Joël, bonjour.
12: Bonjour ici Creuse. À Feltin, 6,8 degrés ce matin.
3: Juste, hein.
12: Et 15 degrés cet après-midi, mais le temps est comme hier. Mitigé, soleil. Ouais. Puis nuages. Ouais. Sinon, je vous souhaite une bonne journée. Mais bisous,
3: bonne journée à vous. À bientôt, Joël. C'est vrai que c'est plutôt mitigé aujourd'hui. Il y en a un petit peu pour tout le monde, hein, côté ciel, à vrai dire. Alors, côté température, ça va être comme ça d'ailleurs toute la journée, je vous le dis en passant. Cet après-midi, 14 à 16 degrés. Comptez pas plus de 14 degrés pour vous qui êtes à Auzance, 15 à Bourganeuve, 16 à Guéret, à la Souterraine, à Aubusson également. Demain, ça sera la même chose. On devrait avoir de belles averses quand même jeudi, nous dit Météo France Creuse. 11 à 13 degrés. Pas plus, ça reste frais. Hein.
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3: On est ravis de se réveiller avec vous sur la radio des Creusois, à la télé aussi, à la 3 de la TNT. Il y a des petits soucis tiens, pour nous voir sur ici.fr. J'espère que ça va se régler assez rapidement, évidemment. Ça serait une bonne chose. Vous faites, tiens, comme Joël, qu'on vient d'entendre à Feltin, un petit message vocal, nous dire le temps qu'il fait, nous dire aussi pourquoi pas comment ça roule. Vous n'hésitez pas, le WhatsApp est là, 05 55 52 37 38.

0: Et les chansons que l'on aime fredonner dès le réveil, comme ce tube il y a 40 ans déjà, La fièvre dans le sang d'Alain Chamfort. À la base, c'était le titre d'un film, hein, d'Elia Kazan, évidemment, enfin je dis évidemment, c'est pour tout le monde, ça, c'était en 1961, je vous en parle parce que cinéma, événement, bien sûr, aujourd'hui,
1: Festival de Cannes, bien sûr.
0: 79e édition, on suit tout ça, et même d'ailleurs sur ici.fr.
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0: Charlotte Cardin avant 7h30. Et puis dans un instant, on va retrouver mon œil, le regard de David Ossiou aujourd'hui sur ce qu'on n'a pas envie de revivre avec l'antivirus.
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0: Bon réveil la Creuse, 7h14, c'est l'heure de mon œil ce matin. Thibaut Pointeau, des images qui nous ravivent des souvenirs.
1: Et après la confirmation d'un premier cas d'antivirus en France, le sujet est dans toutes les discussions avec cette peur de revivre une nouvelle crise sanitaire, David Ossiou.
7: Et c'est légitime, 6 ans après le Covid, on devrait faire la liste de nos non-envies. Les choses qu'on ne veut plus jamais revivre. Alors bien sûr, pas envie d'un confinement. Il n'en est absolument pas question, mais personne n'a oublié les attestations de sortie remplies à la main, les couvre-feux, les repas de Noël annulés, les rues désertées. Pas envie d'être angoissé pour rien. Tous les cas positifs dans cette affaire sont d'anciens passagers du bateau de croisière Ondius. Et c'est tout. Pas envie de lire d'autres infos, d'autres rumeurs. Pas envie surtout des experts qui se contredisent. Parce que regardez ce qu'on entend depuis quelques jours. Tiens, par exemple, un chef de service spécialisé dans les maladies infectieuses qui dit « Dans l'idéal, on aurait gardé 45 jours les passagers sur le navire, mais c'est bien sûr inconcevable sur le plan humain. » Ah bon ? Inconcevable sur le plan humain ? Mais combien de temps a duré le premier confinement déjà ? 54 jours. Voilà. Et depuis, le gouvernement français a d'ailleurs durci les règles pour les cas contacts avec une quarantaine renforcée. Au fond, ce qui nous a épuisés pendant le Covid, c'était pas seulement le virus, c'était cette impression permanente que plus personne ne savait vraiment quoi faire et surtout quoi dire. Alors non, l'antivirus n'a rien à voir avec le Covid, mais il suffit désormais d'un nom de virus pour réveiller immédiatement toute une mémoire collective. Même si, soyons justes, il y a quand même 2 ou 3 choses qu'on garderait volontiers de cette époque. Les voisins qui se parlaient enfin, les familles qui ralentissaient un peu, les vélos partout, les apéros sur les balcons. Ça, c'était pas mal.
1: Et c'est vrai qu'on applaudissait aussi les soignants, par exemple, à 20h au bord de la fenêtre. Merci David Ossiou, mon œil s'est à réécouter sur ici.fr.
0: Restez avec nous dans un instant. On sort vos idées de sortie reçues dans la boîte vocale ici Creuse, 7h16.

0: Cécile Creuse et Charlotte Cardin, talent ici 2025-2026. Hein, on a adoré, c'est vrai, son album, et on n'est pas les seuls parce que c'est un véritable carton. 7h18. Comment ça roule ce matin? Bah écoutez, ça se passe plutôt pas mal. On va quand même revenir sur les prix à la pompe. Le gazole en l'occurrence, le litre de gazole ce matin, vous le trouvez à 2,06€ à Guéret et la Souterraine. La carte des prix à la pompe, vous la retrouvez, elle, sur l'application ici, tout en bas, hein, l'onglet service, vous cliquez dessus et hop, vous trouvez le prix des carburants. Vous la trouvez également, cette carte, sur ici.fr. Vous rappelez aussi qu'il y a toujours des travaux, le pont SNCF à Mouriou, vieille ville en cours de destruction. Du coup, la départementale 5, eh ben, elle est coupée entièrement jusqu'au mois d'août, entièrement coupée la circulation. Il y a des déviations mises en place, hein, par vieille ville, Bénévent-l'Abbaye, Marsac ou encore Mouriou, vieille ville. Tout à l'heure, il y avait un gros retard à la SNCF pour ceux qui devaient se rendre à Paris au départ de la Souterraine, 45 minutes de retard. Là, ça va bien, hein, pour l'intercité de 7h30, il partira bien à l'heure, tout comme le TER pour Limoges. En gare de Guéret, ça va bien aussi. Le TER pour Limoges partira bien à 8h39.
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0: Ici Creuse, 7h20.
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0: Et c'est vous qui l'alimentez, cette boîte vocale. N'hésitez pas, à l'avant-veille du jeudi de l'Ascension. Et oui, c'est un long pont, oui, que dis-je, un viaduc.
4: Qui s'annonce 4 jours de week-end.
0: C'est vrai, c'est vrai. Vous organisez peut-être un événement. Tiens, pourquoi pas ce jeudi? N'hésitez pas à en parler vous-même. 05 55 81 13 82.
5: Bonjour, les amis du musée de Beaumont-les-Mines organisent le jeudi 14 mai leur 20e brocante Vrit-Grenier sur la place devant la mairie et dans la salle polyvalente de 8h à 17h. Buvette et restauration sur place. Vous pouvez également profiter de la brocante pour visiter le musée et faire un tour de vélorail.
6: Oui, bonjour. C'est l'association Accordéon Fête qui organise son 6e festival d'orchestre le jeudi 14 mai à partir de 14h30. Salle des fêtes de Chénier. 10h d'accordéon. Avec Quentin Laroche, Thierry Coudray, Damien Roy et Franck Salé. En plus, le midi, il y a le repas chaud et le soir, repas froid. N'hésitez pas à réserver.
7: Bonjour, à Fontanières, l'association La Fontaine Fleurie décide le 16 mai de 10h à 18h, salle des fêtes et sous Barnum, de mettre à l'honneur les petites mains du coin. Elles font dans la tapisserie, la dentelle, la déco de maison, la fabrication de paniers. Certaines sont pros, d'autres pas du tout. Mais elles ont le même objectif, vous faire partager leur passion. Si possible, pensez à vous inscrire, on compte sur vous.
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0: 7h22. 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Alors hier, dans nos journaux, il était question de deux roues avec la reprise du guidon, journée de prévention qui avait lieu dimanche, c'était à Sainte-Fer avec la sécurité routière.
10: Mais moi, je viens régulièrement, j'aime bien ces actions.
0: Quelles deux roues étaient concernées lors de cette journée? La moto, le vélo ou la trottinette?
10: Mais moi je viens régulièrement, j'aime bien ces actions.
0: Moto, vélo ou trottinette?
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0: Je peux vous dire qu'il y a eu du monde, hein, ça a bien fonctionné. Soixantaine de personnes quand même qui étaient là pour participer à ce bel événement. Très très belle idée. Moto, vélo ou trottinette? La reprise du guidon, c'était à Sainte-Fer dimanche. Je vous donnais la bonne réponse. On vous offre une carte cadeau de 20 euros et le mug ici Creuse. Je vous dis bonne chance.

0: Les Four Non Blondes avec What's Up à 7h26.
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0: 7h28, on joue avec l'actu creusoise. C'est comme ça tous les matins pour gagner une carte cadeau de 20€. Valable dans plus de 170 enseignes. Et le mug Ici Creuse. J'espère qu'il est plus en forme que moi. Hein. Denis, bonjour.
13: Oui, bonjour Gaëtan.
0: Hier, Denis, dans nos journaux, il était question de deux roues avec la reprise du guidon. Hein, une journée de prévention, c'était dimanche, à Sainte-Ferre avec la sécurité routière.
14: Mais moi, je viens régulièrement, j'aime bien ces actions.
0: Mais quelles deux roues, Denis, étaient concernées par cette journée ? La moto, le vélo ou bien la trottinette ?
13: La moto.
14: Bon, on apprend toujours comment prendre ses virages et tout ça. Comment se placer ? Ça permet après d'être plus en confiance en soi. Qu'on soit tout seul sur la moto ou à deux.
0: Exactement, bah c'est gagné. Il y avait une 60aine de pilotes qui ont répondu présent. Et la préfecture de la Creuse lance d'ailleurs un appel aux jeunes permis moto, pas assez nombreux lors de cette journée reprise du guidon. Voilà, le message, il est passé. Denis, on vous félicite, c'est gagné, vous êtes notaire vous-même.
13: Ah non, non.
0: Ah non, non, utile. Moi, j'aime la terre ferme, monsieur. Voilà. Bon, en tous les cas, on vous offre le mug Ici Creuse et une carte cadeau de 20€, histoire de vous faire plaisir. Qu'est-ce qu'il y a de prévu aujourd'hui, Denis ?
13: Parce que le soleil n'a pas l'air d'être bien présent.
0: Bah, c'est ça, on va surveiller le ciel et après on verra ce qu'on fait. Bon, en tous les cas, quelle radio vous réveille chaque matin, Denis ?
13: Ici Creuse, évidemment.
0: Bonne journée à bientôt.
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0: À 8h25, deux invitations pour l'applaudir Olivier de Benoît sur la scène de l'Opéra de Limoges. C'est le 3 juin, restez là. L'info d'ici dans 2 minutes, Thibaut.
15: On va aller à Évaux-les-Bains où la saison des thermes va être raccourcie l'an prochain, on va en parler.
0: Les détails à venir dans un instant. Bon réveil, la Creuse 7h30 en ce mardi. Le 90 secondes, Cyril Ardo-Redon.
16: Une quarantaine renforcée en milieu hospitalier pour tous les cas contacts de l'antivirus en France. Décision du Premier ministre hier soir alors qu'une femme est actuellement en réanimation dans un état stable. Elle était à bord du bateau MV Ondus. Au total, 22 cas contacts sont concernés par cet isolement auquel s'ajoutent les 4 autres passagers du navire de croisière. Et il voulait s'en prendre au musée du Louvre à Paris ou à des membres de la communauté juive. Un projet d'attentat déjoué la semaine dernière, on l'a appris hier, le suspect, un homme de 27 ans, a été mis en examen et placé en détention provisoire. Prévenir les victimes de violences conjugales et sexuelles que leur agresseur sort de prison, c'est l'objet d'une proposition de loi aujourd'hui devant les députés. Texte soutenu par le garde des Sceaux et les associations de victimes. Le secteur du bâtiment aura droit dans quelques jours au pré-flash carburant, comme les agriculteurs, les pêcheurs et les transporteurs routiers. Dans le contexte de la flambée des prix de l'essence, cela permet d'emprunter jusqu'à 50 000 euros sans exiger de garantie. Des niveaux records de surface brûlée, des scientifiques internationaux lancent l'alerte. 150 millions d'hectares ravagés par les flammes sur notre planète depuis janvier, c'est un record historique. C'est 2 fois plus que la moyenne à cette période. Et puis le ballon d'or et attaquant du PSG, Ousmane Dembélé, sacré meilleur joueur de Ligue 1 hier soir lors de la cérémonie des trophées UNFP. Pierre Sage, le coach de Lens, est lui le meilleur entraîneur du championnat. Chez les femmes, la la meilleure joueuse est la lyonnaise Melchi Tumornay.
0: Cyril Ardo-Redon, 7h31, l'info d'ici Thibaut Pointeau. Il n'y aura pas de curistes au terme des volley-bains au mois de mars prochain.
15: La prochaine saison thermale sera plus courte que d'habitude l'an prochain. Elle va commencer 3 semaines plus tard, au mois d'avril. 3 semaines, ça correspond à une période de cure en moins. Ça veut dire une réduction de la saison de 10%. Une décision mal accueillie côté hébergeur Solène Delarquier.
4: Les thermes sont à la peine depuis le Covid. La fréquentation remontait petit à petit. Jusqu'à cette année, la saison démarre avec quasiment 500 réservations en moins. Eugénie Hogard, la directrice des thermes, y voit deux explications.
9: Il y a eu le projet de déremboursement des cures en fin d'année, qui finalement n'a pas abouti, mais la mauvaise nouvelle passe plus vite que la bonne. Et on se heurte à un deuxième impact qui est la flambée de l'essence.
4: Ouvrir 3 semaines plus tard lui semble inévitable.
9: On ouvre pour 40 ou pour 400 curistes, on a des charges de fonctionnement qui sont incompressibles. Adaptons-nous sur ce temps délicat pour pouvoir après, si la fréquentation est de retour, revenir à ces périodes d'ouverture.
4: Le choix a été fait de retarder l'ouverture, saison généralement moins remplie au terme, mais pas dans les 10 meublés tourisme gérés par Céline Bouloué.
17: L'annonce a été faite très tardivement. J'avais déjà pris des réservations pour l'année prochaine. Donc ça représente environ 3 500 € de pertes. Il y a des choses qu'on peut tout à fait entendre. Nous, on gère une activité économique aussi, on sait que c'est pas évident. Mais là, on a eu absolument aucune information.
4: La propriétaire estime cette stratégie perdante.
17: La fameuse piscine thermale extérieure des Volets-Bains, qui est vraiment un atout assez fort, qui a été fermée pendant 3 ans. Je pense qu'on peut pas non plus se baser sur cette situation-là. C'est pas possible. Quand un commerce ou quand une activité économique commence à réduire son amplitude d'ouverture, c'est un signal négatif. En tant que consommateur, quand on va dans un magasin et qu'on constate qu'il est fermé, on va chez le concurrent et on ne revient pas au premier.
4: Ce nouveau calendrier va aussi impacter les commerces, comme le bar-tabac Le Rallye géré par Antoine Bouvier.
18: Nous sommes un petit village et nous sommes quand même un commerce saisonnier. Donc c'est vrai que 3 semaines de perdu, c'était quand même un gros impact si sur le chiffre d'affaires.
4: Mais il dit comprendre que les thermes n'ouvrent pas à perte et reste pragmatique.
18: On relativise justement ce disant que 3 semaines de fermeture, ça ne reste que 3 semaines et non pas un déremboursement de la sécurité sociale des cures thermales.
4: Pour remonter la pente, les thermes des Volets-Bains misent sur une meilleure promotion de l'établissement qui n'était pas présent sur Internet jusque-là.
15: Et la société d'économie mixte qui gère les thermes creusois ne ferme pas la porte à rallonger la saison à nouveau si la fréquentation repart à la hausse dans les prochaines années. Son président Bruno Papineau, également maire des Volets-Bains, sera notre invité dans une dizaine de minutes. Dans l'actualité également, une série de vols dans des véhicules utilitaires à Guéret. 2 plaintes ont été déposées hier au commissariat, mais la police estime qu'il pourrait y avoir eu d'autres victimes. La menace d'une OQTF plane toujours au-dessus d'un apprenti maçon du lycée de Feltin. Adalaï, 21 ans, est originaire du Mali, est arrivé en Creuse il y a 3 ans. La semaine dernière, il a été arrêté lors d'un contrôle routier et a été incarcéré à Bordeaux dans le but d'être expulsé. Finalement, le juge a annulé son OQTF hier, mais il doit maintenant obtenir un titre de séjour. Explication dans le journal de 8h.
0: Il est 7h34. Le temps, c'est un petit peu frisqué quand même hein, ce matin. Seulement 7 degrés 6 à Nouziers, nous dit Joël sur le Facebook d'ici Creuse. Espérons, nous dit-elle, que le soleil se montrera assez généreux. Déjà, il sera là, c'est déjà une bonne chose. Généreux, on va voir ça parce que les nuages font quand même de la résistance. Ça donne quoi chez vous? Le Facebook est là, il y a aussi le WhatsApp, histoire de vous entendre. N'hésitez pas à un petit message vocal. On veut vous entendre. 05 55 52 37 38. Ah, c'est le mois de mai, hein, c'est comme ça. Écoutez, on fait un petit peu ce qui nous plaît. 14 à 16 degrés, juste aussi les maximales cet après-midi. Pas plus de 15 degrés pour Gagneuf, 16 à Guéret, la Souterraine, Boussac ou encore au Buisson. Demain, vous reprenez les mêmes et puis on recommence. Voilà, même couleur du ciel, même température. J'ai parlé de couleur du ciel, du soleil, oui, mais aussi de la pluie. Ça, c'est pour cet après-midi, visiblement. Quelques averties aussi au programme, ça sera jeudi. 11 à 13 degrés. Oui, nous sommes bien le mois de mai.
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0: C'est comme ça tous les jours. Peut-être que c'est la première fois que vous nous retrouvez. Écoutez, soyez bienvenus avec la radio des Creusois ici Creuse. On se réveille ensemble. Il est 7h36.

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0: Avec un duo, un groupe inoubliable des années 80, moi, 8h. Les Pointer Sisters seront là avec I'm So Excited. On va aussi voyager dans le temps grâce à Stéphane Bern, au temps où un vigneron de l'Ain a réveillé les Gaulois. Explications juste avant le journal.
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0: La route de Saint-Marien, cette semaine, 7h40, à l'atelier Bal Création, fabriquer une monture de lunettes. Ça prend du temps. Explication en compagnie d'Ingrid Herbst, de Annise Bertrand, maître artisan lunetier.
3: Annise Bertrand, je suis artisane lunetière. Vous pouvez nous présenter cet atelier?
4: Oui, alors il tient sur une salle et demie, parce que là je suis en plein déménagement, mais je suis en train de faire un coin cosy pour pouvoir recevoir les clients. Et après, donc mon atelier qui fait 25 mètres carrés à peu près, il est composé avec un espace pour tailler les verres, comme je suis opticienne également. Un espace pour la découpe vraiment de la matière, de l'acétate avec la fraiseuse à commande numérique. Je vais avoir une machine pour couper ce qu'on appelle les labos, donc à couper en plus petites parties les grandes plaques de matière. Et puis après, il va y avoir toute la partie finition où là, je façonne à la lime, où je viens sculpter la matière vraiment à la main.
3: Est-ce que vous êtes seule ou est-ce que vous avez des collaborateurs avec vous?
4: De temps en temps, j'ai une amie qui vient squatter mon atelier, mais principalement, je suis seule pour travailler et recevoir mes clients.
3: Dans cet atelier, vous proposez des montures personnalisées et sur mesure. Alors, comment ça se passe et combien de temps on met pour créer une paire de lunettes?
4: Alors, ça va dépendre beaucoup de la personne à qui je vais faire les lunettes, parce qu'il y a toute la partie réception du client, connaître ses besoins, ses envies, choisir les formes, les couleurs. Donc là, ça peut prendre 20 minutes comme 3 heures. En général, on est plutôt sur une heure. Après, il va y avoir toute la partie dessin. Donc là, je vais prendre toutes les mesures et je vais faire des dessins sur l'ordinateur, sur le visage de la personne que j'aurai pris en photo. Je propose les dessins et ensuite je fabrique un prototype. Et après le prototype validé, là je vais lancer la fabrication de la monture. Donc la fabrication totale d'une monture, on va dire classique, en prenant en compte le temps passé avec le client, on va être autour de 8-9 heures. Après, en délai, ça peut être 15 jours quand vraiment j'ai qu'une seule monture à faire, jusqu'à 3 mois quand il y a beaucoup de choses à faire ou quand j'attends de la matière.
3: Depuis que vous êtes installée ici en Creuse, vous avez réalisé combien de paires de lunettes?
4: Beaucoup. Il faut compter entre 100 et 200 par an à peu près.
3: Pour créer une paire de lunettes, ce sont donc des personnes qui viennent vous voir. Elles ont peut-être déjà une idée en tête ou carrément c'est vous qui proposez
4: Alors j'ai les deux. Il y a des personnes qui viennent avec un croquis de lunettes qu'ils ont fait sur un coin de table. Donc moi je leur donne vie à ces lunettes. Et après d'autres qui viennent, qui me disent je vous fais confiance, proposez-moi des choses. Donc j'essaie de savoir ce que la personne aime. Je peux proposer des choses complètement différentes pour essayer de recadrer un petit peu, pour savoir ce que la personne a envie. Parce que si elle me dit faites ce que vous voulez, puis que moi je vois qu'il y a autant des rondes que des carrés ou des papillons qui lui vont, je vais lui proposer les trois, vraiment en exagérant le trait, et la personne va pouvoir me dire ce qu'elle préfère sur le moment, et après je vais affiner un petit peu le dessin.
0: Annelise Bertrand, ces montures peuvent être réalisées dans différentes matières, faut le savoir. C'est à découvrir demain dans Sur la route, et bien sûr interviews et photos dès maintenant sur ici.fr.
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0: Bon réveil la Creuse, la saison des thermes des Vaulx-les-Bains amputée de 3 semaines la saison prochaine. Pourquoi? Ben on va poser la question au maire des Vaulx-les-Bains, Bruno Papineau. On l'appelle juste après, Pierre Garnier que voici, à 7h44 avec l'Horizon, c'est ici Creuse, c'est mardi aujourd'hui. 6h.

0: Ici Creuse, gagnant de la Starac, hein, Pierre Garnier avec l'horizon à 7h47.
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0: Les thermes des Volets-Bains ouvriront moins longtemps l'an prochain. La saison va être raccourcie de 3 semaines.
3: Bruno Papineau, bonjour.
4: Bonjour Thibault.
3: Vous êtes le maire des Volets-Bains, président de la société d'économie mixte qui gère les thermes. Alors pourquoi avoir décidé de raccourcir la saison l'an prochain ?
4: C'est une décision de responsabilité, si vous voulez. Aujourd'hui, comme toutes les stations thermales de France, on est très en retard sur les réservations 2026. Et je pense que la station des Volets-Bains s'en tire moins mal que beaucoup d'autres d'Auvergne, puisque pour avoir fait des consultations hier, il y a entre moins 15 et moins 30% de réservations sur 2026. Nous, on est seulement à moins 15%. Et ben, forcément, pour 2027, on a joué la prudence.
3: Ouais, ça se traduit comment, moins 15%, en fait, concrètement, dans les chiffres un peu plus précis à Evo?
4: C'est très simple. L'année dernière, on a réalisé 2760 curistes. Et aujourd'hui, on est à un peu plus de 2300 réservations. Donc, il y a encore des curistes qui vont s'inscrire d'ici la fin de saison, mais il n'empêche qu'on sait qu'on n'atteindra pas les 3000 curistes qui étaient notre objectif.
3: Ouais, la différence, elle est quand même importante. Comment ça se fait, une telle chute de fréquentation ?
4: Je crois qu'il y a un facteur très important, ça a été l'annonce du potentiel déremboursement des cures thermales. Là, il y a eu un gel complet des inscriptions pendant plusieurs semaines, à Évaux-les-Bains comme ailleurs, et malgré le retour en arrière et le fait qu'on laisse les taux de remboursement inchangés, les curistes n'ont pas repris. Il n'y a pas eu l'emballement qu'on aurait pu espérer.
3: Ouais, ça c'est pour cette saison du coup, mais vous prenez une décision pour la saison prochaine, parce que vous pensez que ça va pas repartir à la hausse d'ici là.
4: Après, de toute façon, au niveau de la station thermale, on a la capacité à traiter 400 curistes jour. Donc il nous reste encore 9 cures, 9 fois 4, 36, ça fait 3600 curistes assurés sociaux. Je pense qu'on sera encore loin de ce chiffre-là l'année prochaine, malheureusement. Non, je pense qu'on prend pas un gros risque. Et puis, on s'interdit bien sûr pas si la fréquentation remontait en 2028 de rouvrir comme on l'avait ouvert les années précédentes.
3: Oui, d'ailleurs, vous avez fixé 3 semaines du coup de moins. Pourquoi 3 semaines exactement? Pourquoi pas plus? Pourquoi pas moins?
4: 3 semaines, c'est pile la durée d'une cure conventionnée, en fait. Hein. C'est 18 jours de soins, donc ça fait 3 semaines de présence. Mmh. Et on a choisi donc d'amputer les 2 premières semaines de cure et la dernière semaine, puisque les thermes fermaient sur début novembre, de façon à... C'est aussi les périodes où, justement, pour les hébergeurs, c'est aussi les périodes où il faut beaucoup chauffer les logements, donc c'était aussi une source d'économie pour certains.
3: Et justement, les hébergeurs, on en a entendu ce matin dans nos journaux, pas très contents de cette réduction de la saison thermale. Vous les comprenez? Vous comprenez cette inquiétude?
4: Je les comprends, mais la SEM, c'est avant tout une société anonyme, c'est une société d'exploitation des thermes. On a aussi il y a aussi des résultats à faire. C'est pas un service public, hein. Donc il faut aussi qu'il y ait un équilibre économique si on veut que la station elle se pérennise.
3: Parce que c'est quoi exactement les retombées de la fréquentation des thermes pour Evo, pour le bourg, pour les commerces, pour les restaurants, pour le coiffeur, pour tous ces petits commerces là?
4: On avait des chiffres très précis au niveau de l'observatoire des stations thermales. C'est des chiffres qui datent de 2022, mais grosso modo, un curiste, hébergement compris, il laisse par cure à peu près 950 euros d'activité économique, si je peux dire. Là-dedans, il y a à peu près 45% pour son logement. Il y a une grosse part pour l'alimentation. On était en 2022 aux alentours de 270 euros. De dépenses d'alimentation, et puis après il y a aussi quelques frais médicaux. Il va aller acheter de la presse, il va mettre de l'essence dans sa voiture, il va
3: il y a pas un risque justement que les commerces comme un restaurant en pâtissent fortement et puissent fermer à cause de ça à terme?
4: Non, je pense qu'on n'est pas à ce point-là, parce que les curistes vont aussi se reporter sur d'autres dates. Hein. Et les curistes, ils sont quand même fidèles à la station thermale, ils vont trouver leur choix dans d'autres dates. On perdra peut-être un petit pourcentage de curistes, mais on a toujours des curistes nouveaux également.
3: Et pour l'avenir des thermes à long terme, est-ce qu'il faut s'inquiéter justement? Vous dites que la fréquentation ne fait que baisser, est-ce qu'à l'avenir, il faut s'inquiéter?
4: Je pense qu'il faut réfléchir, et c'est ce que font l'ensemble des stations thermales, réfléchir à un nouveau modèle économique au niveau des stations thermales. Oui, je pense que pour l'avenir. Ça veut dire peut-être aller sur des cures des durées de cure plus courtes, on sera peut-être plus sur du 3 semaines, peut-être sur des cures de 15 jours. On est en train de travailler sur le service médical rendu, prouver l'efficacité des cures. On essaye aussi de développer les mini-cures, des gens qui vont venir en cure 3-4 jours, une semaine, sans remboursement.
3: Se réinventer pour faire face à cette baisse de fréquentation.
4: Merci. Je pense que ce sera incontournable.
3: Merci beaucoup Bruno Papineau d'avoir été avec nous, maire des Vaux-les-Bains et président de la Société d'économie mixte qui gère les thermes. Bonne journée à vous.
4: Merci Thibault, bonne journée.
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0: Ici Creuse, un coup d'œil du côté du prix à la pompe avec la carte interactive d'Ici Creuse que vous retrouvez sur notre application Ici. Vous cliquez dans l'onglet service tout en bas de l'application, vous retrouvez le prix du carburant. Ici.fr aussi pour la retrouver cette carte. Le prix de gazole ce matin, vous le trouvez à 2,06€ à Guéret et à la Souterraine. Sinon, toujours des travaux. Alors, ça a débuté il y a quelques jours, il y en a pour un moment. Du côté de Montlieu-Vieville, le pont SNCF est en train d'être détruit.
3: Il y en a jusqu'au mois d'août.
0: Mois d'août, exactement. Avec une départementale 5 entièrement coupée à la circulation. Comment on fait ? Eh ben, on suit la déviation qui est mise en place via Vieilleville, Bénévent-l'Abbaye, Marsac ou encore Montlieu-Vieilleville. Trafic ferroviaire, oui, tout va bien ? La réponse est oui. Prochain départ à la Souterraine là, dans 4 minutes pour le TER, pour Vierzon, ainsi que pour le TER à direction de Limoges. Limoges, justement, si vous devez y aller au départ de Guéret, eh ben, votre TER partira bien comme prévu à 8h39.
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0: Dans la voiture pour aller bosser, il n'y a rien de mieux. Et c'est ici creuse évidemment, Actu Local Music, bonne humeur et le son des années 80, 82, les Pointer Sisters, I'm So Excited. Tous les soirs, n'oubliez pas 19h, c'est 100% années 80 avec Laurent Petit-Guillaume. Eratom, je vous ai parlé de l'Ain dans le Nord. Mais non, c'est l'Aisne qui est en Picardie. Là, on est plutôt du côté de Lyon, dans le Rhône. Hein.
1: Oui, c'est ça, on est à l'est du Rhône, Bourg-en-Bresse, tout ça. Là. Oui, oui, entre Lyon et les Alpes. Quoi.
0: Thibaut Pointeau, le roi de la Géo. Stéphane Bern, dans moins d'une minute, bougez pas.
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0: Chaque jour avec Ici Creuse, un peu d'histoire avant l'actu avec Stéphane Bern. Bonjour Stéphane.
4: Bonjour Gaëtan, bonjour la Creuse.
0: Alors ce matin, on voyage au temps où un vigneron de l'Ain a réveillé les Gaulois.
4: Un champ ravagé par le phylloxéra et soudain, sous la terre, un calendrier vieux de 2000 ans. Mauvaise récolte, mais bonne pioche. Novembre 1897, à Coligny, c'est dans l'Ain. Au lieu dit Verpois, Alphonse Roux arrache des pieds de vigne malades. Le phylloxéra a frappé. Et pas qu'un peu. La terre est retournée, les racines cèdent, et sous la bêche apparaissent des morceaux de bronze. 149 fragments dispersés, gravés de lettres latines. Un puzzle antique sans photo sur la boîte.
5: On va le retrouver éparpillé par petits bouts, façon puzzle.
4: Roux n'imagine pas qu'il vienne tomber sur le plus long texte gaulois jamais retrouvé. Le calendrier de Coligny.
6: Il a vu le calendrier avec la date d'aujourd'hui et ça lui a fait comme un électrochoc. Il dit qu'il est né en 1067.
7: Un dingo !
4: Les fragments partent à Lyon. Paul Dissard, conservateur des musées de Lyon, passe des semaines à assembler le puzzle. Un travail de patience digne d'un long dimanche pluvieux. Et la surprise, ce ne sont pas un, mais deux objets. D'abord, une grande statue gallo-romaine, près d'un 1m70. Un dieu nu, bien coiffé, façon publicité pour un club de fitness, programme spécial abdo. Le bras droit levé, il tenait sans doute une lance. Certains y voient Mars, d'autres pensent à Lugue, dieu au long bras, lié à Lugue Dunum, l'actuel Lyon. À côté, une grande table de bronze, un calendrier. Sympa, mais pas vraiment le format de poche pour glisser dans la toge. De ce calendrier, il en manque presque la moitié, mais cela reste un document exceptionnel. Le système est complexe. Un calendrier lunisolaire organisé sur 5 ans, avec des jours favorables et d'autres moins. Les Gaulois ne comptaient pas les jours au hasard. Au fond, on cherche toujours la même chose. Savoir quel jour on est, et surtout, combien il nous en reste avant les vacances.
0: Stéphane Bermatia.

0: va prendre quelques jours de vacances puisqu'il part à l'Eurovision quand même. Hein. La grande finale, c'est ce samedi 21h sur France Télé, France 2 en l'occurrence, avec Ici. Nous sommes partenaires de ce très bel événement.
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0: Bonjour les Creusois, merci d'avoir choisi Ici Creuse pour vous réveiller en ce mardi 8h. Du soleil, des nuages, peut-être quelques averses. On va scruter le ciel creusois. Ici Creuse Premier sur l'info creusoise. Thibaut Pointeau, c'est un mauvais rêve dont se serait bien passé les Guérétois.
2: Le réveil a pris des allures de cauchemar pour des habitants hier matin. Plusieurs fourgons des utilitaires ont été forcés rue du Maréchal de Lattre de Tassigny derrière la gare SNCF. C'est au moment de commencer leur journée, les yeux pas encore en face des trous qu'ils ont eu cette mauvaise surprise. Deux plaintes ont déjà été déposées au commissariat et à chaque fois, Solène Delarquier, le ou les voleurs ont la même technique bien rodée.
3: Le mode opératoire est identique dans les cas signalés. Le ou les voleurs ont utilisé une perceuse en pleine nuit pour faire un trou dans la carrosserie, juste au-dessus de la poignée, et ouvrir le véhicule, ce qui demande une certaine expertise pour savoir où percer. Ils se sont ensuite servis à l'intérieur et le préjudice est important car c'était des utilitaires d'artisans avec pas mal d'outils à l'intérieur. Ça monte vite à plusieurs milliers d'euros de matériel, sans compter les dommages sur le véhicule. La police encourage toute autre victime potentielle à se signaler. Des agents vont faire des rondes supplémentaires les nuits à venir, mais les forces de l'ordre invitent les propriétaires d'utilitaires à garer leur véhicule, si possible dans un parking fermé, ou alors dans un endroit bien éclairé, où il y a du passage, et surtout à ne pas laisser d'objets de valeur à l'intérieur, d'autant que les deux camionnettes vandalisées n'avaient pas de flocage particulier indiquant qu'elles appartenaient à des sociétés.
2: Et deux plaintes ont donc été déposées, un habitant estime le préjudice à 700 euros, il n'y a pas eu d'interpellation pour le moment. Méfiez-vous de ce que vous voyez sur les réseaux sociaux. La mairie de Saint-Sulpice-le-Guérétois indique que son compte Facebook a été piraté. Il est conseillé de ne pas interagir avec des commentaires et ne pas repartager les posts de la commune.
0: Précaution maximale après un premier cas d'antivirus en France.
2: Et tous les cas contacts sont maintenant placés en quarantaine renforcée en milieu hospitalier, annonce le Premier ministre. Les cas contacts, l'isolement, les tests PCR ravivent de vifs souvenirs forcément. Mais ce n'est pas un autre Covid, assure le patron de l'Organisation mondiale de la santé. À ce jour, trois croisiéristes sont morts de ce virus. Si vous avez acheté des crevettes de la marque Grand Frais, ne les mangez surtout pas, elles pourraient être contaminées à la listeria. Les produits, rappelez, ont été commercialisés dans la France entière, y compris en Creuse, du 17 au 28 avril. La listeria peut provoquer de la fièvre, des maux de tête, des douleurs musculaires et des troubles digestifs. Chez les personnes les plus fragiles, elle peut engendrer une infection du sang ou une méningite.
0: Vous écoutez ici Creuse 8h02. Les termes des vols et bains vont réduire la voilure la saison prochaine.
2: Et la saison commencera plus tard. Le robinet va rester fermé 3 semaines de plus. 3 semaines, ça correspond à une cure complète et une réduction de 10% de la saison. Explication de la directrice des thermes, Eugénie Hogard.
4: Là, aujourd'hui, au regard des fréquentations qui sont attendues pour cette année, c'est des fréquentations qui, malheureusement, vont être à la baisse. Il faut quand même qu'on s'attende à avoir 200-250 curistes de moins sur la saison 2026. Donc, il est important pour nous, au regard des charges qui sont les nôtres, hein, puisque qu'on ouvre pour 40 ou pour 400 curistes, on a des charges de fonctionnement qui sont incompressibles. C'est effectivement le choix d'ouvrir plus tard sur le début de saison, traditionnellement plus faible.
2: Mais Vaux-les-Bains, les thermes arrosent tout un écosystème. Les curistes affluent vers les commerces et les hébergements touristiques. Cette décision inquiète donc, par exemple, Céline Boulouet, elle a 10 meublés touristiques à Vaux. Et après ses calculs, elle pourrait accuser une perte de 3 500 euros.
5: Pour moi, c'est pas la bonne décision de fermer de manière radicale. Éventuellement, n'accueillir que sur le matin pour réduire une amplitude dans la journée, d'accord. Mais à partir du moment où on commence à fermer un établissement, on envoie un signal très négatif aux curistes qui n'hésitent pas à aller voir ailleurs. Enfin voilà, je pense qu'il y a d'abord une promotion qui devrait être faite de l'établissement thermal pour essayer d'accueillir plus de curistes sur Vaux-les-Bains plutôt que de décider de fermer le robinet.
2: Et le maire des Vaux-les-Bains, président de la société d'économie mixte qui gère les thermes, assure que ce calendrier pourrait être remodifié ces prochaines années si la fréquentation repart à la hausse. Il était notre invité il y a 10 minutes. Son interview est à réécouter sur ici.fr. Est-ce que vous avez rempli votre déclaration de revenus? Les impôts, c'est maintenant. On est beaucoup à repousser ce moment désagréable. Mais le temps presse. Il reste exactement exactement une semaine en Creuse pour déclarer ses revenus sur papier. On a jusqu'au 28 mai pour le faire en ligne. Des agents des impôts seront aujourd'hui à Crau et Sardan dans les maisons France Service pour aider ceux qui le souhaitent. Il faut prendre rendez-vous. Sinon, vous pouvez aussi aller ce matin au service des impôts de Guéret et Aubusson.
0: Un coup de pouce du gouvernement pour le secteur du BTP, frappé de plein fouet par la flambée des prix à la pompe.
2: Le prêt flash carburant réservé aux agriculteurs et aux transporteurs routiers, par exemple, va être élargi au secteur du BTP. Des petits artisans creusois ont subi une hausse, par exemple, de 400 euros le mois dernier. Le litre de gasoil a pris plus de 30% depuis le début de la guerre au Moyen-Orient. Ce matin, vous le trouvez à 2,06 euros à Guéret et la Souterraine. Vous avez sûrement croisé ce gros camion bleu sur les routes creusoises, l'Indus Mobile. Il est garé depuis hier et jusqu'à demain, place du Champ de Foire à Dun-le-Palestel. Ce camion de 58 mètres carrés sillonne la Creuse pour parler des métiers de l'industrie, aux scolaires, mais aussi aux demandeurs d'emploi et aux personnes qui souhaitent se reconvertir. Pourquoi ? Eh bien parce qu'un salarié sur quatre dans l'industrie creusoise a plus de 55 ans et se rapproche de la retraite. Il faut donc susciter des vocations. À l'intérieur de ce camion, des casques de réalité virtuelle pour découvrir le métier de chaudronnier, par exemple, une ligne de production ou un poste de soudure. Diplômé, intégré, mais interpellé, puis incarcéré avant d'être relâché, un apprenti maçon du lycée de Feltin dans le viseur de la justice. Adalaï, 21 ans, est originaire du Mali. Il est arrivé en Creuse il y a 3 ans. Et la semaine dernière, il a été arrêté lors d'un contrôle routier avant d'être incarcéré à Bordeaux dans le but d'être expulsé. Finalement, le juge a annulé son OQTF hier, mais il doit maintenant obtenir un titre de séjour pour le soutenir. Une manifestation est organisée ce soir à Guéret. Jessica Gruel de Creuse Solidarité ne compte pas baisser les armes.
6: Il avait un dossier béton, il n'y avait aucune raison que ce jeune soit placé en centre de rétention administratif comme ça du jour au lendemain. C'est un excellent élève, il est en stage, ses professeurs comme ses maîtres de stage sont très contents de lui. Il est déjà titulaire de 2 CAP, il doit passer son 3e CAP cette année. Il n'a commis aucune faute, aucun délit. Donc voilà, pour nous, il n'y avait aucune raison qu'il soit placé en centre de rétention. Le juge a été dans ce sens et donc on ne peut en être que satisfait. Il y a eu plusieurs OQTF de prononcer ces dernières semaines, derniers mois, à l'encontre de jeunes qui sont ou diplômés ou en formation, certains même déjà embauchés en CDI dans des métiers en tension, notamment dans les métiers du bâtiment. Et c'est complètement incompréhensible et absurde de prendre de telles décisions.
2: Adalaï est donc de retour en Creuse, mais il n'a pas encore de titre de séjour et doit en faire la demande à la préfecture. Une manifestation pour le soutenir est organisée ce soir à 18h, place Bognot à Guéret. Une renaissance à Agen. Le club de foot va sortir de son sommeil depuis un an. Il était à l'arrêt, faute de monde pour le faire tourner. Mais d'anciens joueurs sont venus pour reprendre le club. Sur les réseaux sociaux, les nouveaux dirigeants promettent de nouvelles animations. Surtout que c'est l'année des 40 ans du club cette année.
0: Ah bah, happy birthday le club alors d'Agen. 8h07, devinez quoi ? Ouvrez les volets. Oh, qu'est-ce que c'est ? Ah oui, c'est le soleil. Le soleil est là en Creuse ce matin. Alors profitez-en, ça va peut-être pas durer. Hein. Météo France nous le dit. Les rayons du soleil vont se réduire cet après-midi. Le ciel va être assez bien chargé avec un vent variable à faible. Côté température, bah écoutez, on a 9 degrés et du soleil, nous confirme Domi du côté de Saint-Victor sur le Facebook. Vous savez qu'il y a aussi le WhatsApp. Il est là. On aimerait bien vous entendre ce matin. Donc un petit message tout de suite. Un message vocal 05 55 52 37 38 pour nous dire le temps qu'il fait par chez vous ce matin. Un petit peu juste, hein, comme les maximales cet après-midi, pas plus de 14 à 16 degrés. Comptez 14 degrés à Jansou, vous aurez à Bourganeuf 15 degrés, Guéret, la Souterraine, Aubusson 16 degrés. Demain, même température, même couleur du ciel.
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1: Premier tube de Marc Lavoine, hein, en 84, vous êtes peut-être le 45 tour à la maison de Pour une Begin avec toi. Il est 8h11.
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1: On a Keen qui arrive avant 8h30. Ça se redonne bien, ça aussi, dans la voiture, nous sommes d'accord. 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
1: Ici creuse, 8h13, on fait la chasse aux arnaques tous les jours grâce à Aude Razo. C'est pas vrai, Thibaut Pointeau, une rumeur qui nous fait perdre la tête ce matin.
6: Mais paraît-il que notre planète Terre va perdre sa gravité le 12 août prochain. C'est ce qui circule sur les réseaux sociaux. C'est totalement faux évidemment, Aude Razo.
7: Oui, ça fait plusieurs mois que cette fausse info circule et je vais être honnête, au début je me suis dit j'ai quand même pas parlé de ça à l'antenne, c'est complètement farfelu, personne n'y croit de toute façon. Eh bien je me suis trompée, cette histoire continue de tourner, je la vois même de plus en plus. Que disent ces internautes? Accrochez-vous, que le 12 août prochain à 16h33 très précisément, la gravité, pouf, va disparaître sur toute la planète Terre pendant 7 secondes. Scénario apocalyptique. Certains nous mettent carrément des vidéos. On voit les gens, les objets s'envoler dans les airs sur plusieurs dizaines de mètres avec une petite musique dramatique. This is the end. Et après les 7 secondes, patatras, tout ce petit monde s'écrase par terre. Là où c'est encore plus fou, c'est qu'en dessous, en commentaire, des internautes apparemment effrayés discutent ensemble de comment faire pour ne pas mourir, oui, le 12 août prochain.
6: Bon, Aude, les spécialistes sont formels, hein, ce scénario, il est impossible, mais d'où ça sort cette théorie?
7: J'ai creusé, j'ai cherché, je suis tombée sur tout un tas de posts franchement complotistes. Paraît-il que la NASA se prépare à ça depuis des années, qu'un rapport top secret a fuité et que c'est comme ça qu'on le sait. Bon, la NASA a démenti déjà, et puis surtout, les scientifiques rappellent l'évidence. La gravité ne peut pas disparaître comme ça, d'un claquement de doigts. Elle vient de la masse de la Terre, donc pour que ça arrive, il faudrait que la Terre disparaisse complètement. Et puis pourquoi le 12 août? Parce que c'est le jour de l'éclipse solaire. Et là aussi, raté, une éclipse non plus ne fait pas disparaître la gravité.
6: Bon, si vous avez un doute, en tout cas, vous écoutez, ici creuse. Hein. Nous, oui, on vous dit la vérité.
1: C'est pas vrai. On a un claquement de doigts, on vous dit la vérité.
6: C'est pas vrai avec Audrazo, c'est à réécouter sur ici.fr.
1: Un amour qui n'a jamais vraiment disparu. Très très belle histoire à venir. Ça arrive parfois, comme chantait Glenn Medeiros et Elsa, c'est un beau roman d'amitié qui commence entre toi et moi. Ça démarre à l'adolescence. On se perd de vue et puis on se retrouve. C'est le tourbillon de la vie quelque peu pour Fabienne Mogg, créatrice de la clinique des poupées à Piona. Sa playlist d'une vie arrive juste après Kini, 8h15, bonne journée.

0: Ici, j'adore ce titre-là. Je sais que vous aussi, Everybody's Changing. Keane, savez quoi? C'est le 79e Festival de Cannes qui ouvre ce soir. Où ça? À Cannes. Si vous ne pouvez pas être à Cannes, vous pouvez peut-être être davantage au Sénéchal de Guéret. Vous allez pouvoir suivre la soirée d'ouverture dès 19h en direct, retransmission sur grand écran de la cérémonie. Et à partir de 20h, projection du film La Vénus électrique, réalisé par Pierre Salvadori, qui lui-même d'ailleurs fait l'ouverture du festival cette année.
1: On aura le tapis rouge aussi à Guéret, et puis c'est avant-première. Il y a du beau monde. Il y a Gilles Lelouch, Anaïs de Moustier, Pio Marmaille. C'est un vrai film qui a l'air très, très, très qualitatif.
0: Et vous savez quoi, il y a 50 ans, c'était le film Taxi Driver qui était Palme d'Or. Mais le grand prix du festival, c'était... Non, c'était pas ça. Ça, c'est autre chose. Ça, c'était l'Eurovision en 91. On en parlera ce soir, 18h25, parce qu'il y avait eu un scandale. Léon Zitron n'était pas super content. Explication ce soir. Non, par contre, il y a 50 ans, il y avait ça. Voilà. Jeannette Polquetevas, chanson du film Coulé à Cavos. Mmh. Qui était grand prix du festival il y a 50 ans. Voilà, petite allusion comme ça au festival, parce que ça fait l'événement, mine de rien. 8h19, ce qui fait l'événement depuis pas mal de temps maintenant. Hein. C'est le prix à la pompe, évidemment. C'est pas tout à fait dans un autre genre, et c'est nettement moins joyeux. Le litre de gazole ce matin en Creuse, vous le trouvez à 2,06 € à Guéret et à la Souterraine. Les prix à la pompe à retrouver sur notre carte interactive, disponible sur l'application ICI. Pensez à télécharger l'application, c'est quand même bien pratique. Et puis ICI.fr, vous rappelez que du côté du trafic ferroviaire, ça se passe bien en gare de Guéret. Oui, le TER pour Limoges partira bien dans moins de 20 minutes, là, comme prévu, 8h39. Mais petit retard si vous devez vous rendre à Toulouse au départ de la Souterraine. L'intercité ne partira qu'à 9h38. Il y a juste un petit quart d'heure de retard.
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0: 8h20, c'est la playlist d'une vie de Fabienne Mock, cette semaine la créatrice de la clinique des poupées à Piona, avec l'histoire d'un amour ce matin qui n'a jamais vraiment disparu.
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5: J'ai choisi Lady Gaga et Bradley Cooper. Ce groupe, en quelque sorte, qui s'est fait sur un film extrêmement touchant et avec plein d'émotions, évidemment, c'est très très romantique. Et cette histoire est tellement fabuleuse qu'elle a été arrêtée entre-temps. Par quelques années, et nous l'avons reprise il y a 5 ans. Nous étions mariés et nous avons, en fin de compte, pu redynamiser notre couple, et on s'est revus comme au premier jour. Et ça, c'est une émotion forte. Alors évidemment, je fais un métier déjà passion, et là, notre passion est revenue au centuple.

perdu de vue. Il y avait toujours un sentiment, quand on se voyait rarement du reste, mais lorsqu'on se revoyait, moi je ressentais quelque chose de passionnant, mais à laquelle il ne fallait pas continuer en fait. Et lui aussi, c'était pareil, on s'est toujours aimé en fait. Il y a aussi une maturité qu'il faut avoir pour rester ensemble. Et cette maturité, peut-être on ne l'avait pas, puis j'avais ma passion qui était mordante et qui avait besoin de naître parfaitement.

j'avais besoin de m'épanouir au niveau professionnel et peut-être il y avait moins de compréhension et même si j'avais tout l'amour que j'avais, bah, j'avais beaucoup de passion et j'avais besoin de mordre cette passion.

0: Cooper et Lady Gaga, en fait, ça ravive en fait l'émotion que nous avons eue. Et quand je l'entends, à chaque fois, je pense à lui.
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2: Une playlist à retrouver. Cette playlist de Fabienne Mock, créatrice de la clinique des poupées à Piona, sur l'application Ici.
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1: Au revoir.
2: 8h24, Olivier de Benoît. Vous le connaissez certainement, Olivier de Benoît. Parfois taxé de misogyne. Et c'est vrai que les femmes en prennent pas mal pour leur grade. Le tout avec humour, évidemment. Il est à Limoges, à l'Opéra de Limoges, mercredi 3 juin. Le droit au bonheur. Spectacle autour de la famille. Une réflexion sur le bonheur, sur la famille. On vous y invite à ce spectacle. Et on va remonter le temps comme chaque matin. 70, 80, 90, c'est quoi la décennie? C'est la journée internationale des infirmières aujourd'hui. Du coup, je me suis dit, faudra une archive, un
5: oui,
2: son.
5: Comment vous avez trouvé ça?
2: Qui illustre un petit peu ce domaine-là. Bah écoutez. Alors, c'est pas la police, hein, ce sont les médecins. Vous avez bien compris, vous avez vu la différence de tonalité quand même dans la sirène. Médecin de nuit, vous vous souvenez de cette série? Il y avait Georges Belair notamment.
6: Hé, hey, tu veux que je t'amène un café bien chaud dès que j'arrive?
7: Ah oui, j'en ai bien besoin.
6: Ok, Léon, à tout de suite.
2: Il est peut-être vu à la télé, à l'époque c'était sur Antenne 2 cette série. Seulement le premier épisode, il a été diffusé pendant quelle décennie?
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2: Ça a très bien fonctionné cette série à la télé, mais le premier épisode c'était quand? À vous de nous le dire. Deux places à gagner pour aller voir Olivier de Benoît le 3 juin à l'Opéra de Limoges. Je vous dis bonne chance.

0: Ici Creuse, je ne dirai jamais assez. Voilà une chanson dans laquelle Jeanne Mas rend hommage à la Creuse, puisqu'on entend un avant chaque couplet. Et toute première fois à 8h28.
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4: Nous sommes tout près d'A1, l'Épina. Bonjour Karine.
5: Bonjour Gaëtan.
4: Oh là là, hey, super forme dès le matin. Bah bah bah.
5: Oui.
4: C'est le soleil, ça carbure au café, Karine, je ne sais pas, mais super forme, ça fait
5: oh
4: bien
5: non,
4: plaisir.
5: Non, non.
4: Olivier de Benoist sur scène à Limoges, le 3 juin, Opéra de Limoges, dans Le Droit au Bonheur. On joue ensemble avec cette série.
5: Oui.
4: Journée internationale des infirmières aujourd'hui. Alors je suis dit médecin nuit, ça tombe sous le sens. Vous vous souvenez de médecin nuit?
5: Vaguement. Ouais.
4: Alors, pour vous, le premier épisode, il est diffusé pendant quelle décennie?
5: En 1978.
4: Ah, c'est hyper précis, ça, hein?
6: Bravo, c'est qui?
5: Merci.
4: Absolument, bonne réponse, c'est gagné. Vous serez le 3 juin grâce à Ici Creuse, l'Opéra de Limoges.
5: Super, super, merci Ici Creuse, je suis trop contente.
4: Karine, quelle radio vous offre les meilleurs spectacles?
5: Bah, Ici Creuse, bien évidemment.
4: Bonne journée à l'Épina.
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4: L'info d'Ici arrive dans 2 minutes, juste après le 90 secondes.
7: Tous les cas contacts de l'antivirus doivent être mis en quarantaine, renforcés en hôpital. C'est ce qu'annonce le Premier ministre, alors qu'une passagère du bateau MV Hondius est actuellement en réanimation dans un état stable. 4 autres passagers sont à l'isolement, ainsi que 22 cas contacts. Des réunions interministérielles sont prévues 2 fois par jour sur ce virus. Un projet d'attentat déjoué à Paris, c'était la semaine dernière, on l'a appris hier. Un homme de 27 ans suspecté d'avoir voulu s'en prendre au musée du Louvre ou à des membres de la communauté juive. 2 personnes de 38 et 57 ans tuées en pleine rue hier après-midi à Nice. 6 personnes blessées, dont 3 grièvement. Fusillade dans le quartier des Moulins, connu pour le trafic de drogue. Les 2 personnes décédées n'avaient aucun lien avec le trafic de stupéfiants. Le ou les auteurs sont en fuite. 1 centime de baisse en 4 jours pour le litre de gasoil. Le prix de l'essence, lui, stagne. Dans ce contexte, le secteur du BTP aura bientôt accès aux prêts flash carburant, comme les agriculteurs et transporteurs routiers. Un emprunt jusqu'à 50 000 euros sans exiger de garantie. 200 000 personnes attendues sur la croisette. C'est le début ce soir du 79e Festival de Cannes, plus grand événement au monde dédié au cinéma. Cette année, 22 films sont en compétition. Et puis si vous ne savez pas ce que c'est qu'un banger ou un charo, vous pourrez regarder dans le dictionnaire ces nouveaux mots qui veulent dire respectivement génial et coureur de jupons entrent parmi d'autres dans le petit Robert, c'est à lire sur ici.fr.
4: Le banger Cyril Ardo-Redon qui est absolument génial. Tiens, bonne nouvelle, on parlait du Festival de Cannes, soirée d'ouverture à vivre au Sénéchal de Guéret en direct ce soir à partir de 19h. Ici Creuse, 8h31, l'info d'ici, Thibaut Pointeau, un apprenti maçon du lycée de Feltin vit avec une épée de Damoclès au-dessus de la tête menacée par une OQTF.
8: Une obligation de quitter le territoire français. Adala est 21 ans, est originaire du Mali. Il est arrivé en Creuse il y a 3 ans. La semaine dernière, il a été arrêté lors d'un contrôle routier et a été incarcéré à Bordeaux dans le but d'être expulsé. Finalement, le juge a annulé son OQTF hier, mais il doit maintenant obtenir un titre de séjour. Pour le soutenir, une manifestation est organisée ce soir à Guéret. Fanny Boucaud, son collectif de soutien dénonce des situations qui se répètent en Creuse.
9: Il y a eu Moussa, Amadou, Ahmed et d'autres qui se sont vus refuser leur titre de séjour par la préfecture de la Creuse alors qu'ils sont arrivés mineurs en France. Des histoires qui se répètent pour Marc Bourgeois, membre de la CIMAD en Creuse.
10: La France est le pays qui délivre le plus d'obligations de quitter le territoire en Europe. Elle en délivre à peu près 150 000 par an. Quand le premier pays après qui en délivre beaucoup, ça doit être l'Allemagne qui en délivre 3 fois moins. Les jeunes qui ont traversé la Méditerranée, comme dans le cas d'Adalaye quand il avait 16 ans, pour fuir une situation désastreuse dans son pays, qui n'a plus de réel lien avec son pays alors qu'il a commencé à construire sa vie ici, qui s'est formé pour travailler, il est dans un travail utile à la société et qu'il a des perspectives, qu'il a traversé des épreuves incommensurables pour arriver en Europe, il va pas repartir dans un pays qui est certes son pays d'origine, mais dans lequel il a aucune perspective d'avenir.
9: Pour Marie Celleron, membre du collectif, une formation, un diplôme, un emploi égale un titre de séjour, qui est allé plaider la cause d'Adalaï à Bordeaux. La préfecture de la Creuse ne joue pas le jeu.
11: Les jeunes mineurs, lorsqu'ils demandent leur titre à leur majorité, ils reçoivent tous une OQTF. Et le tribunal administratif de Limoges rejette ces OQTF. À un moment donné, il faut bien demander un titre de séjour pour régulariser leur situation en France. S'ils ont la chance soit de trouver un apprentissage, soit de trouver un emploi, là, il faut une promesse de l'employeur. Et à partir de là, on peut activer une demande de titre de séjour.
9: Un titre de séjour demandé par ces jeunes adultes, alors en apprentissage, avec des promesses d'embauche, de la main-d'œuvre importante pour notre département, rappelle Marie Celleron.
11: Quand ils préparent des CAP, ils ont des périodes de stage en entreprise. Et s'ils donnent satisfaction, surtout dans les domaines en tension, charpente, maçonnerie, taille de pierre, ces diplômes-là qui sont préparés au LMB, donc si leur stage se déroule bien, le patron, il peut que demander que le jeune soit embauché, soit en apprentissage, parce qu'il y a un réel besoin des artisans en Creuse.
9: Adalaï va justement pouvoir continuer son apprentissage au sein du lycée des métiers du bâtiment de Felletin, en attendant d'avoir ou non un titre de séjour délivré par la préfecture de la Creuse.
8: Et une manifestation donc pour le soutenir est organisée ce soir à 18h, place Bonnieu à Guéret. Dans l'actualité également, une série de vols dans des véhicules utilitaires à Guéret. Deux plaintes ont été déposées hier au commissariat, mais la police estime qu'il pourrait y avoir eu d'autres victimes. Les thermes des Volets-Bains ouvriront moins longtemps l'an prochain. La direction annonce que la saison commencera 3 semaines plus tard. Explication dans le journal de 9h.
4: 8h34, un peu de soleil ce matin, ça nous fait du bien pour démarrer la journée. Profitons-en, ça va pas durer, hein, nous dit Météo France Creuse. Un ciel devenant plus chargé va s'installer dans le courant de l'après-midi. Les températures, bah écoutez, ça pourrait être mieux que ça quand même, hein. On vous rappelle que nous sommes le 12 mai, bientôt la mi-mai, et nous n'avons que 9 degrés ce matin à Saint-Victor. Mais du soleil, merci Domi pour se relever sur le Facebook d'ici Creuse. Pardon, le WhatsApp, il est là aussi, profitez-en. On a envie de vous entendre, laissez-nous un message vocal pour nous dire le temps qu'il fait près de chez vous. À tout moment, vous téléchargez si vous ne l'avez pas, c'est totalement gratuit, l'application WhatsApp. Vous enregistrez le numéro d'ici Creuse, 05 55 52 37 38, et puis un petit message de 20-30 secondes, pas plus, 14 à 16 degrés, voilà pour les maximales.
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4: On se réveille ensemble sur la radio des Creusois. On vous souhaite un bon réveil en ce mardi, il est 8h36.

0: Ah oui, les années 80, on était assez fort pour quand même se chauffer la voix le matin. Hein. Ouh, ouh, Indochine, Canary Bay, 8h39, les plus grands tubes 80 tous les soirs, n'oubliez pas. 19h, 20h, c'est 100% années 80, avec tout plein d'anecdotes signées Laurent Petit-Guillaume sur votre radio locale, ici Creuse. Je vous conseille de rester avec nous, parce qu'après les années 80, on vous prépare l'un des plus grands tubes du moment. Aujourd'hui, et là je dis hey, Mister Bruno Mars. Yes, il sera là avec I Just Might. On va aussi parler de sport comme chaque matin ici, Creuse Sport. Tiens, on va prendre des nouvelles de l'entente sportive guérétoise. Pas super, super bonne nouvelle. On voit tout ça avec Martin Douillard, l'entraîneur de l'entente. Ça sera à 8h50.
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0: Et on parle d'emploi tous les jours sur la radio des Creusois. Creuse Emploi. Bonjour Ingrid Herbst.
3: Bonjour Gaëtan, bonjour à tous. Une nouvelle offre d'emploi aujourd'hui, c'est avec Julie de l'agence France Travail. Julie, bonjour.
4: Bonjour Ingrid, bonjour à tous.
3: Pour un restaurant situé à La Courtine, un établissement qui a rouvert récemment, qui propose des produits du terroir, vous recherchez un serveur ou une serveuse en restauration, le poste est en CDI. Alors quelles sont les missions ?
4: Oui, tout à fait. On recherche un serveur ou une serveuse. Alors, idéalement, quelqu'un qui a une expérience en service. Toutefois, les débutants sont acceptés et une formation sera possible dès la prise de poste. Il faut savoir aujourd'hui que le restaurant donc fait environ 20 couverts par service, puisque c'est le démarrage de resto. Donc, voilà, qui va progressivement, évidemment, augmenter sur la durée. Donc les missions, c'est évidemment assurer la mise en place des tables et également le service auprès des clients.
3: Alors côté contrat de travail, temps de travail et rémunération.
4: Oui, donc c'est idéalement pour le service du midi et du soir, donc avec une pause entre 15h et 18h, donc ça va être sur des horaires décalés. Toutefois, l'employeur accepte également de recruter à temps partiel avec uniquement sur le service du soir.
3: D'accord, mais c'est quand
4: même. Parfois, ça intéresse plutôt un temps partiel.
3: C'est, voilà, si c'est un temps partiel, mais c'est principalement, c'est un CDI à temps plein, à 35 heures.
4: Oui, tout à fait, exactement. Et sur le service du midi et du soir.
3: Et côté salaire ?
4: Alors, la rémunération sera définie évidemment selon l'expérience et les compétences de la personne et à négocier évidemment avec l'employeur.
3: D'accord. Donc, pour résumer, vous recherchez donc un serveur ou une serveuse en restauration pour un restaurant situé à La Courtine. C'est un poste en CDI 35 heures, mais possibilité de temps partiel sur le service du soir. Les débutants sont acceptés. Tous les détails et le numéro de l'offre France Travail sont à retrouver sur le site ici.fr, page Creuse Emploi. Merci Julie, à bientôt.
4: Merci à vous, à bientôt.
0: Merci Ingrid. Dans un instant, les conseils de Valère Coréard pour améliorer notre pouvoir d'achat. On déménage ce matin, c'est à suivre.
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0: Vous écoutez Ici Creuse, merci de nous retrouver. 8h42, Valère Corrière, grâce à vous tous les jours. Un bon plan pour notre pouvoir d'achat. Alors aujourd'hui, vous vouliez nous parler déménagement.
9: Pour vous parler d'une aide que je ne connaissais pas et que j'ai découverte sur le site Merci pour l'info. Sous certaines conditions, la CAF peut vous aider à financer votre déménagement. Ça s'appelle la prime déménagement. Alors pour bénéficier de cette prime, il faut remplir 3 conditions dans les 6 mois qui suivent votre déménagement. Je vous rassure tout de suite, c'est un petit peu technique, mais toutes les infos sont sur caf.fr. D'abord, avoir au moins 3 enfants à charge, nés ou à naître. Ensuite, avoir déménagé entre le premier jour du mois civil qui suit la fin de votre 3e mois de grossesse et le dernier jour du mois précédent, le 2e anniversaire de votre dernier enfant. Je vous l'avais dit, c'était un peu compliqué, oui, mais il y a caf.fr, heureusement. Et puis enfin, et là c'est plus simple, avoir droit à l'APL ou à l'ALF pour votre nouveau logement.
0: Valère, si on coche toutes les cases, on peut espérer une aide de combien ?
9: Alors ça dépend de vos dépenses réelles pour le déménagement, mais ça peut aller jusqu'à 1147,58 €, c'est précis. Puis c'est un peu plus de 95 € par enfant en plus. Alors pour faire votre demande, vous devez télécharger le formulaire, le compléter, le signer et l'envoyer à votre CAF dans les 6 mois qui suivent votre déménagement avec un certain nombre de documents. Encore une fois, tout ça c'est sur caf.fr et puis moi je vous ai mis les liens sur ici.fr sur la page de ma chronique. Alors vous devez envoyer la facture payée de votre déménageur ou les documents justificatifs de frais, location d'un véhicule, les factures d'essence si vous avez fait votre déménagement vous-même. Et je vous le disais, donc tout est sur caf.fr, donc il n'y a pas d'inquiétude. Et puis au-delà de cette prime, il y a des astuces pour faire des économies quand on déménage. Vous avez peut-être quelques bons plans d'ailleurs, pensez à m'écrire parce qu'à la fin, ça aide tout le monde. Mon mail, vous le connaissez, parici.leseconomies@radiofrance.com.
0: Et l'application ici pour retrouver tous ces bons plans de Valère Correa. 8h44 de l'entente sportive, Guéretois, c'est du foot, a perdu face à Gouzon pour le championnat de Régional 2 de foot. On va prendre des nouvelles de l'entente avec son entraîneur Martin Douillard dans Ici Creuse Sport. C'est dans 3 minutes. Bonne journée avec Ici Creuse.

0: Attaquer cette journée de mardi à 8h48, vous êtes sur la route, peut-être sur le chemin du travail. La bonne nouvelle, c'est qu'on roule aujourd'hui sous le soleil. La mauvaise, c'est que les prix à la pompe sont toujours trop hauts, évidemment. Le litre de gazole ce matin, vous le trouvez à 2,06€ à Guéret, la Souterraine. Tous les prix à la pompe à retrouver sur notre carte interactive, disponible sur...
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0: Mais c'est parfait, on vous garde. Travaux à noter, en raison de la destruction du pont SNCF, c'est en cours depuis plusieurs jours, on en a déjà parlé. Et on vous le redit, la départementale 5 est entièrement coupée à la circulation. Il y en a pour un moment jusqu'au mois d'août. Déviation mise en place via Vieilleville, Bénévent-l'Abbaye, Marsac, Mourioux, Vieilleville. Vous retrouvez tout ça évidemment sur ici.fr.
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0: Ici Creuse 8h49. On parle de sport tous les matins. Le foot à l'honneur avec la fin du championnat de R2 qui arrive très vite et toujours un espoir pour l'entente sportive guéretoise pour une montée. Ce samedi, l'entente affrontait Gouzon pour un derby. Thibaut Alphonse, vous êtes en compagnie de Martin Douillard. C'est l'entraîneur de l'entente.
5: Bonjour Martin.
6: Bonjour.
5: Ce samedi, vous receviez Gouzon, un match qui n'a pas été couronné de succès, défaite 2-1. Qu'est-ce qui a manqué?
6: Il a manqué pas mal de choses pour nous sur l'ensemble du match. On a été peut-être un peu pris par l'enjeu, on a manqué d'intensité de manière générale dans les duels, dans l'utilisation aussi du ballon. On n'a pas su trouver des solutions pour déséquilibrer cette équipe de Gouzon, qui était plutôt bien en place. On réagit un peu trop tard et j'aurais préféré qu'on agisse dès le début du match. Donc logiquement, on ne gagne pas ce match.
5: Vous restez quand même deuxième du championnat, tout se tient dans un mouchoir de poche face à vos deux concurrents Gouzon et Noailles-Jinjal. Est-ce que tout est encore possible?
6: Oui, tout est possible, du fait que Jinjal est perdu à Tulle ce week-end. La décision se fera au dernier match. Forcément, on n'a pas notre destin entre les mains, mais on ne sait pas ce qui peut se passer. Il faut rester concentré, il faut se remettre au travail, il va y avoir la Coupe de Creuse aussi entre-temps. Donc j'espère que les joueurs vont se remettre un petit peu la tête à l'endroit et remettre les fondamentaux dans un match pour pouvoir les gagner. Et puis on verra à la fin du match contre Couzex, mais pourquoi ne pas y croire.
5: Alors ça c'est pour le championnat de R2, place maintenant au quart de finale de la Coupe de la Creuse. Vous connaissez depuis la semaine dernière votre adversaire, ça sera Saint-Sulpice-le-Guéretois pour ses quarts, ça va se jouer ce jeudi à 15h. Un adversaire qui est à votre portée?
6: Oui, c'est un adversaire qui est à notre portée, mais ils ont déjà validé leur montée en R3. Ils sont en confiance, il y a de bons joueurs. Quoi qu'il arrive, il faudra surtout s'attacher à remettre les ingrédients pour pouvoir être performant.
5: C'est un calendrier qui est quand même assez serré. Est-ce que tout le monde est en forme?
6: Tout le monde est en forme et on espère que tout le monde sera prêt à jouer ces derniers matchs pour aller le plus loin possible, que ce soit sur les parcours de coupe et puis aussi aller jouer les derniers matchs de championnat.
5: On va suivre bien sûr avec attention ces quarts de finale face à Saint-Sulpice-le-Guéretois. Ça se passe ce jeudi à 15h. Merci beaucoup Martin en tout cas de nous avoir donné ces quelques infos. Bon courage pour ce match de Coupe de la Creuse et puis à très bientôt.
6: Merci beaucoup.
0: Allez, l'entente ici.fr pour trouver toute l'actu sportive creusoise dans un instant. On va parler de fibromyalgie. Pourquoi? Parce que c'est la journée mondiale de la fibromyalgie. Mais c'est quoi exactement cette maladie? Explication à venir avec le docteur Kierzek après les innocents, 8h51.

L'album des Innocents, c'était il y a déjà 35 ans, l'album s'appelait Foi Alliée, il y avait une kyrielle de tubes à l'intérieur, dont celui-là évidemment, L'Autre Finistère. C'est toutes ces grandes chansons, vous les retrouvez hein, sur notre web radio musicale, 100% chansons françaises disponibles sur l'application ici. 8h54, c'est l'heure de retrouver, comme chaque matin, le docteur Kirzek.

0: l'embrassade, un simple câlin va devenir douloureux. Une sonnerie de portable peut faire vriller les nerfs. Ça vous donne un peu une idée. Et c'est près de 2% de la population française, soit près d'un million de personnes. Alors bien sûr, pendant longtemps, on a accusé les malades de tout imaginer. C'était dans votre tête, c'était la grande phrase. Mais aujourd'hui, l'Organisation Mondiale de la Santé et la Haute Autorité de Santé reconnaissent cette maladie avec des critères de plus en plus précis, des douleurs diffuses depuis au moins 3 mois qui touchent les 4 membres et l'axe du corps, le cou, les épaules, le thorax, le dos, les jambes. Et puis, il y a une fatigue intense, il y a un brouillard mental. Bref, ce sont des symptômes avec des critères et donc un diagnostic.
1: Alors, pas de scanner ou d'IRM ou de prise de sang pour poser le diagnostic, mais côté traitement, docteur, la fibromyalgie se soigne ?
0: C'est la bonne nouvelle, parce que le meilleur traitement, c'est le mouvement. C'est assez simple, il n'y a pas de médicaments. Alors, vous allez me dire, mais docteur, vous êtes fou, j'ai déjà trop de mal pour bouger, mais les études sont formelles, une activité physique douce, régulière, la marche, la natation, le yoga, le tai chi, aide le cerveau à reprogrammer sa perception de la douleur. 30 minutes, 3 fois par semaine, par exemple, on commence tout doux. C'est aussi efficace qu'un médicament, sans les effets secondaires. Alors, bien sûr, on va pas guérir par magie, mais on peut vraiment retrouver une qualité de vie. Et je vous invite à aller voir aussi sur le site de la Haute Autorité de Santé. Il y a une fiche qui s'appelle « Parcours de santé d'une personne présentant une douleur chronique ». Vous allez peut-être retrouver les critères et puis vous allez peut-être retrouver surtout des repères, des idées et des idées que vous pourrez suggérer à votre professionnel de santé s'il a du mal à poser le diagnostic. Allez, d'ici là, portez-vous bien.
1: Bon ben, voilà de bonnes infos. Merci docteur. L'application ici, à tout moment, pour retrouver au jour le jour les conseils santé du docteur Kersek. Je vous rappelle que sur cette application, tout autre sujet, vous retrouvez aussi la carte interactive avec les prix à la pompe. Évidemment, on vous accompagne. Il y a un événement qui se passe avec France Télé ce samedi, la grande finale à Vienne du 70e Grand Prix de l'Eurovision. Et à cette occasion, eh ben, tous les soirs, 18h25 dans le 16-19, on remonte le temps avec Flavien Groyer. Eurovision, c'est 5 concours qui ont marqué la France. Vous vous souvenez peut-être en 91 de Amina. Cette chanson-là, on aurait dû la voir, la victoire. Ça s'est joué dans un mouchoir de poche. C'était Léon Zitrone qui commentait. Il paraît qu'en coulisses, il était vénère, Léon.
2: Ça fait des années qu'on dit ça.
1: C'est vrai.
2: C'est la bonne.
1: Mais on va en parler ce soir. On va revenir là-dessus, sur cette histoire. Voilà, donc rendez-vous à 18h25. Vous retrouvez tous les épisodes sur ici.fr. Ça serait bien que Monroe gagne quand même ce samedi, parce qu'effectivement, ça fait 49 ans qu'on attend une victoire depuis Marie-Myriam.
3: On croise les doigts,
1: mais on sait que vous serez là, vous, demain. Évidemment, c'est Thibault Alphonse qui vous réveille à partir de 6h. À la radio, ici Creuse, 6h30 à la télé, Canal 3 de la TNT. Espérons aussi sur l'application ici et ici.fr. Passez une très bonne journée avec la radio des Creusois.
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1: Thibaut Pointeau pour tout de l'actu creusoise dans une minute, juste après.

0: Les tantes et les grands-parents, les aïeuls des aïeuls. Bonjour Thierry Bolaton.
1: Bonjour Gaëtan, bonjour Thibault.
0: Bonjour Thierry. On va parler généalogie ce matin.
1: Vous êtes peut-être le petit-fils de Vercingétorix, Gaëtan.
0: Qu'est-ce que vous faites dire ça?
1: Je sais pas. Napoléon ou je sais pas. En tout cas, ce matin, on va fouiller. On va tout savoir. Dans les vieux registres, les photos de famille et les souvenirs transmis autour des tables creusoises, la généalogie connaît un véritable engouement. Oui. On veut savoir, des fois qu'on tombe sur une tante espagnole, peut-être, qui avait un château. On ne sait pas.
0: Arrête.
1: Ce matin, pour répondre à nos questions, une spécialiste, elle s'appelle Sylvie Dussault. Et vous, est-ce que vous avez cherché, vous, d'où vous venez, creusois et creusoises qui nous écoutez? Vous avez eu des belles surprises, 05 55 52 37 38, on veut savoir.
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0: Ici Creuse, qui que vous soyez, bonne matinée, il est 9h. On s'arrête avec peut-être le petit-petit-petit-fils de Léonce Dutronc, je ne sais pas en tout cas, Thibaut Pointeau pour l'info. La saison des thermes des volets-bains amputée de 3 semaines la saison prochaine.
1: Et les vannes vont rester fermées plus longtemps qu'à l'accoutumée. La saison commencera début avril, 3 semaines, ça correspond à une période de cure en moins. Ça veut dire une réduction de la saison de 10%. Mais pour quelles conséquences à Evo, l'activité des thermes est une source de revenus pour les commerces du bourg. Et les thermes irriguent surtout l'activité touristique, Solène Delarquier.
2: L'activité des meublés tourisme à Evo-les-Bains dépend presque exclusivement des thermes. Céline Boulouet possède 10 logements sur la commune. La perte est importante pour elle.
3: On avait toujours des curistes qui venaient dès mi-mars pour faire leur cure. Et à cette période, on affichait plein dans mes hébergements. Et qu'on ne peut pas forcément reloger à d'autres périodes, soit parce que ça ne les arrange pas, soit parce qu'il n'y a pas de disponibilité. Donc ça représente environ 3500 euros de pertes.
2: La propriétaire estime que ce sont des clients perdus pour les saisons à venir.
3: À partir du moment où on commence à fermer un établissement, on envoie un signal très négatif aux curistes qui n'hésite pas à aller voir ailleurs.
2: Cette décision, la directrice des thermes l'explique par la baisse de fréquentation cette saison. Eugénie Hogard s'attend à 200 cures en moins par rapport à l'an dernier.
4: Pour alimenter l'établissement thermal en eau, que vous l'allumiez pour accueillir 10 curistes, c'est la même chose que si vous l'allumiez pour en accueillir 400. Vous avez un coût d'énergie et un coût de production qui est le même.
2: C'est donc un retour en arrière, puisqu'il y a une quinzaine d'années, les thermes ouvraient en avril, avant de connaître une période plus faste pré-Covid.
4: Il faut qu'on arrive à adapter notre modèle économique pour pouvoir passer cette phase un peu plus délicate, pour pouvoir après rebondir.
2: Ces dates peuvent donc bouger d'une année sur l'autre.
1: Et selon la directrice des thermes, la baisse de fréquentation est due au projet de déremboursement des cures thermales qui était d'actualité cet hiver avant d'être finalement abandonné. S'ajoute à cela une grosse perte d'activité depuis le Covid. L'antivirus n'est pas un autre Covid. Déclaration du patron de l'Organisation Mondiale de la Santé hier, même s'il est vrai que les images des tests PCR, les cas contacts, l'isolement ravivent des souvenirs. Ce matin, la passagère française qui a contracté le virus est toujours hospitalisée à Paris en réanimation dans un état stable. Les 4 autres passagers rapatriés sont placés à l'isolement strict. La mairie de Guéret va être illuminée en bleu aujourd'hui. Pourquoi ? Parce qu'aujourd'hui, 12 mai, c'est la journée internationale de la fibromyalgie. Une maladie encore trop souvent comprise.
0: Une mauvaise surprise pour plusieurs propriétaires d'utilitaires à Guéret.
1: Oui, les vols ont eu lieu dans la nuit de dimanche à lundi, rue du Maréchal de la de Tassigny, derrière la gare. À chaque fois, le même mode opératoire. Une perceuse est utilisée pour faire un trou dans la carrosserie, juste au-dessus de la poignée, ce qui permet d'ouvrir le fourgon. Le préjudice est important. Plusieurs milliers d'euros d'outillages ont été dérobés, sans compter les dommages sur les véhicules. 2 plaintes ont été déposées hier. Sébastien est l'une des victimes. Il tient le comptoir des chineurs à Guéret, un magasin d'antiquités brocantes.
5: Au moment de rentrer dans le véhicule, je vois un trou en fait sur ma porte latérale, un trou visiblement de perceuse, hein, il y a qui fait un centimètre et demi au-dessus de la poignée. Donc là, je dis, c'est quoi encore ça? Je me suis dit, oui, ça, c'est quelqu'un qui a voulu me forcer le camion. Donc j'ai gratté un peu sur Internet et j'ai vu que c'était ça en fait. Il perçait un trou pour essayer d'attraper la tringle pour déverrouiller la porte et puis après pour se servir dans les véhicules, quoi. Alors moi, il n'y avait rien dans le véhicule, parce que là, j'avais pas d'objet de valeur. Il y avait des cartons vides et mes couvertures pour emballer. Donc, j'ai pas eu de dégâts, moi, à ce niveau-là, en dehors de la portière qui vient de s'quinter, par contre. La portière se ferme. Par contre, j'ai un devis de 700 euros, quand même, pour la réparation.
1: Et 2 plaintes ont donc été déposées hier au commissariat de Guéret. Il n'y a pas eu d'interpellation pour le moment. Un apprenti maçon du lycée de Feltin vit avec une épée de Damoclès au-dessus de la tête, menacé par une OQTF, une obligation de quitter le territoire français. Adalaï, 21 ans, est originaire du Mali. Il est arrivé en Creuse il y a 3 ans. Et la semaine dernière, il a été arrêté lors d'un contrôle routier et a été incarcéré à Bordeaux dans le but d'être expulsé. Finalement, le juge a annulé son OQTF hier, mais il doit maintenant obtenir un titre de séjour pour le soutenir. Une manifestation est organisée ce soir à 18h, place Beugnot à Guéry.
0: L'opération séduction continue pour vendre les métiers de l'industrie.
1: Et l'industrie mobile continue de sillonner les routes de Creuse. Il est garé depuis hier et jusqu'à demain, place du Champ de Foire et dans le Palestel. C'est ce gros camion bleu qui porte un message. Vient découvrir l'industrie. L'industrie recrute. L'Union des industries et métiers de la métallurgie veut attirer l'attention. Le secteur emploie 3000 salariés dans le département. Mais problème, 1 salarié sur 4 a plus de 55 ans et se rapproche de la retraite. Il faut donc susciter des vocations. Le tapis rouge se déplie aussi à Guéret. Le Festival de Cannes débute ce soir avec la cérémonie d'ouverture et elle sera retransmise en direct au cinéma Le Sénéchal de Guéret à 19h. Puis à 20h, vous pourrez voir en avant-première le film La Vénus électrique, le film d'ouverture du festival qui concourt hors compétition. L'entrée au cinéma est au tarif habituel. La météo en dehors des salles, si on sort, qu'est-ce qu'on voit dans le ciel tiré aujourd'hui?
0: Du soleil, de belles éclaircies. Un ciel un peu plus chargé cet après-midi, mais bon, pour l'instant, il va faire bon côté maximal. 16 degrés à la Souterraine, 15 à Guéret, à Bourganeuve, 14 à Aubusson, et un petit peu plus frais à Felletin avec 13 degrés. Demain, le retour d'un temps largement ensoleillé, malgré quelques passages nuageux en début d'après-midi. Le vent d'ouest se renforcera temporairement sur le nord du département avec des rafales qui pourraient souffler jusqu'à 55 km/h. 14 à 17 degrés pour les températures. Une fin de semaine marquée sous le signe de la dégradation, notamment vendredi. Un ciel très nuageux, averse fréquente et ambiance fraîche. Pour l'instant, on va profiter du redoux aujourd'hui et du grand soleil qui arrive demain.
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0: Thibaut, je ne vous dis pas 5 ans, je ne vous dis pas 10 ans, je ne vous dis pas 15 ans, mais je vous dis...
1: 20 ans.
0: Exactement, c'est le titre du morceau de Pierre Bachelet qu'on écoute tout de suite à 9h06.

0: Pierre Bachelet, 20 ans.
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0: On remonte le temps aujourd'hui, direction les archives, les vieux registres, les photos de famille et les souvenirs transmis autour des tables creusoises. La généalogie connaît un véritable engouement. Retrouver ses ancêtres, comprendre d'où l'on vient, redécouvrir l'histoire d'un village ou d'une famille. Pourquoi pas chercher un petit peu dans ces histoires. Si vous aussi, vous avez fait le parcours, que vous avez voulu savoir d'où vous venez, vous voulez connaître un peu plus des choses sur votre famille, 05 55 52 37 38. On veut savoir, racontez-nous votre histoire ce matin.
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0: Et on a la chance en Creuse d'avoir des généologues. Et généalogie, c'est le terme employé. Sylvie Dussault, bonjour.
3: Bonjour.
0: Bien dans le micro, qu'on vous entende bien. Okay. Sylvie, c'est pas courant quand même d'avoir des généalogues, on dit, c'est ça ?
3: Des généalogistes.
0: Généalogistes.
3: Ouais, c'est mieux.
0: Mais heureusement que vous êtes là ce matin, Sylvie. Généalogiste, ah oui, ça me semblait aussi bizarre en le disant. Je ne vais pas être le seul, je pense.
3: Des géologues, mais des généalogistes.
0: Ah oui, c'est ça.
3: Voilà, c'est
0: mais
3: ça.
0: Alors, comment on devient généalogiste ?
3: Ben... J'avoue que c'est un peu le hasard, je pense. C'est peut-être en fonction de notre passé, si on a besoin de repères justement dans la vie, si peut-être aussi on est issu d'une famille recomposée. Je pense qu'on a besoin d'aller sur de retrouver ses racines. Voilà, je pense.
0: Et comment vous êtes venu à ça, vous ?
3: Eh ben moi, j'ai commencé. J'avais 16 ans. J'étais assez jeune. J'ai d'abord interrogé les plus anciens de ma famille. Et puis, très vite, je suis allée aux archives départementales qui se trouvaient à l'époque rue de l'ancienne mairie à Guéret. Et puis voilà, j'ai démarré mon arbre et là, vraiment, c'est devenu vraiment une passion. Voilà.
0: Il y a des choses qui vous ont surprise dans votre parcours ?
3: Oui, bien sûr. Dans ce que j'ai trouvé, bien sûr, on est toujours surpris. Même quand je fais un arbre pour une personne étrangère à ma famille, il y a toujours des parcours très différents les uns des autres et c'est très captivant.
0: Est-ce que c'est Capé un peu le coupable?
3: Oui.
0: On va faire un peu d'histoire ce matin pour expliquer.
3: Bah, c'est vrai qu'Hugues Capet, il a une grande descendance partout dans le monde. Donc Charlemagne aussi, je pense. On dit bien souvent, on descend tous de Charlemagne.
0: J'ai même entendu dire que Céline Dion pourrait venir aussi d'Hugues Capet, c'est possible. Hein.
3: Oui, c'est possible apparemment.
0: Parce que là, on est loin quand même et on arrive à remonter aussi loin.
3: Oui, parce qu'en fait, les branches bourgeoises, elles ont été étudiées il y a déjà plusieurs décennies, notamment les La Roche-Chémont. Donc, les La Roche-Chémont descendent du Capet. Donc, c'est si on se rattache en fait à l'arbre de La Roche-Chémont. Donc, c'est l'abbé Détré qui a fait la généalogie de La Roche-Chémont. Donc, effectivement, on se rattache à Hugues Capet.
0: Parce que, pour mémoire, 939-941, c'est à peu près l'année estimée de sa naissance. Déjà, on ne savait pas, déjà, ça partait mal.
3: Oui.
0: Parce qu'il n'y avait pas de registre à l'époque.
3: Non, il n'y avait pas de registre, mais l'abbé Détré, forcément, il avait accès à certains documents paroissiaux. Donc, les généalogies nobles, entre guillemets, de l'époque étaient faites souvent par des ecclésiastiques.
0: Oui, c'est eux qui notaient.
3: Voilà.
0: C'était le script de l'époque.
3: Tout à fait, c'est notre mémoire aujourd'hui, notre patrimoine.
0: Comment on peut expliquer aujourd'hui qu'il y a un engouement pour ça, Sylvie ?
3: Besoin, comme je vous le disais, de trouver un équilibre, d'avoir des repères, de savoir d'où on vient, la curiosité de connaître les métiers, les professions de ses ancêtres, le parcours qu'ils ont eu,
0: Les noms, ça fait partie des recherches, connaître son nom de famille, comment il a été construit?
3: Oui, bien sûr. Oui, je pense que on commence souvent d'ailleurs quand on fait sa généalogie, on commence souvent par son patronyme. Ensuite, on fait les autres branches, mais c'est vrai qu'on a besoin, oui, de savoir pourquoi on porte ce patronyme. Bien souvent, c'est, pas tout le temps, mais c'est souvent le nom d'un lieu-dit, le nom d'un village dans une commune.
0: Alors, si je peux me permettre, Sylvie Dussault, c'est qu'il y avait des sceaux dans votre famille
3: ou... Oui, voilà, on s'est longtemps posé la question.
0: Fabricant de sceaux pour mettre de l'eau, j'entends.
3: Voilà, oui. Aussi.
0: Peut-être.
3: Oui, mais mes recherches m'ont amené jusqu'en un petit village qui s'appelle Condal-et-Montboisier en Auvergne.
0: D'accord.
3: Et le village qui s'appelle Le Sopte. le plus loin Sopt, S-O-P-T, ah. Voilà. Et donc, je suis originaire du village du Sopt, voilà.
0: Donc, c'était Sylvie du Sopt, ça, il y a très longtemps.
3: Voilà.
0: Qui devenait Sylvie
3: oui, c'était au 18e, même 16e.
0: Racontez-nous vos histoires. On veut savoir si vous avez des anecdotes, justement, sur vos recherches, vous, par rapport à votre nom de famille, vos origines. 05 55 52 37 38, via le standard, également via l'application WhatsApp, c'est possible, c'est le même numéro, hein.

0: Mais il est Cyrus, à l'instant, avec Dream As One, qui a peut-être des origines françaises, Miley Cyrus, parce que vous savez qu'elle a posté sur des réseaux sociaux une photo d'elle où on voit qu'elle a du vin français. Donc peut-être qu'elle a une attache, on ne sait pas, un jour on va le découvrir.
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0: On parle des origines ce matin, des recherches peut-être que vous faites, vous qui nous écoutez en Creuse ou ailleurs. Peut-être que vous avez fait un arbre généalogique, quel a été votre parcours? Est-ce que vous avez des questions d'ailleurs ce matin? Sylvie Dussault est avec nous, c'est une professionnelle, elle pourrait peut-être vous aider. Sylvie, alors c'est une passion, on est d'accord, hein?
3: Ah oui, complètement, je suis addict même.
0: Pour passer des heures comme ça à chercher des choses. Alors quand on ouvre des archives creusoises, est-ce qu'on découvre des choses sur la vie d'autrefois?
3: Surtout, on ressent des choses, notamment à travers les actes. Quand on déchiffre les actes, on ressent les conditions de vie, la misère. On découvre bon les morts en bas âge, les morts également des jeunes mamans après un accouchement, les mariages des maçons creusois également au mois de février. Donc, on s'imagine, en fait, la misère de l'époque.
0: Alors, vous dites que les naissances au mois de février.
3: Les mariages.
0: Ah pardon, les mariages au mois de février, les mariages, j'ai pas compris.
3: Oui, parce que les maçons creusois, en fait, ils rentraient donc vers souvent pour la Noël et ils repartaient au mois de mars sur leur chantier. Donc ils se mariaient dans les registres, vous avez 10, 15 mariages qui se suivent de maçons creusois au mois de février avant de repartir.
0: C'est pour ça que l'histoire des maçons creusois est quand même sacrément liée avec l'histoire des familles creusoises.
3: Ah oui, complètement. Ah oui, oui.
0: Les maçons de la Creuse, on en parle souvent. Est-ce que des actes anciens nous apprennent d'autres choses, peut-être sur des coutumes de l'époque, ou des choses qui vous ont surprise, vous, en Creuse, que vous ne connaissiez pas?
3: Par rapport aux maçons creusois?
0: Oui, ou même sur la population en général, puisque ça raconte l'histoire des gens, en fait, hein. La migration, par exemple.
3: Là, je vois pas.
0: Est-ce qu'on s'écarte souvent du département de la Creuse quand on remonte les années? Ou est-ce que vous parliez tout à l'heure de l'Auvergne qui n'était pas très loin finalement?
3: Oui.
0: La population restait dans le centre-France ou venait d'ailleurs?
3: En fait, ça dépend souvent des métiers. Bon, je parlais de l'Auvergne parce que mon ancêtre était sieur de Long, donc il allait sur des chantiers. Vous prenez les maçons creusois, donc effectivement, ils ont construit, je ne vais pas dire toute la France, mais quand même presque. Donc, en fait, oui. Ça dépend des métiers. Il y en a également qui ont quitté la Creuse pour d'autres raisons. Par exemple, ils ont été déportés au fort de Foura, condamnés notamment, ou en Nouvelle-Calédonie. Enfin voilà, c'est. Mais sinon, quand on est laboureur, je dirais qu'on est et on meurt au même endroit, dans le même village, souvent dans la même maison, on bouge pas beaucoup.
0: Et vous avez eu des cas de famille qui ont été très surpris, par exemple, d'apprendre que leur origine était peut-être pas française, justement?
3: Oui.
0: Il y a un dossier qui sont venus en France?
3: Oui, oui, oui.
0: Vous avez un exemple, sans donner de nom, hein, mais...
3: Dans ma famille, oui, j'ai une cousine qui a découvert que son... Pas si loin que ça, d'ailleurs, son ancêtre venait de Pologne, oui. Ça a beaucoup surpris parce qu'elle a un prénom très français. Elle a un patronyme très français. Donc oui, c'était vraiment surprenant.
0: Si vous avez des anecdotes à nous raconter ce matin, on veut savoir comment ça se passe pour vous dans la recherche de vos racines. 05 55 52 37 38.
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0: Claudio Capeo, un homme debout.
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0: On refait pas l'histoire ce matin, mais on la remonte en compagnie de Sylvie Dussault. Vous, votre métier, c'est de rechercher un petit peu dans les archives, essayer de comprendre les histoires des gens, les histoires de famille. C'est très personnel, hein, tout ça. Les gens, spontanément, ils s'ouvrent à vous?
3: Oui, bien sûr, puisque bon, le but c'est de remonter leur généalogie. Mais bon, vous savez, quand on est généalogiste, on n'est pas là pour porter un jugement. Voilà, on trouve ce qu'on trouve, et même je dirais que quand on trouve des choses qui sortent un petit peu de l'ordinaire, c'est plus palpitant, quoi, parce qu'un arbre où rien ne se passe, finalement, on s'ennuie.
0: Alors, vous avez trouvé des secrets de famille?
3: Oui, bien sûr.
0: On veut savoir. Donnez pas de nom, hein, mais ça nous intéresse quand même.
3: Oui, bien sûr. Il y a des secrets de famille. Ben là, récemment, pour quelqu'un de, pour un guérétois très connu d'ailleurs, je ne dirais pas son nom. Oui, je lui ai découvert, en fait, c'est assez proche. C'est sa grand-mère. Il ne savait pas qu'elle avait sept ou huit frères. Apparemment, bon, elle est, comment dire, pas de l'assistance publique, mais le père n'était pas connu, il ignorait tout de sa propre grand-mère, et donc du coup il va interroger sa maman pour avoir...
0: Oui, parce que c'est proche quand même.
3: Oui,
0: là.
3: C'est très proche, oui.
0: Ça veut dire que sa maman lui a jamais parlé de ses tantes et de ses oncles.
3: Non, il est tombé des nues, oui.
0: Ça c'est fou ça. Et oui, donc je suppose que c'est pas la première fois que vous trouvez des choses comme ça.
3: Non, c'est pas la première fois, non.
0: Comment on réagit quand on vous l'avait annoncé, comment on réagit en général?
3: Ben, les gens sont vraiment très surpris. Ils posent des questions. Et enfin voilà. Donc du coup, ben on gratte un peu. Oui, non. Je pense que ça les perturbe un petit peu quand même. Hein, forcément.
0: En plus, là, c'est très proche quand même. Hein,
3: oui.
0: C'est les grands-parents.
3: Oui, c'est très proche.
0: On peut remonter jusqu'à combien de temps en Creuse, par exemple?
3: Environ. Je dirais que beaucoup de registres commencent vers 1737, mais par les notaires, on peut remonter jusqu'au 17e, début du 17e.
0: D'accord, c'est voilà. Pas très loin finalement.
3: Non, c'est pas très loin. Si on n'a pas finalement de branches nobles, on remonte pas très loin.
0: Donc du capé, c'est pas possible quoi.
3: il faut avoir une branche noble.
0: Voilà. Et les branches nobles, eux, c'est listé.
3: Oui, comme je vous disais tout à l'heure, voilà, par les ecclésiastiques, il y a eu des généalogies de réaliser.
0: Il y en a qui se sont rendus compte qu'ils étaient propriétaires d'un château sans le savoir.
3: je ne crois pas, malheureusement.
0: Alors, c'est pas forcément un cadeau d'ailleurs, en prix, voilà. Le prix de l'entretien.
3: Oui, mais tout à fait. Ben moi, par exemple, je pourrais prétendre effectivement que je suis propriétaire d'une maison forte ou d'un petit château à l'est de la Creuse. Mais bon,
0: c'est vrai.
3: Oui, tout à fait, puisque mes ancêtres y ont habité. Oui, ils étaient seigneurs.
0: Mais vous n'avez plus le château maintenant.
3: Ah ben non, je l'ai su que quand j'ai fait ma généalogie, je ne le savais pas avant. Donc, n'ai aucun droit sur ce château, bien
0: donc
3: sûr.
0: Donc vous avez découvert que votre famille était des seigneurs.
3: Oui, enfin sur une branche, oui. Ben, notamment la branche dont je vous parlais tout à l'heure, les La Rochemont qui descendent. Enfin, voilà, c'est une branche noble, les La Rochemont.
0: D'accord, ben, on apprend des choses ce matin. Je suis sûr que ça va vous interpeller, hein, vous qui nous écoutez. N'hésitez pas à nous laisser vos témoignages sur WhatsApp, hein, l'application 05 55 52 37 38, ou même au standard, c'est Nathalie qui vous accueille ce matin, histoire de remonter le temps et de découvrir un peu sa famille. On continue à parler de ça dans un instant. Vous restez avec nous, hein, Sylvie. Hein.
3: Bien sûr.
0: On a tout le temps à l'échelle du temps, vous vous rendez compte?
3: Bien sûr, on ne se lasse pas avec vous.
0: Quelques minutes par rapport à des siècles.
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4: L'entretien d'embauche est une étape cruciale dans le parcours vers le retour à l'emploi. Si vous avez du mal à vous sentir à l'aise ou que vous êtes à la recherche de conseils, eh bien le Conseil départemental de la Creuse organise ce mercredi des ateliers de simulation d'entretien. C'est à Dun, le Palestel, et l'inscription se fait sur le site mesévénementsemploi.francetravail. Et puis, avis aux amateurs de pêche, le comité des fêtes de Saint-Bar vous donne rendez-vous ce jeudi 14 mai pour son grand concours annuel. Au programme, un lâcher de truite, deux manches de pêche de 8h à midi et de nombreux lots à gagner pour les adultes comme pour les enfants. Bien sûr, sur place, vous retrouverez une buvette et des grillades pour passer une superbe journée en famille. Les inscriptions se font sur place dès 7h, comptez 10€ pour les adultes et 5€ pour les enfants. Mais attention, les places sont limitées. Alors pensez à réserver votre emplacement, contactez le comité des fêtes de Saint-Bar.
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0: Et dans un instant, Odette sera avec nous à l'antenne de Clunia. Elle va témoigner également, elle a dû faire des recherches sur sa famille. En attendant, Mylène Farmer, maman à tort. Si vous aussi, vous voulez témoigner ce matin, peut-être que vous avez fait des recherches généalogiques et ça vous a amené plein de réponses. 05 55 52 37 38.

0: Mylène Farmer, Maman à tort.
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0: Ce matin, on remonte le temps, on cherche dans son passé des histoires, des réponses. Avec nous, elle est en studio, Sylvie Dussault, vous êtes une professionnelle, on parle de généalogie. C'est passionnant, hein. On va accueillir à l'antenne des gens qui veulent parler avec nous ce matin. Odette, bonjour.
3: Bonjour.
0: Vous êtes de Clunien, alors vous en êtes où, Odette?
3: Alors moi, j'ai commencé il y a à peu près une dizaine d'années, mais bon, c'est très modeste, mais ce que j'ai comme... avantage, c'est d'avoir une famille qui a été, qui a toujours été située autour de Clunien, tous les villages autour, et puis un petit peu sur l'Allier, mais surtout aussi de chercher sur le site des archives départementales où beaucoup de documents sont numérisés. Et puis, je voulais ajouter aussi que, comme Madame le disait tout à l'heure, les recherches généalogiques, pour ceux qui connaissent pas, c'est pas uniquement aller trouver des actes d'état civil avec des noms et des dates de naissance, des dates de décès. Il y a tout un tas de d'informations qui apparaissent dans ces documents, avec bon, effectivement, les frères, les sœurs. Nous, on a un acte d'un grand-père où le témoin de naissance était un voisin, ami de la famille. Enfin, il y a des tas d'informations comme ça. Et puis aussi, ça permet, c'est un vrai jeu de piste en fait. C'est vous ouvrez un dictionnaire quelquefois, bon, vous trouvez un mot qui vous amène à un autre, mais là c'est pareil, vous tombez sur un acte et puis vous trouvez telle personne qui vous ramène à telle autre personne. Et puis alors après, vous avez envie d'aller dans ce village, c'est pas très loin, pour essayer de retrouver la maison où vivaient vos ancêtres. Il y a des tas d'informations qui se recoupent. Et puis alors, on a eu la chance de vider un grenier de famille il y a 2 ans, d'une maison ancienne. Et là, c'est pareil, j'ai retrouvé des tas de courriers et de documents, d'actes d'entrée en location, avec la description, par exemple, de tous les animaux qui étaient dans la ferme à l'époque, du foin qui était stocké, tous les détails de ce genre. Et puis, oui, les documents, les actes de vente des maisons et puis aussi les courriers. Pendant la guerre, par exemple, on avait de la famille sur Paris qui envoyait des mots à mes arrière-grand-mères en demandant de bien vouloir leur envoyer un peu de beurre ou enfin de leur mettre de côté une dinde pour Noël. Enfin, ils avaient tous des petits courriers. C'était toujours drôle parce que les gens sont très délicats dans ce moment. Ils sont contents de retrouver la famille creusoise qu'on a un petit peu délaissée, quoi. Et puis j'ai retrouvé aussi, je suis bavarde, hein.
0: Oui. J'ai retrouvé aussi... Mais c'est agréable, Odette, on apprend des choses ce matin.
3: J'ai retrouvé un bâton chez mes parents, un bâton qui est curieux, que j'ai toujours connu étant petite, et dont on m'avait jamais donné d'informations. C'est un morceau de bambou. Oui. Et alors, quand on arrache la partie haute de ce bâton, à l'intérieur, on a une tige de fer carrée, aiguisée en pointe. Et j'ai découvert récemment, en feuilletant des documents sur les maçons de la Creuse, qu'en fait, c'était mon arrière-grand-père était maçon avec son frère. Et en fait, c'était leur arme, en fait. Quand ils partaient sur Bourges ou sur Paris, ils avaient ce genre de bâton et c'était leur moyen de défense.
0: Ah, c'est un bâton camouflé dans du bambou. Enfin, c'est...
3: Voilà, c'est ça. On fait toujours des surprises. Et puis alors après, il arrive un moment où on se dit, mais par exemple, moi j'ai des grands-parents dans les années 1800.
0: On va faire court, Odette, hein, s'il vous plaît, pour finir.
3: Oui, mais il n'y avait personne, alors j'ai pensé que c'était intéressant de vous parler un petit peu.
0: Si, on a du monde derrière, justement.
3: Bon, c'est parfait. Mais
0: merci beaucoup, Odette, en tout cas de ce témoignage.
3: Je vous en prie.
0: Puis bonne recherche, vous allez continuer, je suppose.
3: Oh, avec plaisir, oui, avec beaucoup de plaisir.
0: Merci, Odette, du côté de Clunien. Charmante, on voit que c'est passionnant, on se laisse prendre, même nous on écoutait, hein, on a envie d'entendre plus, quoi.
4: Tout à fait, oui, non, c'est passionnant, le témoignage d'Odette est passionnant, oui.
0: Vous restez avec nous, on a du monde ce matin, vous avez réagi, il y a Marie dans un instant du côté de Saint-Laurent qui va témoigner, on revient après ça.
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0: Gustave, petite fille du soleil en 1975.
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0: 1975, une belle année. Et qu'est-ce qui s'est passé? On ne sait pas. Plein de choses, peut-être. Peut-être que vous, c'est... il y a des années qui vous marquent comme ça, plus que d'autres. Vous avez une année qui vous a marqué, vous? Sylvie Dussault, ce matin, généologue, notre invitée.
3: Comme ça, non, j'ai pas de...
0: C'est toute une période,
3: ouais,
0: peut-être.
3: Ouais, toute une vie.
0: On va demander à Marie. Marie, bonjour.
4: Oui, bonjour.
0: De Saint-Laurent. Alors vous, est-ce que vous avez fait des recherches?
4: Voilà. Moi, j'ai eu besoin, justement, parce que je suis en train d'écrire, justement, l'histoire de ma famille.
0: Ah.
4: Ma famille qui est très nombreuse.
0: Une grande famille, Marie.
4: Oui, très nombreuse. Et justement, ben, j'ai retrouvé, effectivement, des arrière-grands-parents qui étaient nombreux. Mais, enfin, mes parents, mon père qui est d'une famille de 11 enfants, et nous qui sommes une famille de 13 enfants.
0: 13 enfants, d'accord.
4: Voilà.
0: Et vous avez découvert des secrets, peut-être, des choses incroyables, vous, Marie?
4: Ben, on trouve des choses à partir du moment, effectivement, où on a accès à des papiers, des dossiers, quand on débarrasse les maisons. C'est un peu ce qui s'est passé pour nous. Et là, j'ai entre les mains, justement, quelque chose qui m'a surpris, parce que je n'en avais pas entendu parler, c'est que mes parents ont obtenu le prix Cognac G en 1952.
0: Eh bien, dites donc, et c'est quoi le prix Cognac G, Marie?
4: Eh bien, ça vient de la fondation, enfin, le prix Cognac G, c'est un prix attribué à des familles nombreuses, méritantes, enfin bon, et là, j'ai les courriers qui m'ont mis sur cette voie, quoi. Un courrier signé Olivier Pierre Bourg, tout ça. Et justement, en 1952, mes parents sont censés avoir reçu ce prix, qui était une somme de 25 000 francs au moment.
0: Ah, c'était énorme pour l'époque.
4: Eh bien, ça me semble. Mais par contre, ben voilà, on n'arrive pas à retrouver un article de journal ou quelque chose qui pourrait le mentionner vraiment. Et ça, je me demandais si Madame Dussault avait des possibilités d'accès, parce que moi, je suis aidée par une personne, une écrivaine, qui m'aide à écrire ce livre. Et qui fouille beaucoup, et qui cherche un peu partout.
0: On va poser la question. Merci pour votre témoignage ce matin, Marie. Bonne journée du côté de Saint-Laurent.
4: Oui, merci.
0: Et écoutez bien la réponse. Donc, le prix Cognac G en 1952, comment on fait pour retrouver une archive comme ça?
3: Je pense que le mieux, c'est de consulter la presse locale. La presse locale, je pense peut-être que par rapport au courrier que madame a retrouvé, avec les dates recherchées, donc différents journaux locaux, il y en a plusieurs, hein. Il doit y avoir les Échos, il doit y avoir peut-être le Courrier du Centre, enfin j'ai pas tous les titres en tête, mais alors les années 50, je ne sais pas si elles sont encore en ligne sur le site des archives départementales, j'ai pas les dates non plus en tête, mais sinon peut-être se rendre aux archives départementales et elles devraient trouver, à mon avis, oui.
0: Donc pas hésiter à faire vos recherches, hein, et puis on va peut-être récupérer les coordonnées à Marie, si on peut lui filer un petit coup de main.
3: Oui, bien sûr, avec plaisir, bien sûr.
0: Sylvie, écoutez, Marie, si vous nous écoutez, repassez par le standard, on va récupérer vos coordonnées. Sylvie, merci d'avoir été avec nous ce matin. Je savais que cette émission serait trop courte, je le savais. On voit que ça passionne les gens quand même. Hein.
3: Oui, tout à fait. Oui.
0: Et vous disiez que c'est une sorte de thérapie aussi un petit peu pour les gens.
3: Oui, bah bien sûr, ça occupe tellement l'esprit quand on fait de la généalogie que effectivement, oui, ça occupe bien l'esprit, ça c'est clair.
0: Pour avoir des infos, on peut vous retrouver sur un site internet.
3: Oui, n'hésitez pas à venir consulter genealogie23.org. Vous trouverez notamment une base de données pour faire vos recherches, notamment sur la Creuse. Site mis en place par Gérard Gardette, que je salue au passage. Mmh. Voilà. Je salue également au passage mon amie Josette, une amie de 30 ans. Nous faisons de la généalogie depuis 30 ans. Voilà.
0: Des passionnés. Merci, voilà. Sylvie, à bientôt.
3: Merci beaucoup.

0: Coldplay avec Feel Like I'm Falling in Love. On va s'intéresser à nos toutous et aux cyanobactéries qui sont en balade avec le retour des beaux jours. Quoi de plus naturel que de laisser son chien se rafraîchir dans un étang ou une rivière calme pendant la balade? Pourtant, derrière ce petit plongeon de bonheur peut se cacher une menace visible et foudroyante, les cyanobactéries. Le docteur Pierre Fabat nous alerte sur cette urgence vétérinaire absolue et nous explique comment repérer le danger avant qu'il ne soit trop tard.
1: Et c'est malheureusement un véritable fléau estival qui cause des drames chaque année. Les cyanobactéries, qu'on appelle souvent à tort les algues bleues, sont en réalité des micro-organismes qui prolifèrent dans les eaux douces, stagnantes et peu profondes dès que la température va monter un petit peu. Le drame, c'est que ces bactéries libèrent des toxines extrêmement puissantes dans l'eau. Ces toxines attaquent le système nerveux ou détruisent le foie de votre chien en un temps record. Pour un chien, avaler quelques gorgées d'une eau contaminée peut être fatal en l'espace de quelques dizaines de minutes seulement. C'est une urgence vitale absolue.
0: C'est effrayant en effet, mais on fait comment pour repérer les zones dangereuses?
1: Dans la majorité des cas, l'eau va prendre un aspect soupe de pois. Vous allez observer une petite pellicule verdâtre, bleutée, ou une mousse visqueuse qui flotte sur les bords, avec parfois une forte odeur de vase. Mais attention, c'est là qu'est le piège, l'eau peut parfois paraître relativement claire alors que des toxines sont actives. Votre chien peut s'intoxiquer très rapidement de trois manières. En buvant directement dans la mare, en mâchonnant un bâton que vous lui avez jeté dans l'eau, ou tout simplement en marchant dans la boue contaminée et en se léchant méticuleusement les pattes une fois de retour dans le coffre de la voiture.
0: Si le mal est fait, qu'on a un doute après une baignade ou que le chien commence à se sentir mal, quels sont les premiers symptômes? Comment on doit réagir?
1: En général, les premiers signes sont fulgurants. Ça commence généralement par des vomissements, une salivation très abondante et des diarrhées. Très vite, des troubles neurologiques apparaissent. Le chien titube, perd l'équilibre, tremble de tout son corps, semble désorienté, puis convulse. Si vous observez cela, c'est une course contre la montre. Si vous sortez tout juste votre chien d'une eau suspecte, la première urgence, c'est de le rincer abondamment à l'eau claire pour l'empêcher de se lécher le pelage. Ensuite, portez-le pour éviter qu'il ne s'épuise et foncez chez le vétérinaire le plus proche en prévenant de votre arrivée.
0: Merci Doc. Dans un instant, Céline Dion, d'amour et d'amitié, et l'info arrive à 10h.
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0: Mais quel souvenir, Thibaut Pointeau, hein, d'amour et d'amitié.
1: Ouais, c'est beau.
0: C'est,
1: vous savez, ça me fait penser au film Thelma et Louise, dont l'affiche a été reprise pour l'ouverture du Festival de Cannes ce soir.
0: Ah voilà. Ouais. C'était l'anecdote. Mais on apprend plein de choses avec vous, Thibaut Pointeau.
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0: 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Il est 10h. Le point sur l'info avec vous, une mauvaise surprise pour plusieurs propriétaires d'utilitaires aguerrés.
1: Des vols ont eu lieu dans la nuit de dimanche à lundi, rue du Maréchal de Lattre de Tassigny, derrière la gare. À chaque fois, le même mode opératoire. Une perceuse est utilisée pour faire un trou dans la carrosserie juste au-dessus de la poignée, ce qui permet d'ouvrir le fourgon. Le préjudice est important, hein. Plusieurs milliers d'euros d'outillage ont été dérobés, sans compter les dommages sur les véhicules. Deux plaintes ont été déposées hier, mais la police estime qu'il pourrait y avoir eu d'autres victimes. Il n'y a pas eu d'interpellation pour le moment. Ce matin, la passagère française qui a contracté l'antivirus est toujours hospitalisée à Paris en réanimation dans un état stable. Les quatre autres

0: passagers rapatriés sont placés à l'isolement strict. Le patron de l'Organisation mondiale de la santé a indiqué qu'il ne s'agit c'est pas d'un autre Covid, même s'il est vrai que les images des tests PCR, les cas contacts, l'isolement ravivent des souvenirs. À ce jour, 3 croisiéristes sont morts de ce virus. La mairie de Guéret va être illuminée en bleu aujourd'hui. Pourquoi ? Parce qu'aujourd'hui, 12 mai, c'est la journée internationale de la fibromyalgie, une maladie encore trop souvent incomprise.
1: Un apprenti maçon du lycée de Feltin vit avec une épée de Damoclès au-dessus de la tête, menacée par une OQTF.
0: Une obligation de quitter le territoire français. Adalaï, 21 ans, est originaire du Mali. Il est arrivé en Creuse il y a 3 ans. Et la semaine dernière, il a été arrêté lors d'un contrôle routier. Il a été incarcéré à Bordeaux dans le but d'être expulsé. Finalement, le juge a annulé son OQTF hier, mais il doit maintenant obtenir un titre de séjour pour le soutenir. Une manifestation est organisée ce soir à 18h, place Bognot à Guéry. Il n'y aura pas de curistes au terme des volets-bains. Au mois de mars prochain, la prochaine saison thermale sera plus courte que d'habitude. Elle va commencer 3 semaines plus tard, au mois d'avril, conséquence d'une baisse de la fréquentation. Est-ce que vous avez rempli votre déclaration de revenus ? Les impôts, c'est maintenant. Il reste exactement une semaine en Creuse pour déclarer ses revenus sur papier. On a jusqu'au 28 mai pour le faire en ligne. Les agences des impôts seront aujourd'hui à Croix et Sardan dans les maisons France Service pour aider ceux qui le souhaitent. Il faut prendre rendez-vous. Le tapis rouge se déplie aussi à Guéret. Le festival de Cannes débute ce soir avec la cérémonie d'ouverture. Elle sera retransmise en direct au cinéma Le Sénéchal de Guéret à 19h. Puis à 20h, vous pourrez voir en avant-première le film La Vénus électrique, film d'ouverture du festival qui concourt hors compétition. La météo pour ce mardi 12 mai, Thierry.
1: C'est un peu du cinéma aussi.
0: C'est vrai, c'est pas terrible.
1: Le soleil arrive, puis repart, puis les nuages, et puis il y a la pluie. D'accord. Il y a même des flocons de neige qui pourraient être annoncés. C'est pas une blague.
0: C'est fou, c'est vrai.
1: Ah non, c'est pas une blague. Quelques flocons pourraient faire leur apparition au-dessus de 950 mètres dans la nuit de jeudi à vendredi.
0: Comme quoi, on est dans les seins de glace. Hein, vous savez.
1: Donc 950 mètres, on est un petit peu épargné en Creuse quand même. Il faut vraiment aller sur le plateau très haut là-bas. En tout cas, bon, c'est annoncé par Météo France. Pour aujourd'hui, du soleil, de belles éclaircies avec un ciel plus chargé cet après-midi. Côté maximal, 16 à la Souterraine, 15 à Guéret, Bourganeuf, 14 à Aubusson et 13 degrés. Il fera un peu plus frais, ça sera à Feltin. Demain, retour d'un temps largement ensoleillé malgré quelques passages nuageux. Ce vent d'ouest qui va souffler jusqu'à 55 km/h et des températures qui vont monter un petit peu, 14 à 17 degrés.
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1: Le groupe ABBA, Monet.
0: Le rêve, l'argent.
1: Ah mais non, il y a l'amour aussi, c'est important l'amour.

0: Abba, Monet.
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0: Aujourd'hui, la journée internationale des infirmières. Si vous connaissez une infirmière ou un infirmier, vous pouvez les saluer. C'est un événement annuel et mondial qui se produit tous les 12 mai. En référence au jour anniversaire de la naissance de Florence Nightingale, elle est célébrée en mémoire des nobles actes accomplis par les infirmières et infirmiers pour la société. Depuis 1965, le Conseil international des infirmières existe. Et on a cette journée maintenant, donc on va leur rendre hommage. Et aujourd'hui, dans Bienvenue chez vous, je vais vous proposer de retrouver trois interviews d'infirmières qu'on avait réalisées dans cette émission avec trois sujets de santé différents, la tuberculose, le tabac ou encore la maladie du Rhin.

0: À l'instant, monsieur Pascal Obispo avec Francis Cabrel, il faudrait que pleuve l'amour. Aujourd'hui, on va envoyer de l'amour aux infirmières qui nous écoutent et aux infirmiers aussi, puisque c'est la journée mondiale des infirmières. Pour fêter ça, je vous propose de réécouter trois infirmières qu'on avait reçues dans l'émission Bienvenue chez vous. Régulièrement, on fait des sujets de santé. Et notamment au mois de novembre, c'était le mois sans tabac, on avait reçu Nadine Rondet, qui est animatrice de santé publique, et Agnès Patou-Alanor, infirmière spécialisée en tabacologie. Et vous allez voir, derrière l'infirmière, il y a également l'humain, puisqu'elle aussi, elle fumait avant.
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0: Et vous Agnès, vous êtes avec nous ce matin en studio, Agnès Patelou-Alanor. Vous êtes infirmière spécialisée en tabacologie au centre médical de Sainte-Fère. Vous avez arrêté il y a un moment, vous?
3: Oui, il y a un peu plus de 20 ans.
0: Comment ça s'est passé pour vous?
3: Eh ben moi, j'ai commencé par une diminution. Donc je fumais plus les matins et après je fumais qu'en soirée, en fin de journée. Et j'ai réussi à diminuer et à arrêter complètement. Au bout de 6-8 mois.
0: Et ça vous manque pas des moments?
3: Non, c'est l'idée de la cigarette dans certaines situations qui peut revenir, même au bout de 20 ans.
0: Ah oui, comme voilà. Quoi par exemple?
3: Alors, il fait très beau, on est sur la terrasse, on regarde les étoiles, voilà, on est détendu.
0: Comme aujourd'hui par exemple, comme voilà. Ce matin.
3: Voilà, mais c'est très fugace et c'est juste l'idée et ça part très
0: donc,
3: très vite.
0: Si je vous propose une cigarette, vous la prenez?
3: Ah non, c'est fini.
0: On va poser la question à Ludivine, Ludivine qui est avec nous. Ludivine, bonjour.
4: Bonjour.
0: Ludivine, si je vous propose une cigarette, vous la prenez?
4: Il y aura un petit moment d'hésitation parce qu'il n'y a pas très longtemps que je l'ai arrêté et je pense qu'à aujourd'hui, je pourrais la refuser.
0: Alors du coup, comment ça s'est passé pour arrêter vous, Ludivine?
4: Eh bien, c'était une décision, je voulais arrêter toute seule. Donc j'ai quand même rencontré Agnès qui nous encourage et j'ai recraqué il y a un mois et finalement oui. Et du coup j'ai demandé à voir les gommes à mâcher et les patchs pour me reprendre
0: en main.
4: Oui, voilà.
0: Alors qu'est-ce qui s'est passé, ça va être trop indiscret, il y a un mois qui vous a fait que vous avez repris cette fameuse cigarette?
4: Les soucis, des petits soucis et je sais pas, j'ai eu une pulsion, une envie. Donc, j'ai été acheter un paquet de cigarettes et de là, j'ai fini le paquet parce qu'au prix.
0: Ah, voilà, ça dort qu'il mange. Ah, bah oui, je comprends.
4: C'est ça. Et j'ai décidé, là, il y a 15 jours, donc il y a 15 jours que je n'ai pas fumé, car j'ai eu un dégoût de l'odeur du tabac sur moi. C'est ce qui m'a écœuré.
0: Bah, pour le coup, c'est une bonne nouvelle.
4: L'odeur du tabac froid, je l'ai senti. Et ce qui est très motivant aujourd'hui, c'est voir l'économie qu'on peut faire.
0: Le financier.
4: Oui.
0: Donc on pourrait dire, Agnès, que ça fonctionne du coup, cette politique nationale de monter les prix.
3: Oui.
4: Oui, parce que moi je vois, j'ai installé l'application InfoTabac.
0: Oui.
4: Et dessus, ça, quand vous rentrez votre consommation, le prix de votre paquet, quand on voit les chiffres d'économie que vous faites, c'est motivant aussi.
0: Merci Ludivine pour votre témoignage.
3: Merci,
0: ce
3: Ludivine.
0: Matin. Bon courage.
3: Merci.
0: Et puis vous allez tenir bon, j'en suis sûr, moi. Hein?
4: Oui, j'ai Agnès qui est là, qui nous soutient énormément. C'est juste un petit mot gentil et des encouragements, ça aide énormément.
3: Merci.
0: Allez, une
3: merci
0: équipe efficace.
3: Ludivine.
0: Un bel hommage de cette auditrice, hein. C'était en direct, c'était il y a quelques mois pour le mois sans tabac. Aujourd'hui, on remercie les infirmières et les infirmiers qui nous écoutent. C'est votre journée mondiale même, hein. Et oui, des infirmières, c'est pour ça que dans Bienvenue chez vous, dans cette deuxième partie, on vous rend hommage. Une autre infirmière dans un instant, qui elle va partir à la retraite, vous allez voir.

0: Deux lettres, L et P, ça fait LP avec ce titre Lost in You. Dans un instant, Bandolero, ça sera Paris Latino. Et on continue à rendre hommage aux infirmières pour leur journée mondiale aujourd'hui.
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0: Bandolero Paris Latino à 10h23.
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0: On rend hommage aux infirmières ce matin avec cette journée mondiale qui leur est consacrée. Trois portraits aujourd'hui et trois infirmières que l'on va réécouter. Et notamment, on avait reçu Manon Fidérer, infirmière chargée de mission sur la prévention à l'ALURAD. C'était en mars dernier dans le cadre de la Semaine nationale du Rhin 2026. Car on pense souvent aux infirmières qui font du soin dans les services ou à domicile. Mais elles accueillent également sur des journées de dépistage. Et là, c'était ce cas-là au mois de mars. On lui avait demandé qu'est-ce qui se passe quand on vient se faire dépister pour des problèmes de reins à l'hôpital.
3: On va être plusieurs professionnels, des représentants des usagers, des associations. On va accueillir les gens sur nos stands. On va leur proposer de réaliser d'abord un auto-questionnaire pour cibler des risques de maladie rénale ou pas. Et on va leur proposer quatre examens simples. Une analyse d'urine à la bandelette urinaire, une glycémie capillaire. On va aussi estimer la fonction rénale en capillaire au même moment et une prise de tension artérielle. Et suite à tout ça, on va faire le bilan, estimer s'il y a un risque rénal ou pas, et on pourra aiguiller le patient pour une prise en charge ou non.
0: Capillaire, c'est avec les cheveux, alors?
3: C'est au bout du doigt. Comme c'est pour les patients diabétiques, une petite piqûre au bout du doigt, indolore et qui permet un résultat rapide.
0: Enfin, je plaisante avec ça, mais on va préciser, parce qu'il y a peut-être des gens qui ont peur, justement, de qu'est-ce qui nous attend sur ces examens. Donc, on va les redire. C'est très simple, en fait. Il y en a trois, c'est ça?
3: Alors, il y a quatre examens. Donc, la prise de tension qu'on connaît tous, oui. La tension artérielle avec le brassard. La glycémie capillaire et le DFG en capillaire, c'est une petite piqûre au bout du doigt. On prend une petite goutte de sang, on le met au bout d'une bandelette et on a le résultat en quelques secondes. Et la bandelette urinaire où on a besoin d'un petit peu d'urine et sur une bandelette et pareil en quelques secondes on a les résultats.
0: Donc c'est instantané.
3: En 5-6 minutes le dépistage est fait.
0: On va se tourner vers le docteur du coup qui est avec nous ce matin. On en profite, hein, on a plein de gens ce matin, on a plein de compétences différentes. Frédéric Beaucantin, vous êtes médecin néphrologue et alors ça veut dire qu'est-ce qu'on a comme résultat en fait? Ça nous dit quoi les indicateurs au bout de quelques secondes?
4: Donc ce dépistage-là, il nous dit en quelques secondes si on a une maladie rénale en fait, il faudra le confirmer par un bilan au laboratoire, mais en tout cas, il nous dit s'il y a besoin de faire ce test au laboratoire de confirmation, parce qu'on va évaluer le DFG, c'est-à-dire le fonctionnement des reins. Je vous parlais tout à l'heure de reins qui baissent en pourcentage, en 60%. Le lecteur au bout du doigt, il va nous dire les reins, ils travaillent à 85%. Ou ils travaillent à 60, ou ils travaillent à 45. Et donc, si on voit que la fonction rénale a baissé, là, il faut faire un bilan au laboratoire. Donc, il faut aller voir son médecin traitant, faire un bilan au laboratoire et débuter une prise en charge pour la maladie rénale. Le deuxième test très important, c'est la bandelette urinaire qui va nous dire s'il y a l'albumine dans les urines. Normalement, on n'a pas d'albumine dans les urines. Si on en a, c'est pas normal. C'est que le filtre est endommagé au niveau du rein. Donc, ces deux examens-là nous renseignent sur est-ce qu'il y a une maladie rénale, est-ce qu'on pense qu'il y en a une et ça nous encourage à consulter pour faire confirmer et ensuite être pris en charge.
0: Merci docteur. Manon, vous, côté, vous êtes infirmière du coup, ça prend pas longtemps de se faire dépister?
3: Non, comme je disais tout à l'heure, à peu près 5-6 minutes, en tout cas pour les examens. Après, on va ouvrir la discussion. Il y aura sur place aussi, alors pas sur tous les dépistages, mais sur certains, une diététicienne. Il y a les patients, il y a la néphrologue. Donc après, ça pourra prendre plus ou moins de temps selon les patients concernés. Mais le dépistage en lui-même, en quelques minutes, il est fait.
0: À l'instant, Manon Fidérer, infirmière chargée de mission sur la prévention à l'ALURAD. Vous l'avez compris, dans cette deuxième partie, on parle santé dans cette deuxième partie de Bienvenue chez vous. Et on rend en même temps hommage à tous les infirmiers et les infirmières qui nous écoutent. C'est leur journée internationale. On a parlé du tabac tout à l'heure. Là, on a parlé de l'ALURAD avec la prévention pour les maladies du rein. Dans un instant, on va rester dans le médical. On va parler tuberculose. Il y avait une infirmière qui était venue, c'était Agnès Patalou à la Nord. On avait reçu également Béatrice Laverdant en infirmière et Céline Marquand. Pourquoi? On va reparler de tout ça. Pourquoi? Parce que Béatrice va partir à la retraite. On va réécouter dans quelques instants.

0: Kaja Gougou avec Tout Chai.
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2: La Caisse commune de sécurité sociale de la Creuse, située à Guéret, nous informe que son accueil physique sera exceptionnellement fermé au public ce vendredi 15 mai. Les services en ligne sont quant à eux toujours accessibles depuis votre compte Amélie, rubrique Mon compte. Et d'ailleurs, plusieurs autres mairies et services publics seront fermés ce vendredi. Alors, nous vous invitons à vous rapprocher de votre mairie si vous en avez besoin. Et toujours à Guéret, son accueil de loisirs vient d'ouvrir les inscriptions pour les vacances d'été 2026. À noter que cette année, les inscriptions à l'accueil de loisirs se font directement sur l'espace citoyen, accessible via le site de la mairie de Guéret. Le centre rappelle par ailleurs que les inscriptions sont traitées par ordre d'arrivée en fonction des places disponibles et que les enfants domiciliés sur Guéret sont prioritaires. Pour plus d'informations, rendez-vous sur le site de la mairie ou en contactant directement l'accueil de loisirs de Guéret. C'était les petits tuyaux de votre radio Ici Creuse.
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0: Et Gauthier Conseil revient avec nous à partir de 11h tout à l'heure. Ça sera le Chrono Creuse qui prendra place. On ira tous au paradis. C'est Michel Polnareff qui nous le dit.

0: Michel Polnareff, on ira tous au paradis. Mais avant d'aller au paradis, on peut déjà peut-être se soigner. Et pour ça, on a besoin d'infirmières. Aujourd'hui, dans Bienvenue chez vous, on rend hommage à ces infirmières et ces infirmiers. Pourquoi ? C'est la journée annuelle et mondiale qui se déroule tous les 12 mai. C'est la journée internationale des infirmières. En hommage à quelqu'un qui s'appelait Florence Nightingale. Elle est célébrée à l'occasion de cet anniversaire, puisqu'elle est, elle est décédée en 1910. Et elle était née le 12 mai 1800. 120 en Toscane, et c'était une infirmière britannique pionnière des soins infirmiers modernes et d'utilisation et de l'utilisation des statistiques dans le domaine du médical. Florence Nightingale, retenez bien ce nom. Et du coup, pour lui rendre hommage, eh bien, il y a une journée internationale des infirmières. On continue à explorer ce qui s'était passé dans Bienvenue chez vous, puisqu'on en a reçu quelques-unes, des infirmières, pour parler médical, et notamment la tuberculose. C'était dans le cadre de la journée mondiale le 24 mars dernier. On avait reçu plusieurs personnes, dont une dame qui part à la retraite et qui est infirmière.
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0: Béatrice Laverdant est avec nous, bientôt retraitée. Hein. Et oui, bah on en parle hein, ce matin.
3: C'est
0: un peu votre pot de départ à la radio ce matin qu'on fait. Vous êtes infirmière référente tuberculose et Vanessa Marquand également. Vous êtes cadre de santé, tout ça dans ce centre de soins, établissement de santé hein, à Sainte-Ferre qui s'appelle maintenant Vive Trois Cœurs d'Aquitaine. C'est ça?
3: Oui, c'est bien ça.
0: Voilà, j'ai bien retenu le truc. Donc, quand vous verrez passer dans les journaux, des choses comme ça, cette appellation-là, on parle bien du MGEN de Sainte-Ferre. Alors, je voulais qu'on revienne encore sur cette maladie, parce qu'on n'a pas tout à fait fini. Alors, les consultations sont gratuites. On peut venir vous voir.
4: Oui.
0: Quand?
4: C'est sur rendez-vous. Donc, vous téléphonez au
3: 05 55 51 41 90. C'est le secrétariat des consultations. Vous prenez un rendez-vous auprès de la secrétaire pour le CLAT, le Centre de lutte antituberculeuse, pour pouvoir justement faire une consultation de diagnostic.
0: Et ben, on va redonner ce numéro.
3: 05 55 51 41 90.
0: 05 55 51 41 90, un numéro qu'on vous pouvez retrouver au standard de Ici Creuse, hein, si vous n'avez pas retenu. 05 55 52 37 38. Et on va saluer Laure du côté de l'accueil qui va vous redonner ce numéro. On parlait de consultation, mais vous n'êtes pas toute seule à vous battre un petit peu contre cette maladie. Il y a des associations également.
3: Nous travaillons avec des associations, avec des partenaires, notamment l'ICADA, l'association Origami qui s'occupe des mineurs non accompagnés, mais aussi les médecines préventives et les médecins du territoire.
0: Donc des gens qui œuvrent pour cette maladie. On parlait des idées reçues tout à l'heure. Est-ce que les gens ont conscience en fait qu'ils peuvent attraper une maladie comme ça quand ils partent dans des pays? Vous avez des cas souvent de gens qui reviennent de vacances?
3: Alors, pour les retours de vacances, pas trop. C'est surtout des personnes qui partent à l'étranger avec des enfants en bas âge qui demandent justement à avoir la possibilité de faire vacciner leurs enfants par le BCG puisque, comme on le disait en première partie, la vaccination du BCG n'est plus obligatoire depuis 2007, mais recommandée pour des pays où l'endémie est importante.
0: Au niveau carnet vaccinal, à partir de quel âge il faut qu'on s'intéresse un peu à cette tuberculose qu'on pourrait se faire vacciner si on voyageait?
3: Depuis la naissance.
0: Tout petit déjà.
3: Tout petit, puisque la vaccination préalable se faisait dans les premiers mois de vie de l'enfant. Donc aujourd'hui, selon l'âge de l'enfant, il est recommandé de se faire vacciner si on va justement voyager ou vivre sur le pays où l'endémie est très importante.
5: Chez nous, en Creuse, c'est la PMI qui s'occupe de vacciner l'ensemble des enfants à risque, précaires ou vivant dans un environnement à risque élevé ou qui souhaitent voyager avec ses parents. Donc voilà, il faut vraiment se tourner vers la PMI qui prend en charge et vaccine tous les enfants qui en ont besoin.
0: La protection maternelle et infantile, c'est 20 boulevard Armand Guillaume à Guéret, hein, si vous vous intéressez à ces histoires de vaccination, n'hésitez pas à aller les voir. Vous, du côté de Sainte-Ferre, vous arrivez après en fait, on est plus dans le soin une fois qu'on a contracté un virus ou une maladie, c'est ça?
4: Oui, tout à fait.
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0: On rend une dernière fois hommage à toutes ces infirmières avec cette journée internationale des infirmières aujourd'hui. On va parler emploi, ça sera avec Ingrid dans quelques minutes, et ses tendances avec Muriel Jordan, tout à l'heure, avec un gros plan sur un jeu de cartes qui va cartonner cet été.
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7: En fait, 9,7 degrés ce matin et le temps est couvert avec de la pluie.
8: Le ciel est un peu gris, un peu mitigé.
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0: Sia avec Guy Milov à 10h passé de 44 minutes.
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0: Et une nouvelle offre d'emploi avec vous, Ingrid, ce matin.
3: Bonjour à tous. Une nouvelle offre d'emploi aujourd'hui, c'est avec Julie de l'agence France Travail. Julie, bonjour.
4: Bonjour Ingrid, bonjour à tous.
3: Pour un restaurant situé à la Courtine, un établissement qui a rouvert récemment, qui propose des produits du terroir, vous recherchez un serveur ou une serveuse en restauration. Le poste est en CDI. Alors, quelles sont les missions ?
4: Oui, tout à fait. On recherche un serveur ou une serveuse. Alors, idéalement, quelqu'un qui a une expérience en service. Toutefois, les débutants sont acceptés et une formation sera possible dès la prise de poste. Il faut savoir aujourd'hui que le restaurant donc fait environ 20 couverts par service puisque c'est le démarrage de resto. Donc voilà, qui va progressivement évidemment augmenter sur la durée. Donc les missions, c'est évidemment assurer la mise en place des tables et également le service auprès des clients.
3: Alors côté contrat de travail, temps de travail et rémunération.
4: Donc c'est idéalement pour le service du midi et du soir, donc avec une pause entre 15h et 18h, donc ça va être sur des horaires décalés. Toutefois, l'employeur accepte également de recruter à temps partiel avec uniquement sur le service du soir.
3: D'accord, mais c'est quoi?
4: Quelquefois, ça intéresse plutôt un temps partiel.
3: C'est, voilà, si c'est un temps partiel, mais c'est principalement, c'est un CDI à temps plein, à 35 heures.
4: Oui, tout à fait, exactement. Et sur le service du midi et du soir.
3: Et côté salaire?
4: Alors, la rémunération sera définie, évidemment, selon l'expérience et les compétences de la personne et à négocier, évidemment, avec l'employeur.
3: D'accord. Donc, pour résumer, vous recherchez donc un serveur ou une serveuse en restauration pour un restaurant situé à la Courtine. C'est un poste en CDI 35 heures, mais possibilité de temps partiel sur le service du soir. Les débutants sont acceptés. Tous les détails et le numéro de l'offre France Travail sont à retrouver sur le site ici.fr, page Creuse Emploi. Merci Julie, à bientôt.
4: Merci à vous, à bientôt.
0: Dans un instant, une nouvelle tendance avec Muriel Jordan. Un jeu de cartes pour cet été, vous allez voir. Ça revient ou ça vient à la mode, hein, c'est selon les générations.

0: Alain Souchon à 10h passé de 50 minutes.
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0: C'est Tendance, tous les jours avec Muriel Jordan, pour tout comprendre des phénomènes de notre société et moins nous sentir largués. Aujourd'hui, Muriel, gros plan sur le jeu de cartes qui va cartonner cet été.
3: Vous allez le voir partout cet été, sur les tables de pique-nique, dans les sacs à dos, les trains. C'est le Flip 7, un succès confirmé par Damien Desnoux, gérant de la boutique de jeux Sortilège à Nantes et membre du jury de l'As d'Or à Cannes en février dernier. C'est l'équivalent de la Palme d'Or, mais pour le jeu de société. Pour lui, le Flip 7 cartonne parce que c'est un jeu addictif qui marche sur le principe du stop ou encore.
4: C'est-à-dire qu'à chaque tour, on décide si oui, on accepte une carte ou si non, on s'arrête là pour compter ses points. Le but, c'est si on a deux cartes pareilles, et ben on passe son tour et on perd tout. Donc c'est un petit côté prise de risque, c'est un jeu où on se cherche un peu les uns les autres en disant mais vas-y, prends une carte, non mais vas-y, continue, et voilà. Et cette espèce de choix assez simple qui fait vivre aussi pareil des émotions, des éclats de rire, c'est quelque chose qui fonctionne bien et pareil qui a une viralité qui est assez importante.
3: Voilà comment ce jeu de cartes dans le style du Uno ou du Sky Joe a réussi à se hisser au sommet des ventes avec des règles très simples, tout ça pour moins de 15 euros.
0: Donc ce jeu qui s'adresse aussi bien aux adultes qu'aux enfants des 8 ans crée beaucoup d'émotions, c'est un peu comme le blackjack.
3: Bah oui, parce qu'on doit décider si on arrête de piocher ou pas, si on arrête le jeu avant de tomber sur la mauvaise carte qui va bousiller notre score. C'est ce côté-là qui rend accro et qui a même mené à une rupture de stock du jeu pendant un mois. Pour mieux comprendre, je contacte Mathieu Bonin qui travaille pour Catch Up Games. C'est la maison d'édition lyonnaise qui commercialise le Flip 7.
5: On savait que le jeu avait beaucoup de potentiel parce que c'est un jeu très simple qui parle à beaucoup de monde, mais on a quand même été surpris parce que le succès est vraiment au-delà de ce qu'on pouvait espérer. L'an dernier, on en a vendu un petit peu plus d'un million, et cette année, on est parti pour en vendre plus d'un million.
3: Et miracle, j'ai testé le jeu sur mes enfants et j'ai pas mis 10 plombes à leur expliquer les règles. Il n'y a même pas eu d'engueulade. Les cartes sont simples, claires, avec un seul chiffre marqué dessus. Les règles sont très claires, hein, Mathieu.
5: On n'a pas besoin de savoir faire des probabilités ou de connaître des petites règles obscures pour comprendre exactement ce qui se passe autour de la table. Les dynamiques, elles sont évidentes. Et ça crée toujours beaucoup d'émotions autour de la table.
3: Bref, le Flip 7, c'est tendance. Et à la rentrée, une nouvelle version sera en vente, le Flip 7 Vengeance.
5: Axé sur les interactions un petit peu sournoises avec ses adversaires. On va pouvoir voler des cartes, on va pouvoir en échanger. On va pouvoir donner des malus aux autres joueurs. Faire des coups bas et pourrir un peu ses adversaires.
3: Vol, malus, coups bas. C'est le jeu de société idéal avant la présidentielle de 2027. Hein. Non, aucun doute que le Flip 7 Vengeance va cartonner dans les cours de récré et sur les plateaux télé.
0: Allez, on fait un Flip 7 avec Gauthier Conseil qui arrive dans un instant et Claire à la réalisation ce matin. Ça va être rigolo. Non ? Bon, pas tout de suite alors. Diana Ross en attendant Upside Down avant l'info.
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0: Diana Ross avec Upside Down.
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0: Bonjour Gauthier.
3: Bonjour Thierry, bonjour tout le monde.
0: Le chrono Creuse arrive. Alors,
3: Il arrive. Et la barre est déjà haute.
0: C'est pas au niveau des points. Ah.
3: Mais oui, parce que hier on a joué et le classement est déjà de 15 points. Pour la première place, c'était Michel. 11 points pour les seconds, Christian. Et puis la troisième place est accessible. 3 points seulement.
0: Ça oui. Donc il suffit de faire 4 points et puis on passe quoi.
3: Oui, voilà, exactement.
0: À tout de suite.
3: À tout de suite.
0: Vous allez pouvoir appeler au 05 55 52 37 38 dans quelques instants.
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3: Vous écoutez Ici Creuse, il est 11h et tout de suite c'est les infos. Avec vous, Léa Giraudeau, bonjour.
4: Bonjour Gauthier, bonjour à tous.
3: Des milliers d'euros d'outillage volés dans plusieurs utilitaires à Guéret.
4: C'était dans la nuit de dimanche à lundi, derrière la gare, et à chaque fois le même mode opératoire. Une perceuse est utilisée pour faire un trou dans la carrosserie, juste au-dessus de la poignée, et hop, le fourgon s'ouvre. Deux plaintes ont été déposées hier, mais la police estime qu'il pourrait y avoir d'autres victimes. Une manifestation ce soir à Guéret en soutien à un apprenti maçon de Feltin menacé par une OQTF, une obligation de quitter le territoire français. Abdelhaï, 21 ans, est originaire du Mali. Il est arrivé en Creuse il y a 3 ans. Mais la semaine dernière, il a été arrêté et incarcéré à Bordeaux pour être expulsé. Mais la justice l'a finalement relâché. Mais cependant, il n'est pas tiré d'affaire. Il doit maintenant obtenir un titre de séjour auprès de la préfecture. Le rendez-vous pour la manifestation est fixé à 18h, place Bonnio à Guéret.
3: L'antivirus n'est pas un nouveau Covid.
4: Déclaration du patron de l'Organisation mondiale de la santé. Ce matin, la passagère française qui a contracté la maladie lors d'une croisière est toujours hospitalisée à Paris en réanimation, mais dans un état stable. Les 4 autres passagers rapatriés sont placés à l'isolement strict. La ministre de la Santé tiendra une conférence de presse aux côtés d'épidémiologistes cet après-midi.
3: Une saison écourtée au terme des volets-bains l'année prochaine.
4: Elle va commencer 3 semaines plus tard que d'ordinaire, au mois d'avril. Conséquence d'une baisse

0: de la fréquentation. L'établissement va aussi repenser son modèle financier, indique le maire des Vaux-les-Bains. Son interview est à réécouter sur ici.fr. La mairie de Guéret se part de bleu ce soir, illuminée à l'occasion de la Journée internationale de la fibromyalgie, une maladie chronique qui se caractérise par des douleurs persistantes sans cause apparente, une affection souvent trop mal comprise. Et le Festival de Cannes, comme si vous y étiez, il déroule son tapis rouge ce soir sur la Croisette avec sa traditionnelle cérémonie d'ouverture. Cérémonie retransmise en direct et en intégralité au cinéma Le Sénéchal à Guéret à partir de 19h. Projection ensuite à 20h du film d'ouverture La Vénus électrique, entrée au tarif habituel.
1: Et côté météo, et actuellement le temps n'est pas trop mal. On a un ciel bleu un petit peu partout en Creuse, mais ça ne va pas durer. Pour 13h, ce sera bien couvert sur toute la région. Pas vraiment de pluie prévue, mais quelques risques d'averses éventuellement vers Bonnat et La Courtine. Si ça venait à se confirmer d'ailleurs, n'hésitez pas à nous en faire part sur WhatsApp, par écrit ou en message vocal. Ça nous aide pour être plus précis sur notre météo. Pour ce qui est des températures, nous sommes 3 degrés en dessous des normales de saison. Cet après-midi, la minimale sera de 13 degrés à La Courtine et à Auzance, 15 degrés pour la maximale à Bonnat et 14 un petit peu partout ailleurs pour la moyenne. Demain, le temps devrait légèrement s'améliorer, pas de pluie annoncée, mais jeudi, peut-être un retour. On attend confirmation. D'ici là, continuez d'écouter Ici Creuse pour la météo de chez nous.
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1: Allez, avant de jouer ensemble au Chrono Creuse, mettons-nous en jambes avec Eddie Mitchell. Pas de boogie-woogie, c'est avec Ici Creuse.

0: C'est la seule règle à suivre, pas de boogie-woogie. C'était Eddie Mitchell sur votre radio Ici Creuse.
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0: Et c'est parti pour le chrono creuse. Une heure de questions qui nécessitent de la rapidité et d'être un minimum au fait de ce qu'il se passe dans votre région. Et oui, puisque dans ce jeu, on commence toujours par une question d'actualité en lien avec le territoire. Si vous lisez le journal ou vous écoutez un minimum ici creuse, vous n'avez pas de soucis à vous faire. En revanche, ça se corse en deuxième partie de jeu, puisqu'il faudra être vif. Je vous donnerai une lettre, des thèmes, et vous me donnez des mots qui correspondent au thème et qui commencent donc par cette fameuse lettre. Si je vous donne un aliment en C, vous dites carotte ou cacahuète par exemple. C'est simple, mais il faut être rapide. Si vous répondez bien et vite, vous vous qualifierez peut-être pour la finale de ce vendredi qui offre au gagnant ou à la gagnante de la semaine une carte cadeau d'une valeur de 80 euros à dépenser dans plus de 200 enseignes. De quoi trouver votre bonheur. Hier, Michel a marqué 15 points. Elle est en tête du classement, suivie de Christian avec 11 points. Et en troisième place, c'est René avec 3 points. Alors appelez-nous, jouez et prenez votre place dans ce classement du chrono creuse.
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0: Et pendant que Nathalie vous accueille au standard, voici le Canadien Daniel Porter avec son titre Bad Day. Vous écoutez ici Creuse, il est 11h08.
3: Ouais.

Bad Day, c'était Daniel Porter sur votre radio ici Creuse. Et je vous rappelle que nous jouons au Chrono Creuse, le jeu qui vous offre 80 €, carte cadeau pour vous faire un petit plaisir. Si vous partez en vacances, c'est de quoi vous acheter une petite paire de chaussures de rando ou quelques shorts, 4-5 shorts, pour profiter de l'été au soleil. Allez, appelez-nous 05 55 52 37 38 pendant qu'on attend vos appels. Voici Ava Max avec Kings and Queens.

0: de Marine avec avec son nouveau titre, Escroc, sur votre radio ici Creuse, 11h18. Et je vous rappelle qu'on joue toujours à votre jeu, le Chrono Creuse, qui vous permet cette semaine de gagner une fameuse carte cadeau de 80€. Et pour ça, c'est pas compliqué, c'est seulement quelques petites questions. Si vous répondez vite, vous pouvez vous qualifier pour la finale de vendredi. Pour le moment, le podium est largement accessible. En première place, on a Michel qui a 15 points, Christian juste derrière avec 11. Et puis la troisième place, en tout cas, est facilement accessible aussi, puisque vous n'avez que 3 points à battre. Si vous voulez tenter votre chance, eh bien appelez-nous, évidemment 05 55 52 37 38. On se retrouve dans quelques instants.
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0: Et en attendant vos appels pour le Chrono Creuse au 05 55 52 37 38, voici une petite pépite, c'est Emma Domas avec son titre « Tu seras ».

0: When the rain begins to fall, c'était Jermaine Jackson, bien sûr, avec Piazza d'Ora. Et un nouveau bon plan sur votre radio Ici Creuse, c'est maintenant.
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0: L'entretien d'embauche est une étape cruciale dans le parcours vers le retour à l'emploi. Si vous avez du mal à vous sentir à l'aise ou que vous êtes à la recherche de conseils, eh bien le conseil départemental de la Creuse organise ce mercredi des ateliers de simulation d'entretien. C'est à Dun, le Palestel, et l'inscription se fait sur le site mesévénementsemploi.francetravail. Et puis, avis aux amateurs de pêche, le comité des fêtes de Saint-Barth vous donne rendez-vous ce jeudi 14 mai pour son grand concours annuel. Au programme, un lâcher de truite, deux manches de pêche de 8h à midi et de nombreux lots à gagner pour les adultes comme pour les enfants. Bien sûr, sur place, vous retrouverez une buvette et des grillades pour passer une superbe journée en famille. Les inscriptions se font sur place dès 7h, comptez 10€ pour les adultes et 5€ pour les enfants. Mais attention, les places sont limitées. Alors pensez à réserver votre emplacement, contactez le comité des fêtes de Saint-Barth. Allez, on continue avec un peu de musique cette matinée. Vous pouvez toujours, bien sûr, nous appeler pour jouer 05 55 52 37 38. En attendant, voici Bertignac avec ses idées-là sur votre radio Ici Creuse. Il est 11h30.

0: Bertignac et les visiteurs avec cet excellent titre, Saisi dès là sur votre radio Ici Creuse.
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0: Et on joue avec notre candidat Pascal. Bonjour Pascal.
3: Bonjour.
0: Qui est en train de faire sa peinture. Vous n'avez pas peur qu'il pleuve un peu ?
3: Non, mais j'ai des bâches.
0: Ah, bah parfait. Prévoyant Pascal. Justement, là vous rénovez un petit peu la maison, du coup j'ai l'impression si vous refaites les peintures.
3: Oui, oh mais j'ai beaucoup encore à rénover.
0: Bah, peut-être qu'avec cette fameuse carte cadeau de 80 euros, vous pourrez faire du tour pour faire des courses, pour acheter le matériel qui vous manque. Mais ça, c'est uniquement si vous qualifiez, oui. Pascal. On va jouer ensemble avec notre premier jeu qui est d'abord le compte à rebours.
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0: Pascal, je vous rappelle la règle rapidement. Je vous poserai une question. Plus vous répondez vite, plus vous gagnerez de points. Et le chrono démarre à la fin de ma question. Est-ce que vous êtes prêt ?
3: Je suis prêt.
0: Alors, si vous voulez vous faire une petite cure thermale en Creuse, quelle est la destination ?
2: 10.
3: Les volets bains.
2: 8. 7.
0: Du tac au tac. Est-ce qu'on a besoin d'aller jusqu'au bout du chrono ?
2: 3.
0: On me dit que oui. 2, 1. Vous avez répondu Évaux-les-Bains du tac au tac. On garde la réponse de côté, on vérifiera tout à l'heure si c'est la bonne. En attendant, on passe à la deuxième partie du jeu.
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0: Cette fois-ci, Pascal, je vais vous donner des thèmes et il faut que vous répondiez avec un mot qui commence avec la lettre T comme Thierry. Vous êtes prêts ?
3: Attendez, T ou P ?
0: T comme Thierry ou Tonton.
3: T, d'accord.
0: Attention, on démarre avec un dessert.
3: Les taboulés.
0: Une forme géométrique.
3: Un triangle.
0: Quelque chose dans une salle de classe.
3: Un tableau.
0: Une ville.
3: Tarbes.
0: Une boisson.
3: Tiramisu.
0: Une boisson. Le tiramisu ne se boit pas, sauf s'il a fait très chaud.
3: Non, oui, je me suis trompé, du thé.
0: Pas de souci. Bon, je pourrais pas le garder en revanche, désolé Pascal. Mais c'est pas grave, parce que je pense que le score vous qualifie largement pour la finale de ce vendredi. On garde vos réponses de côté et on se retrouve dans quelques minutes pour faire le décompte, Pascal.
3: D'accord.
0: Allez, à tout de suite, restez en ligne.
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0: Pendant qu'on récupère les morceaux, voici France Gall avec Ella Ella sur notre radio Ici Creuse.

0: France Gall avec Ella Ella sur votre radio ici Creuse, 11h40.
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0: Et on fait le replay des réponses de Pascal qui nous appelle de Bourganeuf. Vous êtes toujours avec nous, Pascal ?
4: Je suis toujours là, j'ai posé le pinceau.
0: Parce que, on le rappelle aux éditeurs, vous êtes en train de faire votre peinture du muret. Bon, je pense que vous avez fait plutôt un bon score, Pascal. On va pouvoir réécouter ça.
4: J'ai un petit peu dit des bêtises. Hein.
0: Un petit peu, mais je pense comme que les points sont pas mal. On réécoute ça.
1: 10.
4: Les volets bains.
1: 8. 7.
0: Du tac au tac. Est-ce qu'on a besoin d'aller jusqu'au bout du coup? Vous avez répondu Evo les Bains. J'ai oublié de rappeler la question. C'était bien sûr si vous voulez faire une cure thermale, quelle est la destination en Creuse? Et en effet, c'est bien ça, Evo les Bains. Vous avez répondu quand la petite voix disait 9, ça vous fait 9 points dans la poche, Pascal. Déjà, c'est pas mal.
4: Oui.
0: Bah oui.
4: Et mais après, c'est un peu catastrophique.
0: C'est un peu cata. Bah, je dirais pas. On réécoute ça justement. On jouait avec la lettre T.
4: Les taboulés.
0: Une forme géométrique.
4: Un triangle.
0: Quelque chose dans une salle de classe.
4: Un tableau.
0: Une ville.
4: Tarbes.
0: Une boisson.
4: Tiramisu.
0: Une boisson. Pour le dessert, vous avez commencé, Pascal, par le taboulé. Alors, à moins que vous ayez une recette de taboulé sucré.
4: Peut-être, oui. J'aime pas le taboulé en plus.
0: Ah bon? Oh, moi j'adore ça. Bon, en tout cas, je peux pas le compter. Moi j'avais noté une tarte. Non. Tarte aux pommes, tarte aux quiches.
4: Oui, tarte, oui.
0: Forme géométrique, c'était bon. Quelque chose dans la salle de classe, un tableau, une ville, Tarbes. Et pour une boisson, un tiramisu, je peux pas vous le compter non plus.
4: Un tiramisu, ça peut être bon. Mais c'est très bon par contre.
0: Ah, ça c'est excellent. Et en plus, il fait très chaud. C'est vrai que ça peut être liquide à la paille. Je suis sûr qu'il y a des restaurants qui servent ça comme ça. Mais. Je peux pas vraiment vous le compter non plus, mais ça fait déjà 3 points, Pascal. Donc, plus 9, ça fait 12 au total. Et vous savez quoi? Bah, vous êtes qualifié. Deuxième, Pascal.
4: Très bien, voilà.
0: Deuxième pour le moment au classement, juste derrière Michel avec ses 15 points et devant Christian avec 11 points. Peut-être qu'on vous retrouvera vendredi en finale, Pascal. En tout cas, merci d'avoir joué avec nous.
4: Eh bien, merci beaucoup et puis bonne journée et bien bonjour à tout le monde.
0: Eh bien, on leur passera le bonjour et vous, bonne continuation avec votre pinceau. Allez, à bientôt.
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0: Si vous aussi vous pensez pouvoir vous qualifier, appelez-nous et puis vous aurez peut-être cette chance d'être qualifié en finale. En attendant, voici Alex Varenne avec son titre Ordinary.

Ordinary, c'était Alex Varenne. Et puis on continue notre jeu. Dans un instant, on retrouvera Annie qui nous appelle du Donzeil, notre candidate pour le Chrono Creuse. Mais d'abord, voici Lio avec le classique Banane.

0: Lio avec Banana Split sur votre radio ici Creuse, 11h50.
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0: Top départ de la troisième partie du Chrono Creuse en compagnie de Annie qui nous appelle du Donzay. Bonjour Annie.
9: Bonjour.
0: Annie qui est en plein jardinage. C'est quoi les plantes en ce moment qui sortent de terre?
9: Je suis en train de dispatcher un peu mes fleurs parce que je fais des gros bouquets de bleuets, de géraniums. Des géraniums, je ne sais plus comment ça s'appelle, cette variété-là qui couvre le sol. Bref. Je vais dispatcher un peu dans mon jardin.
0: D'accord. Bon, Annie, on joue ensemble. On met un jeu en deux parties. On commence avec la question du compte à rebours.
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0: Une question, plus vous répondez vite, plus vous gagnez de points. Et le compte à rebours commence à la fin de ma question. Vous êtes prête, Annie?
9: Oui.
0: Donc, dimanche dernier, donc avant-hier, un musée de la région reconnu par l'UNESCO a fêté ses 10 ans. De quel musée s'agit-il?
10: 10, 9, 8, 7,
9: je sais pas.
10: 6,
0: oh,
10: 5,
0: vous l'avez, un musée haut en couleur.
10: 3, 2, 1.
0: Bon. Pas de réponse, mais c'est pas grave, vous pouvez toujours vous rattraper sur la deuxième partie du jeu, c'est l'ABC Creuse.
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0: Cette partie, ça demande beaucoup de rapidité. Je vous donne une lettre, c'est la lettre M, et avec les thèmes que je vous donne, vous donnez des mots qui correspondent. Et pareil, le chrono commence quand je voudrais donner le premier thème. Vous êtes prête?
9: Oui.
0: Donc avec la lettre M, comme Michel, je vous demande un insecte.
9: La moindre religieuse.
0: Un plat cuisiné.
9: Je sais pas.
0: Un prénom féminin.
9: Hein?
0: Un prénom féminin.
9: Martine.
0: Un fruit.
9: La mandarine.
0: Un métier.
9: Musicien.
0: Un vêtement.
9: Hein?
0: Un vêtement, mais le gong a sonné. Ça vous fait déjà quelques points quand même. Il y a moyen que vous vous soyez qualifié. J'ai plus le troisième score en tête, mais c'est peut-être pas mal. On va se retrouver dans un instant, Annie. On comptera vos points et puis, voilà, tout simplement. Restez en ligne avec nous. On se retrouve juste après ce titre de Guillaume Grand. C'est toi et moi.
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0: Midi moins 4.
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0: Amis, on va passer en replay vos réponses. Tout d'abord, je vous avais posé cette question. Le musée de la... J'avais donné la réponse. Donc, quel musée a fêté ses 10 ans ce dimanche? Un musée reconnu par l'UNESCO. On écoute.
3: 10, 9, 8, 7,
4: je sais pas.
3: 6.
0: Oh,
3: 5,
0: vous l'avez, un musée haut en couleur.
3: 3, 2, 1.
0: Annie, est-ce que entre-temps vous avez trouvé la réponse?
4: Bah non, toujours pas.
0: C'était un musée où on trouve des tapisseries. Ça vous dit rien?
4: Ah, Aubusson?
0: Mais oui!
4: Oh, mais c'est trop facile!
0: Ben, c'était la question facile! Ben oui, le musée de la tapisserie à Aubusson qui a fêté ses 10 ans ce dimanche.
4: Oh, mais je pensais que c'était beaucoup plus ancien que ça, moi!
0: Eh ben non, justement, ça a été construit en 2016. Et ben, c'est peut-être du coup l'occasion d'y retourner y faire un petit tour. Vous verrez, Annie, c'est
4: bah,
0: tout
4: oui,
0: moderne.
4: Bah, oui.
0: Surtout qu'il y a eu une nouvelle aile construite.
4: Hein.
0: Bon, zéro point sur cette partie, Annie, c'est pas grave, vous avez quand même gagné quelques points sur la seconde partie, c'était l'ABC Creuse, on recompte vos réponses tout de suite. Avec la lettre M.
4: C'est à moi, prodigieuse.
0: Un plat cuisiné.
4: Je sais pas.
0: Un prénom féminin.
4: Hein?
0: Un prénom féminin.
4: Martine.
0: Un fruit.
4: La mandarine.
0: Un métier.
4: Musicien.
0: Un vêtement.
4: Hein?
0: Pour la première, non, la seconde, un plat cuisiné. Moi, j'avais noté la moussaka, Annie, par exemple. Et pour un, on avait terminé.
4: Un mousse au chocolat.
0: Comment?
4: Une mousse au chocolat.
0: Ouh, c'est même meilleur que la moussaka, ça, c'est vrai. Bon, en tout cas, Annie, quatre bonnes réponses. Ça suffira pas à se qualifier, malheureusement, puisque les derniers scores sont 11, 13 et 15. Mais Annie, c'est pas grave. Ce n'est que partie remise. Vous pouvez retenter votre chance bientôt. Mais oui, Annie, en tout cas...
4: Je reviendrai.
0: Oh bah ça, je compte bien là-dessus. Je vous attends demain, d'ailleurs.
4: Bon, Annie, peut-être pas, je vais laisser jouer les autres, quand même.
0: Oui, c'est vrai, c'est vrai. Bah, en tout cas, Annie, je vous laisse à votre jardinage et je vous remercie de nous avoir appelés.
4: Bah, de rien, et bah, avec plaisir.
0: Et bah, plaisir de partager. Très bonne journée, Annie, à bientôt.
4: Au revoir.
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0: Vous écoutez Ici Creuse, il est midi et c'est l'heure des infos. Présenté ce midi par vous, Léa Giraudeau, bonjour.
5: Bonjour Gauthier, bonjour à tous.
0: Plusieurs fourgons utilitaires ont été forcés rue du Maréchal de Lattre de Tassigny, derrière la gare SNCF.
5: Oui, à Guéret, c'était la nuit de dimanche à lundi. Deux plaintes ont déjà été déposées au commissariat et à chaque fois, Solène Delarquier, le ou les voleurs ont utilisé la même méthode.
6: Le mode opératoire est identique dans les cas signalés. Le ou les voleurs ont utilisé une perceuse en pleine nuit pour faire un trou dans la carrosserie, juste au-dessus de la poignée, et ouvrir le véhicule, ce qui demande une certaine expertise pour savoir où percer. Ils se sont ensuite servis à l'intérieur et le préjudice est important, car c'était des utilitaires d'artisans avec pas mal d'outils à l'intérieur. Ça monte vite à plusieurs milliers d'euros de matériel, sans compter les dommages sur le véhicule. La police encourage toute autre victime potentielle à se signaler. Des agents vont faire des rondes supplémentaires les nuits à venir, mais les forces de l'ordre invitent les propriétaires d'utilitaires à garer leur véhicule, si possible dans un parking fermé ou alors dans un endroit bien éclairé où il y a du passage, et surtout à ne pas laisser d'objets de valeur à l'intérieur, d'autant que les deux camionnettes vandalisées n'avaient pas de flocage particulier indiquant qu'elles appartenaient à des sociétés.
5: Deux plaintes ont donc été déposées. Une des victimes estime son préjudice à 700 euros. Il n'y a pas eu d'interpellation pour le moment. Diplômé, intégré, mais interpellé puis incarcéré avant d'être finalement relâché. Un apprenti maçon du lycée de Feltin dans le viseur de la justice. Abdallah, 21 ans, vit avec une épée de Damoclès au-dessus de la tête. Le jeune Malien est menacé d'expulsion dans l'attente de sa régularisation avec un titre de séjour. Une manifestation de soutien est organisée ce soir à 18h, place Bonnio à Guéret.
0: La ministre de la Santé tiendra une conférence de presse aux côtés d'épidémiologistes cet après-midi.
5: Oui, au sujet de l'antivirus. Ce matin, la passagère française qui a contracté la maladie lors d'une croisière est toujours hospitalisée à Paris en état de réanimation dans un état stable. Les quatre autres passagers rapatriés sont placés à l'isolement strict.

0: plantavirus qui n'est pas un nouveau Covid-19, précise le patron de l'Organisation mondiale de la santé. Si vous aviez prévu d'en manger à midi, pensez-y à deux fois. Des crevettes de la marque Grand Frais rappelées, elles pourraient être contaminées à la listeria. Les produits rappelés ont été commercialisés dans la France entière, y compris en Creuse, du 17 au 28 avril. Fièvre, maux de tête, douleurs musculaires et troubles digestifs. La listeria peut aussi engendrer une infection du sang ou une méningite chez les plus fragiles.
1: Les thermes de Vaux-les-Bains serrent la vis.
0: La saison prochaine commencera plus tard. Le robinet va rester fermé 3 semaines de plus. Ça correspond à une réduction de 10% de la saison. Explication de la directrice des thermes, Eugénie Hogard.
2: Là, aujourd'hui, au regard des fréquentations qui sont attendues pour cette année, c'est des fréquentations qui, malheureusement, vont être à la baisse. Il faut quand même qu'on s'attende à avoir 200-250 curistes de moins sur la saison 2026. Donc, il est important pour nous, au regard des charges qui sont les nôtres, puisque qu'on ouvre pour 40 ou pour 400 curistes, on a des charges de fonctionnement qui sont incompressibles. C'est effectivement le choix d'ouvrir plus tard sur le début de saison, traditionnellement plus faible.
0: Mais à Vaux-les-Bains, les thermes arrosent tout un écosystème. Les commerces et les hébergements touristiques bénéficient de la venue des curistes. Cette décision inquiète donc, par exemple, Céline Boulouet, qui a 10 meublés touristiques à Vaux. Elle pourrait accuser une perte de 3 500 €.
3: Pour moi, c'est pas la bonne décision de fermer de manière radicale. Éventuellement, n'accueillir que sur le matin pour réduire une amplitude dans la journée, d'accord. Mais à partir du moment où on commence à fermer un établissement, on envoie un signal très négatif aux curistes qui n'hésitent pas à aller voir ailleurs. Enfin voilà, je pense qu'il y a d'abord une promotion qui devrait être faite de l'établissement thermal pour essayer d'accueillir plus de curistes sur Vaux-les-Bains plutôt que de décider de fermer le robinet.
0: Le calendrier d'ouverture des thermes pourrait être remodifié ces prochaines années si la fréquentation repart à la hausse.
1: Aussi un rendez-vous que ne manquerait pour rien au monde les cinéphiles.
0: Le festival de Cannes débute ce soir et vous pouvez le vivre comme si vous y étiez. La cérémonie d'ouverture est retransmise en direct et en intégralité au cinéma Le Sénéchal à Guéret à partir de 19h. Projection ensuite à 20h du film d'ouverture « La Vénus électrique » de Pierre Salvadori, entrée au tarif habituel. Un nom qui jouait la belle au bois dormant, le club de foot d'Agen ressort de son sommeil. D'anciens joueurs sont venus pour reprendre le club, pour le faire revivre. Sur les réseaux sociaux, les nouveaux dirigeants promettent de nouvelles animations pour célébrer les 40 ans du club.
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1: Et rapidement, la météo pour cet après-midi. Seulement quelques petits risques d'averses du côté de Bona ou la Courtine. Sinon, des températures comprises entre 13 et 15 degrés. Plutôt une pas trop mauvaise journée. Allez, je vous laisse maintenant en compagnie de Valérie Damido et Eric Bastien pour le jeu au taquet.
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7: Bonjour à toutes et à tous et bienvenue si vous nous rejoignez. J'espère que vous allez bien. Valérie Damido et Eric Bastien ne sont pas là cette semaine. Alors je vous propose une petite sélection, rien que pour vous, d'extraits de l'émission. Il va être question de Poisson d'Avril, du GR34, de Chat qui vole par la fenêtre. Rassurez-vous, il va bien, de Camping inondé et j'en passe. De quoi passer un bon moment sur votre radio ici.
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7: Mais avant cela, avant de retrouver Valérie Damido et Eric Bastien, accompagnés de nos candidats d'Au Taquet, qui ont toujours un truc à raconter, place à la musique avec un des tubes de Jean-Jacques Goldman. Celui-ci est un duo avec la chanteuse Sirima. Pour les plus curieux, sachez qu'il existe une version anglaise ainsi qu'une version où il chante avec Céline Dion. C'était pour un concert des Enfoirés, évidemment. Voici Là-bas, sur votre radio, ici. Bonne journée.

0: artistes d'ici, Sirima et Jean-Jacques Goldman. Alors en octobre dernier, Sylvie d'ici Dromardèche jouait avec nous. Sylvie qui a un frère avec une carrière de rugbyman. Et c'est bien pratique dans certaines circonstances, notamment en voiture. Et puis il y avait aussi Bruno d'ici Touraine qui a cru à un poisson d'avril, qui a bien fait rire Éric Bastien et Valérie Damido sur votre radio ici.
1: Ici, nous sommes avec Sylvie qui a un point, Bruno qui est un sans faute. Bravo Bruno.
2: C'est vrai.
1: Franchement, là, bon. Alors, Sylvie, elle a une petite anecdote qui m'a fait rire avec, avec son permis de conduire, comme dans la chanson.
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1: Alors, le permis de conduire. Au début de son permis de conduire, notre Sylvie, elle avait une petite voiture. Et elle était avec son petit frère, Christophe. Christophe, faut savoir, fait 2 mètres et 146 kilos.
2: Ah oui.
1: C'est-à-dire que...
2: La bonne bête, quoi.
1: Voilà. Il y a un monsieur sur la route qui t'a coupé la route. Tu t'es énervé.
4: Oui.
1: Le monsieur, il s'est arrêté parce qu'il voulait certainement...
4: Discuter.
1: Voilà, discuter. Et qu'est-ce qui s'est passé?
4: Ben, j'ai pas eu le temps de sortir. Mon petit frère est sorti de la voiture et le monsieur, voyant le bestiau, on va dire, est remonté dans sa voiture et est parti.
1: Oh, c'est étonnant. C'est étonnant.
4: C'est...
1: Donc, bah oui, franchement, enfin, écoute, hein, comme dirait Audiard.
2: Ah non, mais moi, je serais parti.
1: Quand les hommes de 150 kilos parlent, ceux de 60, la ferme.
2: Se taisent, ouais.
1: Voilà, se taisent. Alors, bon, bah, c'est bien. Et alors, Christophe, donc, du coup, lui, il a jamais de problème sur la route, ton petit frère?
4: Il a très peu de problèmes. En plus, il a un gros camion. Donc, voilà, il est pas routier, mais il a un véhicule en fonction de sa taille, on va dire.
1: En fonction de sa taille.
4: Okay. Voilà.
1: Il a un van. Alors, il paraît que tu as gagné le passeport de l'été à la radio parce que tu as joué avec ici Dromardèche pendant ton trajet en voiture pour aller déjeuner avec ton père et tu gagnes. Et arrivé chez ton père, t'as dit je suis en retard parce que j'ai joué. Et qu'est-ce qu'il a dit ton père?
4: Qui avait, alors je vais pas dire le mot, mais il y avait une personne qui aimait n'importe quoi, elle a répondu, elle s'appelait comme toi, mais elle a répondu vraiment de la merde, c'était pas ça. Voilà. Et j'ai dit, mais papa, c'était moi. Ah, mais j'ai quand même gagné sur la dernière question, mais voilà. Mon père ne m'avait pas reconnu à la radio.
2: Ah oui, c'est génial.
4: Il m'a traité de nul, en fait, quoi.
1: Ah ouais, il a dit que t'étais nul. Bah oui, bah je comprends, mais attends, t'as pas gagné.
2: Ça fait
1: t'as...
2: bizarre, ça, moi.
1: Bien, alors, c'est le moment de te rattraper. Il a 6 points, t'en as 1. Là, c'est la question à 5. Si tu gagnes, tu vas être au même niveau que lui. Là, je te mets une comédie musicale. Pour ceux qui ne connaissent pas, c'est la comédie musicale Les Trois Mousquetaires. On va parler des Trois Mousquetaires, Sylvie. Après D'Artagnan, Porthos et Athos, quel est le nom du quatrième mousquetaire? Il y a D'Artagnan, Porthos, Athos. C'est quoi le quatrième? Top chrono,
4: Aramis.
1: 10 secondes. Oh bon. J'ai envie de dire...
4: Aramis.
1: Je pense qu'il est inutile d'aller jusqu'au bout du chrono. Bien sûr, évidemment. Alexandre Dumas, Les Trois Mousquetaires. Oh là là, c'est magnifique. Tu as totalement 5 points. Tu as égalité avec Bruno.
2: Bruno, tu l'avais, Aramis? Tu l'avais, la réponse?
5: Oui,
2: ouais, tu l'avais.
5: Bon. Oui, oui.
2: Ok. Mon Bruno, toi, t'as 5 points. Donc pour l'instant, t'as un sans faute. Hein, donc on va voir si tu reprends la tête dans un instant avec la question. Bon, d'accord. On a parlé de ta rencontre avec Sylvie. On a compris que ça fait maintenant 30 ans hein, que vous êtes ensemble. 26 ans d'ailleurs que vous êtes mariés. Alors vous êtes un couple uni. Et puisqu'on parlait des aventures à la radio avec Sylvie, toi aussi, à un moment donné, tu as écouté la radio. Tu étais en Bretagne, où tu as vécu, et tu as écouté, à l'époque, France Bleu Brésisel. Nous sommes le 1er avril. Oui, on est le 1er avril, et France Bleu Brésisel annonce qu'il faisait un lâcher d'eau d'un barrage dans la région, et qu'on pouvait venir pour pêcher des truites, pour se faire plaisir. Qu'est-ce que t'as fait, Bruno?
5: Non, mais en préambule, je voulais comme dire, c'est qu'il l'avait annoncé plusieurs fois, plusieurs jours auparavant.
2: Oui.
5: Donc ça paraissait tellement vrai que ça paraissait vrai.
2: Oui.
5: Donc automatiquement, nous, on a pris une journée de congé.
2: Oh là, quoi !
5: On a pris les avanos et les épuisettes, et on est parti au barrage. Et comme arrivé au barrage, il y avait pas grand monde, et on s'est posé la question, donc on est parti à la mairie demander mais à quelle heure le lâcher d'eau était prévu. Et là, ils ont ouais, ben, je n'ose même pas vous dire que ils ont pouffé derrière, et parce qu'on leur a parlé de la radio, et toujours est-il que ils nous ont précisé qu'on était quand même le 1er avril.
2: Voilà. Qu'est-ce que tu veux dire à ça, Bruno? Je salue les équipes de France Bleu, enfin d'ici Brésil, qui ont vraiment bien assuré sur, sur ce coup-là.
1: J'aimerais savoir combien de gens sont venus à ce barrage.
2: Ben, pas vraiment, a priori, mais prendre une journée de congé, c'est fou, quoi.
1: C'est magnifique.
2: Complètement dingue, quoi. Est-ce que je parle de ce qui t'est arrivé au camping? Je crois que je vais le garder pour après. Parce que là, on est bien, là.

0: écoutez ici Queen, A Kind of Magic. Et ce qui est un petit peu magique aussi, ce sont nos candidats au taquet, comme Laura d'ici Paris-Île-de-France, qui par amour a accepté de faire quelque chose qui lui fait très peur et elle en menait pas large. Quant à Didier d'ici Loire-Océan, il aimerait un super pouvoir qui plaît beaucoup à Valérie Damido et Eric Bastien sur votre radio ici.
1: Alors, Didier, attention. Didier, il a rencontré sa chérie qui s'appelle Anne, grâce à un site de rencontre. Et ils se sont rencontrés la première fois à mi-chemin entre chez elle, en Bretagne, et chez lui. C'était à la Roche-Bernard, vers le sud du Morbihan, devant un bar. Le bar s'appelait le Sarabé, tout au bout du port.
2: Et oui, le Sarabernard.
1: Eh oui, mais ils se sont plu tout de suite. Mais ils n'étaient pas libres. Alors qu'est-ce qui s'est passé? Hein? Comment ça se fait que, au bout d'un moment, ça s'est passé comment? Vous avez réussi à conclure comment?
3: On a conclu un peu plus tardivement parce que on avait d'autres projets en cours, pas forcément des projets sentimentaux, mais d'autres projets qui nous ont tenus éloignés quelques semaines. Et puis au bout de quelques semaines, on s'est donné rendez-vous de nouveau et là, on est vraiment tombé amoureux.
1: C'est beau, voilà, c'est tout. Alors, il paraît que comme super pouvoir, toi t'aimerais bien, alors il y en a qui disent j'aimerais voler,
2: gagner de l'argent,
1: non. Didier, ce qu'il aimerait, c'est rendre les dirigeants politiques plus humains.
2: On peut passer à autre chose ?
1: Il y a du taf. T'en es conscient, mon chat ?
3: Il y a vraiment du boulot. Je crois qu'on pourrait laisser peut-être la place aux femmes de temps en temps.
2: C'est compliqué en ce moment.
1: Ça serait bien de rendre humain tout le monde, tout simplement. Voilà. Bon. Alors, attention, il aimerait bien faire le chemin de Saint-Jacques de Compostelle.
3: Ah oui, ça c'est un rêve pour les années. Pour les années qui arrivent.
1: Bon. Eh ben écoute, on espère que tu vas réaliser ce rêve, parce que c'est pas un...
2: Je suis pas sûr qu'il a assez toute une vie, hein, parce que c'est dingue ce qu'il fait depuis tout à l'heure, là, depuis midi. Il fait énormément de choses, votre candidat.
1: Mais il a 60 ans, c'est jeune, vous savez.
2: C'est vrai, c'est vrai.
1: Je sais que vous pensez que je suis proche de l'EHPAD, mais...
2: Oh, je vous ai juste réservé ça, mais...
1: Voilà, chers auditeurs, ce que je dois subir.
2: Qu'a d'endurer la pauvre.
1: Je suis victime de vieillophobie. Alors, mon petit chat, c'est la question à choix multiples. Tu peux gagner 3 points de plus. Je vais te poser la question, te proposer des réponses. T'auras 10 secondes à mon top chrono pour y répondre. Tiens, je te mets une petite ambiance.
4: Mangez-moi.
1: Alors, on va parler nourriture et plus spécifiquement de viande. Didier, quelle est la viande la plus consommée dans le monde ? Le bœuf, le poulet, le porc, la cuisse de Bastien farcie à la dinde.
2: Et c'est très doux.
1: Et c'est très bon. Top chrono, 10 secondes. Bœuf, poulet, porc, cuisse de Bastien. Vite !
3: Le poulet.
2: Tu as tort.
1: Et non, c'est la cuisse de Bastien.
2: Bien sûr, je vais t'en envoyer quelques-unes.
1: C'est le porc devant le poulet et le bœuf, en Chine notamment.
2: C'est la même chose.
1: Le premier producteur et consommateur mondial de porc, c'est la Chine. Le porc en Chine représente le tiers de toute la viande mangée sur la planète. Donc voilà, tu as appris quelque chose, mais tu n'as pas marqué.
2: Laura, tu aimes l'argent et c'est en cela que tu deviens ma meilleure amie. Oui, Laura, tu collectionnes des pièces d'argent, les pièces de 2 euros. Mais combien que t'en as à Noisy-le-Grand, les pièces?
1: Ne lui dis pas, je t'en supplie.
5: Je n'en ai pas non plus, malheureusement.
2: Je suis auvergnat, je te rappelle. J'ai besoin de savoir un petit peu. Non, sérieusement, t'en as beaucoup?
5: Non, j'en ai pas. Non, je dois avoir, je sais pas, j'en ai pas beaucoup. Je dois avoir 250 pièces.
1: C'est pas mal.
2: Moi, je te propose un petit placement à 3,50€ sur la banque Bastien & Co. On en reparle après l'émission. Tu verras, ça peut. Voilà.
5: De toute façon, vous avez mon numéro de téléphone.
2: C'est vrai que j'ai votre numéro de téléphone, Laura. C'est vrai. Ok, il y a la collection des monnaies de 2 euros. Bon, ça, c'est bien, elle collectionne des trucs. Mais il y a un truc que t'aimes pas. Ambiance grande roue, ambiance manège. Alors, le vide. Le vertige, tout ça, c'est vraiment pas ton truc, hein.
5: Ah non, pas du tout.
1: Bah oui, je comprends. Hein.
2: Non, mais t'as fait de la grande roue.
5: Même à la télé, je pourrais voir. Hein, on monte l'écran, on redescend très vite, ça peut me mettre le vertige.
2: Ah oui, à ce point-là. Non, mais t'as fait de la grande roue et t'as eu une mauvaise expérience avec toute ta famille, je crois.
5: Oui, exactement. Pour faire plaisir, on savait plus quoi faire. Dans Paris, on tournait, puis hop, grande roue. Bon, bah pourquoi pas, moi, si je la fais pas. Et puis, mais si, fais-la, sinon on n'y va pas. Bon, bah allez, on y va. Je suis allée, arrivée en haut, mon mari, elle s'arrête, il me dit, Regarde, c'est beau. Et là, je lui dis, oh là là, oh là là.
1: Oh mon Dieu.
5: Quel enfer.
1: Aïe, aïe, aïe.
2: T'es pas toute seule,
5: bon, et puis arrivé en bas, dans l'histoire, ce qui était très drôle, c'est qu'arrivé en bas, je tape à la porte pour faire comprendre au monsieur que je veux descendre.
2: Oui.
5: Et ce monsieur, au lieu de me faire descendre, me fait coucou.
2: Et t'étais reparti pour un deuxième tour.
5: Et donc là, je retape, et là, il fait, ok, je crois que j'ai compris, il a fait marche arrière à la grande roue pour me faire.
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0: Laurent Pagny qui est à nouveau en tournée à partir du mois de juin. Il sera plusieurs jours à Lille et à Paris notamment. Allez, restez avec nous dans une poignée de minutes à la suite des meilleurs moments d'Otaquet. Mais d'abord, des infos pratiques pour bien profiter de votre région avec votre radio ici. 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
2: La Caisse commune de sécurité sociale de la Creuse, située à Guéret, nous informe que son accueil physique sera exceptionnellement fermé au public ce vendredi 15 mai. Les services en ligne sont quant à eux toujours accessibles depuis votre compte Amélie, rubrique Mon compte. Et d'ailleurs, plusieurs autres mairies et services publics seront fermés ce vendredi. Alors, nous vous invitons à vous rapprocher de votre mairie si vous en avez besoin. Et toujours à Guéret, son accueil de loisirs vient d'ouvrir les inscriptions pour les vacances d'été 2026. À noter que cette année, les inscriptions à l'accueil de loisirs se font directement sur l'espace citoyen, accessible via le site de la mairie de Guéret. Le centre rappelle par ailleurs que les inscriptions sont traitées par ordre d'arrivée en fonction des places disponibles et que les enfants domiciliés sur Guéret sont prioritaires. Pour plus d'informations, rendez-vous sur le site de la mairie ou en contactant directement l'accueil de loisirs de Guéret. C'était les petits tuyaux de votre radio ici Creuse.
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0: Et c'est parti pour la musique avant de retrouver Valérie Damido et Eric Bastien. Cette semaine, ils sont en vacances, alors nous en profitons pour écouter les meilleurs moments de l'émission. Juste après Laura Branigan, nous retrouverons Didier d'ici Loire-Océan et Laura d'ici Paris, Île-de-France. Et maintenant, c'est Self Control sur votre radio ici.

0: Self-control sur votre radio, ici Laura Branigan. Allez, nous retrouvons Didier d'ici Loire-Océan qui nous raconte une petite aventure aquatique sur les îles de Glénan. Et puis Laura d'ici Paris-Île-de-France qui a appris en direct qu'elle allait bientôt épouser Éric Bastien pour une raison très précise. Heureusement que Valérie Damido a remis les choses à leur place sur votre radio ici.
1: Ah là là là là, mon pauvre petit chou. Didier, tu as 3 points, Laura, tu en as 5. Didier, tu vas te reprendre, mon chaton, tu vas gagner des points. La prochaine question, elle est une question à 5 points, je pense que tu vas la gagner. Mais avant, nous allons parler de ta journée au Glénan. Nous sommes au Glénan et notre ami Didier était avec sa chérie et il s'était éloigné de la foule pour bronzer, faire une petite sieste. Et qu'est-ce qui s'est passé quand vous vous êtes réveillé?
2: Eh bien, quand on s'est réveillé, la marée avait monté et on s'est retrouvé isolé de l'île principale où nous devions reprendre le bateau pour retourner à Concarneau. Donc, il a fallu passer les sacs au-dessus de la tête, remplis des serviettes pour ne pas se mouiller. Et on est passé avec de l'eau jusqu'au cou.
1: Ah ouais.
2: Pour rejoindre l'île principale. Donc, c'était inattendu, mais rafraîchissant.
1: Ah bah. Inattendu mais rafraîchissant, ça t'a bien réveillé de la sieste, dis.
3: Non, rafraîchissant, c'est le mot, parce que l'archipel des Glénans, l'eau, elle n'est pas chaude.
1: Hein. Ah non, l'archipel des Glénans, elle n'est pas chaude.
3: Ah non.
1: Bon,
3: non,
1: alors.
2: C'est magnifique.
1: C'est ah oui, c'est vrai. Oui, c'est très beau. On ne critiquera jamais la Bretagne. Sinon, la réalisatrice.
3: Va nous remettre encore sa musique.
1: Ah, voilà, et c'est oui. Pas possible. Il y a un moment donné, la Bretagne, c'est magnifique. Alors, une autre petite anecdote, parce que bon, vous êtes quand même souvent sur les routes, les amis. Je rappelle que notre ami Didier fait des randonnées.
3: Oui.
1: Une fois, Didier fait le GR 34. Hein, ça veut dire que c'est le alors attention, hein, c'est le truc le plus long. J'ai appris que c'était quand même le plus long de France. Ça va de Mont-Saint-Michel à Saint-Nazaire. Il est avec deux copines et bon, à la fin de la balade, il passe par la plage de naturistes. Et donc bon, bah ils ont marché un peu vite. Ils ont fait genre, ils ont pas regardé. Mais le soir, qu'est-ce qu'elles ont dit, Jocelyne et Nadine?
2: Alors, Jocelyne et Nadine sont des filles, des amies très chères qui sont loquaces habituellement, qui bavardent beaucoup. Et en traversant cette plage, il n'y avait plus un mot. Et là, elles marchaient droit devant en ne se retournant pas ni à droite ni à gauche. Sauf que le soir, à l'apéritif, autour du verre de vin blanc, les langues se sont déliées et en fait, elles ont laissé cours à leur
3: imagination.
2: Petite,
1: oui.
2: Même pas l'imagination, ce qu'elles avaient réellement vu. Et là, j'avais des descriptions un peu plus précises.
1: Voilà.
2: Sur
1: l'anatomie des naturistes.
3: Des engins, tout ça.
2: Voilà. Et là, elles faisaient les sages femmes, mais une fois arrivées, je m'étais aperçu qu'elles n'avaient pas, pas raté un épisode.
1: Mon petit chat, après avoir parlé caquette.
3: Ça a changé l'émission. Hein.
1: Ouais, ça a changé. Nous allons tenter de marquer 5 points avec la question cash et une ambiance pas du tout caquette, une ambiance doigt sur la couture.
3: Oh, c'est pas loin.
1: Oh, on n'est pas loin.
3: Oh, oui. Avec la Marseillaise, là, c'est. On est
1: folklore. Alors, attention Didier. Qui fut la première femme Premier ministre de France? Qui fut la première femme Premier ministre de France? Top chrono, 10 secondes.
2: Edith Cresson.
1: Et c'est une bonne réponse.
3: Bravo.
1: Eh oui, nommée en 91 par François Mitterrand. Faudra attendre 2022 pour voir une seconde femme à ce poste, Elisabeth Borne. Et voilà. Eh ben écoute, bravo. 5 points de plus, ça fait 8 pour toi.
3: Et elle n'était pas restée longtemps d'ailleurs, il me semble, à dit Cresson.
1: Suffisamment pour faire des trucs formidables.
3: Oui, allez donc. Allez. Hop, on enchaîne. Laura en Ile-de-France, Laura qui nous a si bien parlé de Noisy-le-Grand, bien sûr, en Seine-Saint-Denis, 93. Sa fille qui veut être pilote, son rêve, c'est de gagner de l'argent. T'aimerais toucher le jackpot. Et c'est en cela que, au-delà d'être ma meilleure amie, tu deviens presque ma future femme. Mais nous en reparlerons quand tu auras gagné.
1: Le gars est marié, je le rappelle à chaque fois, parce que le gars part vite en vrille.
3: Voici le grand blond. Le grand blond. Oui, je salue ma femme, bien sûr. Alors, qu'est-ce que c'est que ça encore? Je vois qu'il t'arrive plein de petits trucs. J'apprends que quand tu pars en vacances, vas-y qu'on se casse un bras, vas-y qu'on se casse un doigt, vas-y qu'on se casse la cheville. Mais qu'est-ce qui t'arrive? T'es la vraie Pierre Richard, toi, hein?
4: Non, quand j'étais... Alors, je vais arrêter de dire cette phrase. Alors,
1: quand t'étais plus jeune. Ah bon, tu peux dire plus jeune, mais pas jeune.
3: Jadis.
1: Jadis.
4: Quand j'étais plus jeune, effectivement, j'étais un peu casse-cou, quoi. Donc, des copains qui voulaient pas par peur. Attends, bouge pas, j'enfile les rollers, j'y vais. Et puis, arrivé en bas, pas de
3: problème. Eh oui. Alors, dis donc, un jour, tu déménages, les copains viennent pour t'aider. Et vas-y, que s'achète des choses par le balcon. Tu sais, il faut bien se débarrasser. Sauf qu'à un moment donné, on jette tellement de choses. Vas-y, que s'achète la couette. Qu'est-ce qu'il y avait dans la couette? Un chat! Pauvre bête! Non, mais il va bien, rassurez-vous.
4: Et mon petit chat,
3: il a fait un petit vol plané. Mais il est, comme il était dans la couette, il a pu descendre sans problème et il n'est rien arrivé à ce chat.
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0: Il sera ce samedi au festival Rolling Stone à Grès en Haute-Saône, c'est entre Dijon et Besançon. M Pokora avec un de ses derniers titres quand même. Valérie Damido et Eric Bastien sont maintenant avec Nicolas Dissimène, un fan de jeux de société, mais vraiment un grand fan, vous allez voir. Et puis Delphine, d'ici Sud-Lorraine, une bonne pâtissière, ça tombe bien, c'est l'heure du déjeuner avec votre radio ici.
1: Alors Nicolas, je le rappelle, qui habite à Couture-sur-Loire, qui est Game Master, qui a joué dans l'orchestre de la BBC, tu as 400 jeux de société.
2: Oui, ben je suis un très grand passionné de jeux à la télévision, entre autres, donc j'ai fait une collection liée à ça, et donc j'ai 400 boîtes qui viennent du monde entier, ça va aussi bien de la France, la Belgique, mais également les États-Unis, l'Angleterre, et des trucs peut-être un petit peu plus exotiques comme la Pologne ou la version slovène de Slam.
1: Attends, la version slovène de Slam.
3: Déjà comment français, ça, alors, je comprends pas,
1: donc ça s'appelle quand même Slam ou il y a un autre nom en slovène?
2: Là, ça s'appelle Vem, mais c'est tout aussi court. Et alors, c'est deux animateurs qui se partagent l'animation et ils ont vraiment une magnifique moustache chatoyante.
1: C'est magnifique, je veux la photo. S'il te plaît, est-ce que tu peux envoyer la photo au professeur Coupez? Parce que ça me régale. Il a participé à 50 jeux à la télé depuis qu'il a 18 ans et il paraît que tu as contacté le Guinness Book des records pour faire valider ce record. Alors qu'est-ce qu'ils ont dit, le Guinness?
2: Ben c'est une tentative. Pour le moment, ben j'attends encore leur réponse. Mais bon, voilà, c'est quelque chose qui me passionne et je continue à faire des jeux. Et je vois qu'actuellement le record est à 34. Je me dis, depuis le temps, t'es quand même allé un petit peu plus loin que ce score-là. Donc, allez, let's go, je tente ma chance.
1: Et il a que 36 ans, hein, donc tu
3: as. Il fait énormément de choses.
1: Oui, il joue tout le temps. Alors, ça c'est pas mal. Alors, il paraît que tu nous l'as dit tout à l'heure, t'as un porte-bonheur. C'est un boyard qu'un magicien qui a travaillé dans l'émission t'a offert.
2: Ouais, exactement.
1: Donc tu l'as tout le temps sur toi, en fait.
2: Ah, je l'ai tout le temps sur moi, en fait. C'était un magicien qui travaillait dans le parc d'attractions dont on évoquait le nom tout à l'heure, en fait, que j'ai croisé. Il a appris que j'étais un grand passionné de Fort Boyard. Et du coup, je lui ai parlé de ma passion. Il m'a demandé de lui laisser mon adresse. Et quelques jours plus tard,
1: il t'envoie
2: un petit colis. Et le boyard est avec moi. Et je le garde toujours comme petit porte-bonheur sur les plateaux de jeu, entre autres.
1: Alors là, tu le prends dans ta main. C'est la question à 3 points, la question à choix multiple. Je te pose la question, je te propose des réponses. Top chrono, t'as 10 secondes pour me donner ta réponse.
2: Okay.
1: Alors, attention, qui a découvert la pénicilline? Pasteur, Fleming, Jonas, Salk, Éric Bastien,
3: oui.
1: Top chrono, 10 secondes.
3: Bien sûr.
2: Je crois que c'est Alexander Fleming, on va pas faire trop de suspense pour le coup.
3: Tu n'as pas du tout suivi mes bonnes œuvres, tu n'as pas suivi mon encyclopédie.
2: Écoute, tu as peut-être fait des évolutions.
1: Non, c'est Fleming, bien sûr. En 1928, ce biologiste écossais a découvert par hasard la pénicilline en observant qu'une moisissure avait détruit les bactéries dans sa boîte de culture. Cette trouvaille va sauver des millions de vies. Ouais, bravo, 3 points de plus, tu as 6.
3: Bon, Delphine, t'as donc on est sur du 6-1, t'as pas encore joué, mais allez, Delphine, on y va, il nous reste quelques minutes là, avant 13h. Delphine ici, Sud-Lorraine, qui habite à Nancy, qui a deux enfants, qui est pas fan de jardinage, mais qui fait des bons gâteaux, des financiers, de la forêt noire avec la petite cerise. Et vous savez quoi, Valérie?
1: Non.
3: Ah, notre amie Delphine adore lire les romans.
1: Oh.
3: Policiers, notamment, tout ce qu'on aime, comme Nadine Mousselet.
1: Et Lucinda Riley.
3: Oui.
1: J'adore que tu lises ces romans, j'aime tellement Lucinda Riley.
3: Est-ce que Pedro, le perroquet familial, obtiendra le code du secret du coffre de la comtesse?
1: Lucinda Riley viendra-t-elle à Couture-sur-Loire pour voir les boîtes de jeux de Nicolas?
3: Henri est-il une femme, au final?
1: Nous ne savons pas.
3: Nous le serons dans le château des Oliviers. C'est un peu ça que t'aimes comme roman ou pas du tout, Delphine?
4: Alors, moi je suis plutôt roman pour filles, entre guillemets.
3: Pour filles, ok, on va te le refaire alors.
1: C'est totalement les romans pour filles. Je te signale que Nadine Mousselet, grosse vente pour les femmes, et Lucinda Riley aussi.
3: Évidemment.
4: Alors, non, je dis ça, mais c'est vraiment de l'humour et je n'aime pas cette expression. Non, mais moi j'aime bien les romans qui sont légers. J'aime bien la légèreté. Donc voilà, je lis Agnès Ledig, Virginie Grimaldi, toutes des choses comme ça.
1: Ah, mais on adore
4: les garçons
1: Virginie.
4: Peuvent lire. Que les garçons peuvent lire aussi avec grand plaisir.
3: Exactement. Et puis tu lis peut-être en camping aussi. Lors d'un voyage en Italie avec une copine, notre amie Delphine avait réservé un camping en contrebas d'une colline vers Gênes. C'est sympa, il fait beau, il y a du soleil, on a envie de lire des romans de filles. Il pleuvait beaucoup, pas de bol.
1: Ah merde.
3: Et le camping a été inondé. Du coup, vous avez dû vous débrouiller pour trouver une chambre d'hôtel. Et paraît que vous avez cramé tout le budget ailleurs, du coup.
4: Mais oui, parce qu'on était étudiante à l'époque et du coup on n'avait pas beaucoup de sous et on avait réservé le camping et voilà, le jour qu'on arrivait c'était le déluge et on pouvait pas dormir autre part, donc on a pris l'hôtel et voilà.
3: Vous avez même dormi sur la plage aussi. Vous avez dormi sur la plage.
4: Et ben après, oui, voilà, quand l'orage est passé, les autres nuits on a dû dormir sur la plage, faire un peu comme on pouvait.
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0: Vous écoutez ici Rock and Dollars, William Scheller. Allez, à suivre avec Valérie Damido, Eric Bastien, Clémence d'ici Provence qui a des petites manies. Bon, j'avoue, j'ai les mêmes. Et Marion d'ici Sud-Lorraine qui a un rituel avant de dormir. J'avoue, j'ai également le même. Mais je suis sûre que certains d'entre vous aussi.
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3: Alors, Clémence à 3 points, Marion à 3 points. Clémence vit donc à Septem-les-Vallons, elle joue avec ici Provence. Alors, tu es pleine de qualités, on l'a vu, t'as un peu peur des geckos, bon, chacun ses phobies. Mais surtout, tu es comme dans la chanson.
4: Elle a bien un petit défaut quand même.
3: Oui, attention. Elle a une manie, elle s'assoit jamais habillée sur son lit. Vrai ou faux?
5: Vrai.
3: Tu fais quoi en arrivant chez toi? Tu...
5: des choses.
3: Voilà. Donc tu as des petits chaussons.
5: Tout à fait.
3: Voilà.
5: Qui ne sortent pas de la maison.
3: Attention.
6: Les patins.
3: Allez, bah, les patins comme chez ma grand-mère, mais là c'est des chaussons. C'est des jolis chaussons. T'as essayé d'investir dans des beaux chaussons.
5: Ah oh oui, quand même. Il faut du confort.
3: Ouais, mince. Et pareil que t'as une éponge pour la vaisselle et une éponge pour genre les surfaces, genre la table, les trucs comme ça.
5: Tout à fait. Oui. Même voilà. Si ma chérie se trompe beaucoup, mais bon, c'est pas grave.
3: Ta chérie se trompe.
5: Oh là là.
3: Est-ce que comme mon fils, tu as le torchon pour la vaisselle et le torchon pour les mains?
5: Bien sûr.
6: Le bleu et
3: voilà
6: le rouge.
3: Ouais,
6: des couleurs différentes, bien sûr.
5: Ça, on te respecte.
3: Et bah, bien sûr. Et voilà. Non mais, il y a un stress d'hygiène, mais ça, c'est ton job qui te fait...
5: Ouais, c'est ça. Je fais beaucoup de microbiologie, alors bon, voilà, forcément, ça...
6: La maison est passée au microscope, quoi.
3: Bon, alors tu as 3 points. Là, je vais te proposer de marquer 3 points de plus avec la question à choix multiple. C'est-à-dire que je te pose la question, je te fais des propositions et mon top chrono, tu auras 10 secondes pour me donner ta réponse. Tiens, une ambiance.
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6: Encore une question de la réalisatrice, encore la Bretagne.
3: Bah, tu sais, on est un peu.
6: Oui, on est envahi là. Hein.
3: Je tiens à préciser à nos auditeurs qui ne sont pas bretons que malheureusement ou heureusement, la réalisatrice est bretonne.
6: Alors, une question par jour sur la Bretagne.
3: Question par jour sur la Bretagne, c'est un deal. Alors attention, on va parler de céréales. Clémence, quel pseudo-céréale est également appelé blé noir? Le sarrasin, le seigle, l'épeautre, les chocs à pic. Top chrono, 10 secondes. Sarrasin, seigle, épeautre, chocs à pic.
5: Je vais dire sarrasin.
3: Oui, oui, le sarrasin, c'est souvent pris pour une céréale, alors que ce n'est pas une céréale. C'est une pseudo-céréale, parce que c'est le sarrasin qui donne aux galettes bretonnes leur goût rustique et leur belle couleur sombre. Bon, enfin, c'est-à-dire que sans sarrasin, la Bretagne perdrait une bonne partie de sa saveur. Bravo, 3 points de plus. Tu as 6, Clémence.
6: Belle question sur le blé noir. Elle qui fait attention aux salles de bain, voilà. Comment ça se passe, les blés noirs? C'est bien, les blés noirs dans les...
5: Oh là là, oui, d'accord.
3: Je demande pardon à la France. Les blés noirs, c'est bien pour prendre des bains. Pour ceux qui n'ont pas compris, et ils sont nombreux, sur les réseaux à s'interroger. Qui est cette personne? Qui sont ces réseaux? Où a-t-il appris l'humour? A-t-il été traumatisé par ses parents? Vous le saurez bientôt.
6: Ah oui, c'est la suite de la saga. Marion, merci d'avoir ri à ma vanne, même si je t'ai pas entendu rire. Je pourrais
5: j'ai l'habitude, les vannes comme ça, j'en fais beaucoup à la maison.
3: Bah oui, ronchonnard, je te rappelle.
6: On a beaucoup de points communs, tu aimes le cinéma, tiens, moi aussi.
5: Oui.
6: Attention, je te fais un petit test. On va écouter une bande originale. À toi de reconnaître. Qu'est-ce que c'est que donc? Alors?
5: Bonne question.
6: Pardon?
5: Je sais pas du tout.
6: Arrête, tu adores.
5: Melon et bottes de cuir.
6: Tu adores Lupin. C'est Lupin, ça. Avec Omar Sy.
5: Ah, ben ouais, mais alors, le générique, vous savez, moi, je crois que je m'endors au générique, et puis je
6: m'en
5: au milieu du truc.
6: T'endors au générique.
3: En fait, le premier générique, c'était « C'est le plus grand des voleurs ».
5: Non, mais après, moi, j'aime le cinéma, de là à vous dire que je retiens le générique, j'en suis pas là.
6: D'accord. Ah, voilà, bon. D'accord. Tu collectionnes les gaffes aussi, hein, ça.
3: C'est-à-dire les gaffes?
6: Bah, il lui est arrivé de déposer son fils en pyjama à l'école, logique.
3: Le gosse en pyjama?
6: Hein, Marion?
5: Oui, oui, oui, ça m'est déjà arrivé de me rendre compte quand mon fils était dans la cour de l'école qu'il avait encore son bas de pyjama.
3: Mais le gosse ne dit rien, il n'ose rien dire.
5: Je pense qu'il était aussi réveillé que sa mère ce jour-là.
3: Mmh. Oh là là.
6: Bon, écoute, mais autre chose peut-être dans ta tisane, parce que ton petit rituel, c'est boire la tisane. Comme les mamies avant d'aller te coucher. Avec
3: pisse-mémé, on appelle ça.
6: Pisse-mémé avec le plaid. T'adores le plaid, toi.
5: C'est
6: hein.
5: Ça.
6: Oh là
5: ah
6: là,
5: oui.
6: Oh là là. Et tu as 30 ans, d'accord. Eh bien, écoute.
5: Ça fait peur, des fois.
6: Je te confirme, un petit peu. Mais
3: ouais.
6: Bon, c'est...
3: D'ailleurs, il est terrorisé, parce que lui, il a 46 ans, il fait la même. Hein.
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0: About Revolution, Tracy Chapman. Les meilleurs moments d'Otake, c'est terminé pour aujourd'hui. On se retrouve demain avec Valérie Damido, Eric Bastien, mais aussi une fan de Dalida, une bonne cuisinière et une histoire de cimetière, entre autres. Et dans un instant, c'est Ma France avec Wendy Bonchard. Bonjour Wendy.
1: Bonjour chère Catherine.
0: On parle d'écologie aujourd'hui avec vous.
1: Absolument. Comment les dirigeants d'entreprises s'emparent de ces sujets sur la consommation d'énergie, sur le tri des déchets, sur le choix de leurs fournisseurs. C'est un premier baromètre de l'action écologique qu'on vous livre aujourd'hui, lancé par Laurent Berger, ancien leader syndical, ancien patron de la CFDT. On vous en parle à la fin du journal dans Ma France.
0: Et dans quelques instants. Merci Wendy.
1: À demain Catherine.
0: Bien.
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0: Vous écoutez votre radio ici, il est 13h. Et c'est le moment de retrouver Ma France, Wendy Bouchard.
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1: Bonjour à tous, merci d'être à l'écoute de Ma France. Une France dans laquelle l'ultra-violence inquiète en profondeur. De Nice à Lyon, une fusillade, un incendie criminel sur fond de narcotrafic. Les autorités sont manifestement dépassées et les habitants, victimes collatérales de cette folie, sont en colère. On fait le point sur la situation sanitaire, bien sûr, sur l'antivirus. En France, tous les cas contacts sont placés en quarantaine forcée et renforcée en milieu hospitalier. Matignon tiendra par ailleurs deux réunions interministérielles sur le sujet chaque jour. Au cœur de vos régions, les seins de glace rôdent au-dessus de vos plantations. Attention, nous sommes aussi à Marseille pour un premier prix d'éloquence. Élie Kakou contre la grossophobie. Et puis l'ouverture ce soir du Festival de Cannes avec l'un des fans de l'événement qui campe 10 jours durant. 13h15, je reçois donc Laurent Berger, ancien patron de la CFDT, qui dirige aujourd'hui l'Institut Mutualiste pour l'Environnement et la Solidarité. Il lance et commente chez nous le premier baromètre de l'action écologique pour les petites et moyennes entreprises. Comment accompagner les dirigeants et les salariés sur ces sujets? Il est donc notre invité. Et nous ouvrons cette édition avec un climat d'ultra-violence à Nice. Un homme en trottinette armé d'une kalachnikov qui sème la terreur hier en plein après-midi dans le quartier des Moulins. Il ouvre le feu, tue deux personnes de 39 et 58 ans qui n'ont, dit le procureur, aucun lien avec le trafic de drogue. Six autres personnes ont été blessées, trois grièvement, certains connus pour des faits de narcotrafic. C'est un tireur sanguinaire et un complice aujourd'hui en fuite et activement recherché. Et c'est une nouvelle tragédie qui inquiète les habitants autant qu'elle les met en colère devant l'impuissance des autorités. Justine Leclerc pour Ici Azur.
3: En même pas trois jours, deux épisodes de violence ont éclaté dans le quartier des Moulins à l'ouest de Nice. Une grenade et des coups de feu vendredi soir contre une épicerie et des tirs mortels hier en plein après-midi sur une place très fréquentée. Ce jeune habitant est choqué.
4: J'entends du coup de rafale, maintenant on a l'habitude d'entendre des calaches. Je sens aussi, j'entends les gens crier, mais en pleine journée je ne m'attendais pas. Ça fait peur franchement. Qui n'est pas choqué?
3: Zélie, père de famille de quatre enfants, habite à quelques centaines de mètres de la place où a eu lieu la fusillade.
5: J'ai peur qu'un jour à l'autre ils vont tuer mon enfant, donc 10 morts depuis 2008, ça pourrait s'arrêter quand même. On est en Afghanistan, on est en Irak, on est où là? Je me suis échappé de Tchétchénie pour vivre...

0: ici. Et maintenant, je vais m'échapper de là parce que j'ai peur pour mes enfants.
1: Entre colère et résignation, les habitants sont lassés des trafics de drogue. Ils attendent des réponses. Le procureur de la République de Nice, Damien Martinet.
2: Nous démantelons, nous interpellons, mais c'est profondément ancré. Et c'est pour ça que ce qu'on dit aux familles, c'est qu'on est déterminés, mais qu'on reste humble. On sait qu'on peut avoir des résultats. Il y en a, et avoir des drames comme aujourd'hui.
1: Le nouveau maire UDR de Nice s'est rendu sur place après la fusillade. Éric Ciotti promet l'installation d'un poste de police municipale d'ici quelques jours sur la place où a eu lieu la fusillade.
3: Justine Leclerc à Nice, et un autre drame d'une violence extrême. L'incendie hier matin d'un immeuble à Décines-Charpieux, près du Grand Stade de Lyon. Incendie qui serait d'origine criminelle et dans lequel 3 personnes ont péri. Il n'y a pas encore eu d'interpellation, mais le procureur de Lyon a tenu un point presse il y a quelques instants pour faire un point, là encore, sur l'enquête. Mathilde Amberti.
4: L'identité des victimes est désormais confirmée. 2 hommes, 1 femme. Sur ce point, le procureur de Lyon, Thierry Dran.
5: 2 des 3 victimes décédées ont été découvertes dans un appartement du 7e. Il s'agit d'un homme âgé également de 28 ans et de sa tante âgée de 61 ans. Et un homme a été retrouvé dehors, décédé à l'extérieur au pied de l'immeuble. 28 ans, il ne résidait pas dans l'immeuble. Ces 3 victimes sont totalement inconnues des services de la justice.
4: Et leur entourage n'est pas en lien non plus, a priori, avec le trafic de stupéfiants. D'ailleurs, sur les causes de cet incendie criminel, le procureur reste prudent.
5: Il est impossible d'affirmer si une ou plusieurs personnes étaient visées par cet incendie. Il est également totalement prématuré d'indiquer que les faits sont en lien avec un trafic de stupéfiants, même si cela reste bien évidemment une piste sérieuse.
4: La thèse du règlement de compte est tout de même privilégiée, a précisé dans la foulée un responsable de la police nationale. Cet immeuble a déjà subi un incendie volontaire ces dernières semaines. Hier, le feu a été mis dans les escaliers de l'immeuble à un moment où la police n'était pas présente.
3: Il est 13h04 à l'écoute de Ma France et à la une, évidemment, sur le front de la lutte contre l'antivirus. La France demande une coordination plus étroite des différents protocoles sanitaires de l'Union européenne et le gouvernement organise une nouvelle conférence de presse cet après-midi, 16h45. Donc, sur les règles sanitaires que nous déployons pour les Français débarqués du navire, sur l'état de santé de la passagère, toujours en réanimation à Bichat, et sur les dernières informations sur la politique du gouvernement. Sébastien Lecornu l'a annoncé, tous les cas contacts vont être placés en quarantaine renforcée en milieu hospitalier. Des règles de confinement durcies, Grégoire Lecalot, qui sont entrées en vigueur ce matin.
6: Un cas contact identifié à Concarneau en Bretagne a été transféré au CHU de Rennes ce matin. Il n'est pas signalé comme étant infecté. Il s'agit d'une personne qui a été en contact avec une autre porteuse du virus, a précisé le maire de Concarneau. Depuis hier soir, le gouvernement a instauré une quarantaine renforcée en milieu hospitalier, non plus simplement à domicile. La mesure concerne d'abord les 5 ex-passagers français du Hondius. L'une d'elles a déclaré la maladie, elle est toujours en réanimation, avec une incertitude sur son état qualifié de stable hier soir par Sébastien Lecornu, tandis que le patron de l'OMS, plus à la le disait très critique. Jusqu'ici, aucun des 4 autres passagers français du navire n'a été testé positif. Et puis les 22 cas contacts français identifiés par le ministère de la Santé doivent aussi être confinés à l'hôpital. Il s'agit de 8 personnes qui ont voyagé en avion entre Sainte-Hélène et Johannesburg le 25 avril avec une malade décédée depuis, et de 14 autres qui étaient présents dans un autre avion, Johannesburg-Amsterdam du même jour, où la malade a tenté sans succès d'embarquer. Tous devront rester 42 jours sous surveillance à l'hôpital à compter d'hier.
3: Le semble clair, mais comment bien expliquer ce protocole sanitaire pour rassurer les élus peut-être, qui pourraient voir ces cas contacts revenir plus tôt à la maison, s'il doit accueillir avant cette date 2 des habitants de sa commune de Marais en Indre-et-Loire? Eh bien le maire, Philippe Capon, le dit sur ici, il veut être rassuré pour ses autres administrés.
7: Le retour anticipé, la distribution de repas, l'isolement, même si c'est des gens responsables, ils respecteront le protocole de confinement qui leur sera donné. C'est une petite commune, on a une secrétaire, un agent technique, pour une petite commune, c'est hyper lourd. Donc, moi, il faudra qu'il y ait des instructions très claires et pas de blabla et du verbal, des instructions très claires, par écrit, qui me seront adressées directement au niveau sanitaire, au niveau administratif, si jamais ils étaient amenés à revenir dans une période plus ou moins longue dans la commune. Parce que je pense que, quelle que soit la période, que ce soit 15 jours, 6 semaines, quand ils vont revenir en Marais, il y aura forcément des interrogations, même si c'est dans un mois et demi.
3: Voilà, un élu en première ligne qui veut être rassuré du côté de l'Indre-et-Loire. Notre travail n'est pas terminé, voilà ce que dit le patron de l'Organisation mondiale de la santé. Compte tenu bien sûr de la longue période d'incubation du virus, d'autres cas pourraient apparaître dans les semaines à venir. Il faut donc que la 20aine de pays concernés par ces différents cas et cas contacts suivent les conseils et recommandations avec les mêmes précautions. Dans l'actualité encore, Donald Trump estime le cessez-le-feu avec l'Iran sous d'assistance respiratoire après un mois de trêve. En effet, autour du détroit d'Ormuz, les négociations piétinent. Et en France, face à la flambée des prix des carburants, 3 millions de foyers modestes pourront prétendre à une aide pour les gros rouleurs. Une aide de 50 euros pour les aider à faire face à la flambée des prix des carburants, mais qui exclut les infirmiers libéraux pour lesquels pourtant la voiture est une deuxième maison. Situation que déplore Muriel. Elle est infirmière libérale à Metz et membre de la Fédération nationale des infirmiers en Moselle.
8: Il faudrait que le gouvernement prenne conscience de notre importance au niveau des soins des patients. On ne demande pas grand-chose, mais effectivement, le prix de l'essence va beaucoup diminuer notre chiffre d'affaires. Donc, on va gagner moins en faisant toujours la même chose. Il y a un courrier qui a été fait, effectivement, au niveau de nos fédérations pour pouvoir prendre en compte ça. A priori, voilà, encore rien n'est acté. Il y a des choses qui vont peut-être bouger et on espère que ça sera dans le bon sens.
3: Voilà, pour cette aide de 50 euros pour les gros rouleurs sans les infirmiers à 7 heures. Et puis, le prêt Flash Carburant, créé au début du mois pour soutenir la trésorerie de certaines petites entreprises, finalement, sera élargi au secteur du bâtiment et des travaux publics. Jusqu'à présent, les agriculteurs, les pêcheurs, les transporteurs routiers, les taxis également étaient éligibles à ce prêt de somme de 5 000 à 50 000 euros au taux de 3,8% et sans garantie. 7 000 dossiers ont déjà été déposés, 3 millions d'aides versées aux différentes entreprises. En appel, le parquet général requiert la condamnation de Nicolas Sarkozy pour l'ensemble des faits pour lesquels il est jugé au procès pour soupçon de financement libyen de sa campagne. Le parquet qui accuse l'ancien président d'avoir conclu un accord avec le dictateur Kadhafi. L'édition 2026 du Petit Robert sort demain et pour ses 60 ans, conformément à la langue qui évolue, qui s'enrichit, il intègre 150 nouveaux mots, mais aussi des expressions parfois difficiles à saisir. Alors Boris Loumagne nous sert ici de guide.
9: Si jamais vous entendez quelqu'un vous dire
10: « Ce gars est un charreau, il a matrixé cette fille, miskine. »
9: Et si jamais vous n'avez rien compris, pas de panique, ouvrez le nouveau Petit Robert ou alors écoutez la traduction.
10: « Ce gars est un charreau, ce gars est un coureur de jupons, il a matrixé cette fille, il a retourné le cerveau de cette fille, miskine, la pauvre. »
9: Charreau, matrixé, miskine ou encore banger, une expression pour dire que quelque chose est génial ou mortel. Voilà donc quelques-uns des nouveaux mots qui font leur entrée dans le Petit Robert 2027, le dictionnaire qui se veut le reflet de l'évolution de notre langue et donc de notre société. Pas étonnant, dès lors, de retrouver également des termes tels que fast fashion, qui définit le secteur de l'habillement à bas prix, tels que bouilloire thermique, vous savez, ces logements invivables quand il fait trop chaud, tels que marrainer, celui-là il est facile, c'est le pendant féminin de parrainer. Plus compliqué en revanche, le mot bibimbap, qui désigne un plat coréen à base de riz, de légumes sautés et de viande marinée, le bibimbap, qui est un vrai banger.
3: Plongé dans le dictionnaire, le petit Larousse et surtout le petit Robert, en l'espèce qui sort demain, il est 13h10.
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3: Et au cœur de vos régions, si vous connaissez bien les traditions, vous savez qu'on évite de planter en ce moment jusqu'au 14 mai. On attend la fin des Saintes Glaces. C'est une croyance bien ancrée chez les jardiniers. Faites confiance aux anciens. Une fois de plus, ce reportage de Nicolas Georgeau le prouve. Nous sommes au magasin botanique de la Fouillousse, dans la Loire.
12: Pour l'instant, il n'y a que les feuilles qui dépassent des pots. Pas encore de tomates, en attendant d'être plantées aux côtés.
13: Melon et pastèque, cornichons et...
14: Pour gourmands, carottes,
15: tomates, courges.
12: Les jardiniers plantent à partir du 14 mai, date à laquelle le gel n'est plus censé tomber. Alain, Noélie et Erwan respectent la tradition.
16: Il y a des choses que c'est interdit de mettre. Les tomates, hein, c'est pour les mettre avant les Saintes Glaces,
17: de toute façon. Héritage de consignes de la part de mon grand-père qui nous disait il faut rien planter avant le 15 mai.
18: C'est une habitude qu'on a maintenant d'attendre cette période-là.
12: Mais depuis quelques années, les habitudes changent parce que les chutes de gel ont diminué de presque un tiers entre 1990 et 2020.
19: C'est le réchauffement climatique, tout simplement.
12: Aude en a fait l'expérience.
19: Moi, je suis entourée d'agriculteurs et de gens autour de moi du terroir. On a des choses qui ne poussent plus et qui risquent de ne plus revenir comme avant, quoi. C'est assez flagrant.
12: 10 ans en arrière, il y avait donc plus de clients à la période des Saintes Glaces. Mais la tradition reste tenace, assure Romain Musard, le directeur du magasin botanique à la Fouillousse.
20: On entend parler, nous, depuis 15 jours, les gens viennent en repérage, regarder les tomates, etc. Ils disent non, j'attends que les Saintes Glaces soient passées pour pouvoir planter. Donc ça reste un repère où finalement ce week-end-là donne le go pour les plantations au potager, les plantes annuelles qui craignent un peu.
12: Pour la jardinerie, les 3 semaines à venir sont les plus importantes de l'année.
3: Nous sommes à Marseille maintenant. Le Conseil régional a organisé hier la première édition du prix Elie Kakou avec le Fonds social juif unifié. Édition autour du thème de l'obésité dont souffrent 4% des 6-17 ans. Les lycéens ont travaillé avec leurs professeurs sur ces préjugés et le prix Elikaku a été remporté hier par Kylian Boyer et sa classe du lycée Charlotte Gravitz à Marseille. Philippe Bocara.
15: Kylian, élève de seconde, a construit son sketch autour de sa tante Khadija.
21: À chaque fois qu'on arrive à un mariage, même le buffet, il stresse, miskine. Il lâche des « cache-toi, elle arrive ». Et le plus fort, c'est sa confiance en soi.
15: Elisabeth Diani, la prof de français de Kylian, était très fière de ce prix. Elle reste aussi réaliste.
22: Aujourd'hui, on a quand même des jeunes en surpoids. Il n'y a pas de méchanceté comme il y a 5 ou 10 ans. On sent qu'il y a eu un progrès sur le regard de l'autre et d'accompagner. Ce qui est important de parler sur la grossophobie, c'est qu'il y a quand même une notion de malbouffe chez nos jeunes et on la sent.
15: Ainsi, dans ce lycée privé, les élèves sont accompagnés pour lutter contre la malbouffe. Une diététicienne leur a d'ailleurs fait une mini-conférence lors de la remise du prix, avec notamment la nécessité d'éliminer les édulcorants et de pratiquer un minimum d'exercice quotidien. C'est ce que fait Titouan qui a présenté aussi un sketch.
23: C'est difficile d'être gros et de devoir perdre du poids.
15: Tu penses que le fait d'être un petit peu fort, ça nuit à trouver un emploi par exemple ?
23: C'est plus facile d'être mince.
15: Les avis sont très partagés sur le rôle des réseaux sociaux sur la grossophobie. Ils redéfinissent les normes de beauté d'un côté, de l'autre. Ils aident aussi à faire vivre la lutte contre ce fléau.
3: Merci Philippe pour ici Provence. Et puis vous suivrez peut-être ce soir la cérémonie d'ouverture du Festival de Cannes en dehors du tapis rouge du marché international du cinéma où se croisent tous les métiers de l'industrie du 7e art et 40 000 festivaliers. Il y a aussi les fans absolus de cet événement que l'on repère juchés sur leurs escabeaux devant les marches du palais. Ils gâtent les personnalités à l'instar de Sébastien rencontré par Ulysse Le Toquin. Il est jardinier paysagiste à Mougins et depuis 30 ans, il réserve son printemps pour ces moments.
24: C'est un truc de magique, le Festival de Cannes. Moi, ça va faire depuis 96. J'avais 16 ans. Maintenant, je vais en avoir 46. Et j'ai tout vu. Ma première star que j'ai vue, c'était au Carlton. C'était Michael Jackson. Mais sinon, c'était Nicole Kidman. Une fois, elle avait descendu les marches, sans garde du corps. Je l'avais appelée. Et elle était devant moi. Moi, j'ai essayé de prendre une photo. Mais derrière, ça poussait. J'avais la barrière au niveau du ventre. Mais alors, impressionnant. C'est comme si j'étais un enfant qui découvrait, qui regardait le Père Noël. Quoi. Mais sinon, ma star préférée, c'est Jackie Chan. Alors là, Jackie Chan, la première fois quand je l'ai vu, c'était à la plage Majestic. Il était en train de monter les escaliers. Et malheureusement, bon, j'avais pas mon appareil sur moi. Mais heureusement que quelques années après, il a pu monter les marches et là, j'ai pu prendre en photo. Il m'a fait mon festival, quoi.
3: Allez, régalez-vous, Sébastien, pour ici, Azur. Et puis, préparez bien votre pont de l'Ascension, Bison Futé, voie rouge et noire demain dans le sens des départs. Ce sera bouché, notamment dans le nord-est, vers la Normandie, la côte atlantique, la région Rhône-Alpes. Jeudi matin, le quart nord-ouest reste encore bien dense. Accalmie, vendredi et samedi. Et ça reste de nouveau compliqué, rouge et noir, dimanche, dans le sens des retours. 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
3: Dans Ma France, on va parler de responsabilité d'entreprise en matière d'écologie. C'est un sujet, vous le savez peut-être, qu'on évoquait déjà au cœur des municipales pour mesurer combien les maires, combien les communes prenaient à bras-le-corps ces sujets. De la gestion des déchetteries à la mobilité douce, des modes de chauffage aux régies agricoles pour les cantines. Ce sont des sujets qui font sens dans notre société et que notre invité met en lumière aussi aujourd'hui. Bonjour Laurent Berger.
25: Bonjour.
3: Monsieur Berger, après avoir dirigé la CFDT, après avoir dans toutes les nuances pratiqué le dialogue social, vous avez rejoint il y a 2 ans maintenant le Crédit Mutuel Alliance Fédérale pour diriger un institut, l'Institut Mutualiste pour l'Environnement et la Solidarité. Votre mission notamment, c'est d'anticiper le coût du changement climatique pour l'économie française, de mettre cette mission écologique aussi entre les mains de tous les acteurs de la société pour être mieux armés.
25: Oui, bien sûr, c'est tout simplement la direction ESG, comme on dit, environnement, social et gouvernance du groupe Crédit Mutuel Alliance Fédérale. Et l'idée, c'est d'accompagner l'ensemble de nos clients vers cette transition environnementale, qu'ils soient particuliers ou entreprises. Effectivement, on le sait, quand on est face à ce défi, ce mur environnemental, même si malheureusement il ne fait pas assez l'actualité et même il est un peu controversé par certains,
3: oui.
25: On sait qu'on va devoir tous s'y mettre. Et on va devoir s'y mettre dans nos usages personnels, c'est là l'accompagnement de nos clients en particulier, mais on va aussi le faire dans la capacité des entreprises ou non à faire cette mutation, cette transition environnementale, de transformer leur modèle en quelque sorte.
3: C'est un enjeu qui vous motive, qui est très concret, Laurent Berger.
25: Oui, c'est un enjeu qui me motive parce que aujourd'hui, j'ai coutume de dire que le réchauffement climatique, c'est pas une opinion, c'est une réalité très concrète qu'on voit déjà à l'œuvre, notamment en termes de sinistralité. Les assurances en savent quelque chose, et encore plus les particuliers ou les entreprises qui sont touchées par les inondations, par le risque argile, par les incendies, etc.
3: Et les communes qui, pour certaines, ont du mal à se faire assurer.
25: Et les communes qui ont du mal à se faire assurer et qui voient aussi, quand on est élu local, des citoyens dans le désarroi. Et les difficultés. Et puis, ça motive aussi parce que cette transition, elle est finalement la responsabilité de toutes et tous. Personne ne peut passer à côté en disant tout ça, d'autres s'en occupent et moi, je n'ai rien à y faire.
3: Oui, on n'est plus dans le champ syndical, mais très sociétal néanmoins, la vision politique et de la société aussi que vous menez, Laurent Berger. Et c'est pourquoi aussi, vous lancez un tout premier baromètre de l'action écologique des acteurs des territoires, avec l'Institut de sondage OpinionWay, pour voir ce que les patrons des TPE et des PME font de ces sujets. Quelle lecture d'abord positive, si j'ose dire, vous faites de ce sujet quand vous avez interviewé, rencontré ces dirigeants d'entreprise?
25: Bah d'abord, la lecture positive, il faut rappeler d'abord que les PME, c'est le poumon économique de notre pays. Hein.
3: On le 99% des entreprises de France.
25: Oui, on le dit pas assez, et qui souvent sont implantées sur un territoire, évidemment, quel qu'il soit, rural ou urbain, qui font vivre du commun sur ce territoire. Et moi, j'en avais un peu assez, je vous le dis quand même, au niveau global, d'entendre que les PME seraient toutes réfractaires à toute évolution, etc. Donc, on a voulu le mesurer avec l'Institut mutualiste de Crédit Mutuel en fédéral, et mesurer si les chefs d'entreprise, de petites entreprises ou de PME, étaient sensibles à ce sujet. La réponse est oui. Largement oui, après à 80%, ils sont sensibilisés à ces enjeux de transition environnementale, de réchauffement climatique, pour deux raisons sans doute. Hein. Parce que ça va bouleverser leur modèle, potentiellement. Et la deuxième, c'est sans doute parce qu'ils ont le sens des responsabilités. Et la seule question maintenant, c'est qu'est-ce qu'ils font? Et comment on peut les aider à faire davantage?
3: Les PME qu'on mettait en lumière hier avec Thibault Lafond, qui nous parlait de cet avenir aussi qui pourrait être entre leurs mains dans cet ancrage local de ces petites et moyennes entreprises. Comment une entreprise met en place justement des actions pour réduire l'impact environnemental? Pour être extrêmement concret, Laurent Berger, vous dites, 8 dirigeants sur 10 pensent que c'est une priorité. Ça passe par la consommation d'énergie, par la consommation d'eau, par la gestion des déchets, par le choix des matériaux aussi, et parfois par la promotion justement, des fournisseurs locaux. Ça, c'est important. Vous l'avez vu dans ce baromètre.
25: Oui, on le voit que les entreprises sont, notamment les PME, c'est parfois plus difficile pour les toutes petites entreprises, mais notamment les PME sont déjà en mouvement. Ils sont sur, on pourrait presque dire, des choses qui paraissent simples. Vous l'avez dit, les ressources en eau, la préservation de la ressource en eau, l'économie, le traitement des déchets, les circuits courts, ça se valorise. Tout ce qui se passe en local, c'est pas anecdotique. C'est ce qui change la vie concrètement et ce qui nous met en mouvement. Par contre, ce que nous disent ces chefs d'entreprise, c'est qu'ils ont besoin de stabilité réglementaire, ils ont besoin d'accompagnement, ils ont besoin aussi d'embarquer les salariés, donc il y a sans doute des sujets de dialogue social.
3: Qu'est-ce qu'il faut en dehors des moyens, ou peut-être que des moyens d'ailleurs, Laurent Berger, pour embarquer finalement ce collectif dans cette transition écologique?
25: Je crois qu'il faut montrer une volonté d'un dirigeant, je crois que ça c'est indispensable, mais qu'ensuite il faut délibérer et dialoguer sur les conditions de mise en œuvre. Si on parle de process de production, par exemple, qu'est-ce qu'on pourrait améliorer pour qu'il y ait moins de rejets? Qu'est-ce qu'on pourrait améliorer pour qu'il y ait moins de rebuts en termes de produits, etc., etc. Donc, on a besoin de dialogue social aussi sur ce sujet-là. De toute façon, tous les défis qui sont face à nous, et notamment le défi environnemental, il nécessitera de la délibération et des objectifs partagés.
3: Oui.
25: Dans l'entreprise, ça s'appelle le dialogue social.
3: Pour rendre chacun acteur, justement, de ce sujet, Laurent Berger, vous êtes notre invité. Après avoir dirigé la CFDT, vous pratiquer encore le dialogue social et puis vous infuser finalement aussi sur ces sujets de société, la transition écologique, les actions de l'Institut Mutualiste pour l'Environnement et la Solidarité. On parle de ce premier baromètre de l'action écologique des acteurs du territoire. Vous le disiez tout à l'heure, la complexité de la réglementation rend l'action difficile parfois pour les dirigeants d'entreprise. Et puis, il y a des interrogations quand même pour ces dirigeants. Est-ce qu'en gros, le jeu de la transition écologique en vaut la chandelle?
25: Mais bien sûr,
3: il y en a qui posent la question.
25: Oui, et légitimement. Quand on dirige une entreprise, on sait bien qu'une des finalités et de l'entreprise, c'est quand même de créer
3: d'être
25: de la richesse. D'être rentable
3: aussi.
25: Et donc, les chefs d'entreprise, ils demandent en quoi ça peut améliorer mon business et en quoi ça peut améliorer ma rentabilité. Ça aussi, ça s'accompagne. C'est pas à traiter d'un revers de main. C'est-à-dire qu'on va pas demander à les chefs d'entreprise d'être des ONG. On leur demande finalement d'avoir une logique de responsabilité eu égard à au réchauffement climatique et aux défis environnementaux, hein, pas que climatique d'ailleurs, biodiversité, etc., ressources naturelles qui nous sont posées. Et donc, il y a un business model d'une certaine manière de cette transition. Mais à une seule condition, c'est qu'on sait que la transition, va falloir investir massivement. De l'investissement public, de l'investissement privé. On sait qu'on va pas devoir, on va devoir accompagner les chefs d'entreprise et pas les laisser se débrouiller tout seuls, soit dans le maquis réglementaire, soit face à des allers-retours en termes d'évolution de la loi. Mmh. Quand on a un coût des aides au logement, à la rénovation thermique des logements, le mois d'après, il y en a plus, etc. C'est pas possible quand on veut diriger sur le moyen long terme une entreprise. Et donc, tout ça, ça nous renvoie à un rôle de financement et un rôle d'accompagnateur de cette transition. Alors, quand on est une banque assurance, la puissance publique est renvoyée à ça. Sans doute, les collectivités territoriales qui ont la responsabilité, pour une part d'entre elles, du domaine économique et entrepreneurial. Et donc, finalement, ce que dit ce baromètre, c'est on est prêt à faire, c'est pas simple. Il faut nous dire, faut qu'on réfléchisse dans l'entreprise à la façon de le réaliser, et surtout, qui est prêt à nous aider, à nous accompagner.
3: Alors, c'est aussi le but, évidemment, de ce baromètre, hein, pour le Crédit Mutuel Alliance Fédérale, c'est de voir quel accompagnement, en effet, apporter des banques assureurs pour ces dirigeants, ces PME qui souhaitent être plus performants. Qu'est-ce qui n'est pas encore fait aujourd'hui en France qui permettrait, justement, en termes de transition écologique, du côté des banques et des assureurs, d'être dans le bon sens.
25: D'abord, quand une entreprise est cliente du Crédit Mutuel ou du CIC, qui est aussi une de nos marques, il a un conseiller dédié. Donc nous, ce qu'on a décidé de faire, c'est de former, ce qu'on a fait l'an passé, tous nos conseillers entreprise, tous nos chargés d'affaires entreprise, on les a formés aux enjeux de cette transition environnementale en disant, c'est normal aujourd'hui, c'est une nouvelle dimension de l'entreprise, d'une certaine manière, il faut rentrer en dialogue avec l'entreprise pour regarder quels sont ses projets. Mmh. On a décidé de développer des prêts des prêts à impact auprès des entreprises, c'est-à-dire des prêts préférentiels s'il y a un engagement vers la transition environnementale.
3: D'accord.
25: Le rôle d'une banque assurance, c'est d'accompagner, et en termes d'investissement et de financement, mais aussi en termes d'assurance, ses clients pour que ce risque-là, d'un côté, ou cette opportunité-là, de l'autre, puisse être financé, assuré. Et c'est ça, le rôle d'un banque assureur mutualiste. Nous, on a l'avantage d'avoir une vision long terme. On est des mutualistes. On n'a pas d'actionnaires qui nous demandent de la rentabilité toutes les fins de mois. Et donc, on peut accompagner sur le long terme ces entreprises. C'est ça qu'on est en train de mettre en place. Et on voulait mesurer que de l'autre côté de la table, d'une certaine manière, il y avait cette volonté. Donc, c'est à nous aussi de nous organiser pour accompagner les entreprises, les financer et les assurer, parce qu'on sait que le sujet de l'assurance va devenir de plus en plus prégnant.
3: 8 patrons de PME sur 10 estiment que c'est un enjeu incontournable que la transition écologique. 50% des patrons, d'ailleurs, font le choix de fournisseurs plus responsables. 73% des dirigeants considèrent qu'il y a un impact positif dans ces actions. Et tout à l'heure, j'évoquais l'écosystème. Nous sommes sur la radio des territoires. Et il y a les communes, les collectivités locales qui sont face à ce changement climatique également de la même manière. Vous accompagnez aussi ces collectivités, ces PME, c'est la solidarité qui s'opère.
25: Avec un prêt particulier pour les collectivités qui s'engagent aussi dans cette transition. C'est l'avantage du groupe, c'est qu'on a dégagé, on a créé, il y a quelques années maintenant, 3 ans, un dividende sociétal.
3: D'accord.
25: C'est-à-dire 15% du résultat net qui est consacré à des projets environnementaux ou de solidarité, soit à travers du fonds impact, à des offres dédiées, ou alors à travers le mécénat. Et donc, oui, nous, on veut être la banque de la transition. Mm-hmm. C'est clair. C'est une ambition qu'on porte. Et on veut l'être en accompagnant l'ensemble des acteurs. Et les acteurs, dans un territoire, c'est les citoyens, les particuliers, les entreprises, les collectivités territoriales. Et on sait que la transition, elle se fera beaucoup aussi sur les territoires. Bien sûr qu'on a besoin de grandes politiques européennes, de grandes politiques nationales, mais on a aussi besoin de mobilisation des acteurs sur les territoires. Et ils ne doivent pas simplement être soumis au fait qu'on siffle de là-haut et puis elles font. Et il faut créer les conditions de leur mobilisation. Et quand on va voir de près, et c'est ce qu'on a fait avec ce baromètre, on le voit qu'ils sont prêts, les acteurs sont prêts à agir.
3: Oui.
25: À condition qu'on leur laisse la latitude pour le faire aussi.
3: Laurent Berger, sorti du champ syndical, vous trouvez une dimension et un sens éthique à cette action, si je comprends bien, depuis 2 ans maintenant, Crédit Mutuel Alliance Fédérale.
25: L'âge que j'avais, je ne pouvais pas faire quelque chose avec lequel j'étais pas en concordance avec les valeurs. Donc, je m'y retrouve beaucoup parce que j'ai toujours cru qu'une partie des solutions qui étaient posées à notre société se trouvait dans la mobilisation des acteurs, quels qu'ils soient. et qui ça se passait souvent et de façon assez merveilleuse, j'ai envie de dire, au niveau local. C'est tout, souvent dommage que d'un, à part vous sans doute et quelques autres, ce soit pas assez mis en valeur.
3: Il vaut mieux être là où vous êtes qu'à Matignon, que dans un ministère.
25: Ah ouais, je crois. Ouais. Enfin, en tout cas, pour moi, oui.
3: Merci beaucoup, Laurent Berger. Merci. Et ce premier baromètre de l'action écologique des acteurs des territoires que vous retrouvez évidemment sur ici.fr. Merci.
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3: Se quitte avec votre rendez-vous anti-arnaque. C'est pas vrai, Audrazo. C'est une folle rumeur qui, en ce moment, agite les réseaux sociaux. Paraît-il que notre planète Terre va perdre sa gravité. C'est même acté le 12 août prochain. Bah, évidemment, Aude, c'est totalement faux.
0: Oui, ça fait plusieurs mois que cette fausse info circule. Et je vais être honnête, au début, je me suis dit, j'ai quand même pas parlé de ça à l'antenne. C'est complètement farfelu. Personne n'y croit de toute façon. Eh bien, je me suis trompée. Cette histoire continue de tourner. Je la vois même de plus en plus. Que disent ces internautes ? Accrochez-vous, que le 12 août prochain, à 16h33 très précisément, la gravité, pouf, va disparaître sur toute la planète Terre pendant 7 secondes. Scénario apocalyptique, certains nous mettent carrément des vidéos, on voit les gens, les objets s'envoler dans les airs sur plusieurs dizaines de mètres avec une petite musique dramatique. This is the end. Et après les 7 secondes, patatras, tout ce petit monde s'écrase par terre. Là où c'est encore plus fou, c'est qu'en dessous, en commentaire, des internautes apparemment effrayés discutent ensemble de comment faire pour ne pas mourir, oui, le 12 août prochain.
3: Oui, collectivement, bah, c'est une bonne chose. Quelle inventivité dans l'apocalypse, hein, Aude. En tout cas, les spécialistes sont formels, ce scénario est impossible, mais elle sort d'où cette théorie ?
0: J'ai creusé, j'ai cherché, je suis tombée sur tout un tas de postes franchement complotistes. Paraît-il que la NASA se prépare à ça depuis des années, qu'un rapport top secret a fuité et que c'est comme ça qu'on le sait. Bon, la NASA a démenti déjà, et puis surtout, les scientifiques rappellent l'évidence. La gravité ne peut pas disparaître comme ça, d'un claquement de doigts. Elle vient de la masse de la Terre, donc pour que ça arrive, il faudrait que la Terre disparaisse complètement. Et puis pourquoi le 12 août ? Parce que c'est le jour de l'éclipse solaire. Et là aussi, raté, une éclipse non plus ne fait pas disparaître la gravité.
3: Audrazo, merci. Merci de votre écoute. Restez fidèles à votre info locale, à la proximité, la bonne humeur. On se retrouve demain 13h dans Ma France.
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12: L'entretien d'embauche est une étape cruciale dans le parcours vers le retour à l'emploi. Si vous avez du mal à vous sentir à l'aise ou que vous êtes à la recherche de conseils, eh bien le Conseil départemental de la Creuse organise ce mercredi des ateliers de simulation d'entretien. C'est à Dun, le Palestel, et l'inscription se fait sur le site mesévénementsemploi.francetravail. Et puis, avis aux amateurs de pêche, le comité des fêtes de Saint-Barth vous donne rendez-vous ce jeudi 14 mai pour son grand concours annuel. Au programme, un lâcher de truite, deux manches de pêche de 8h à midi et de nombreux lots à gagner pour les adultes comme pour les enfants. Bien sûr, sur place, vous retrouverez une buvette et des grillades pour passer une superbe journée en famille. Les inscriptions se font sur place dès 7h, comptez 10€ pour les adultes et 5€ pour les enfants. Mais attention, les places sont limitées. Alors pensez à réserver votre emplacement, contactez le comité des fêtes de Saint-Barth.
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Lucie Creuse avec Gold, c'était bien sûr Laissez-nous chanter. Bonjour à tous, je vous accompagne en musique toute l'après-midi avec les chansons que vous aimez. Johnny Hallyday, Indochine, Elton John, Enya, ils arrivent tous dans le prochain quart d'heure. Et sans oublier Ingrid Herbst qui nous rejoindra dans une dizaine de minutes pour son rendez-vous emploi qui nous mènera à La Courtine aujourd'hui. En attendant, voici Zaz avec son dernier titre, Mon Sourire. Bel après-midi avec votre radio locale, ici Creuse.

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1: Bonjour à tous. Une nouvelle offre d'emploi aujourd'hui, c'est avec Julie de l'agence France Travail. Julie, bonjour.
2: Bonjour Ingrid, bonjour à tous.
1: Pour un restaurant situé à la Courtine, un établissement qui a rouvert récemment, qui propose des produits du terroir, vous recherchez un serveur ou une serveuse en restauration. Le poste est en CDI. Alors, quelles sont les missions ?
2: Oui, tout à fait. On recherche un serveur ou une serveuse. Alors, idéalement, quelqu'un qui a une expérience en service. Toutefois, les débutants sont acceptés et une formation sera possible dès la prise de poste. Il faut savoir aujourd'hui que le restaurant donc fait environ 20 couverts par service, puisque c'est le démarrage de resto. Donc voilà, qui va progressivement, évidemment, augmenter sur la durée. Donc les missions, c'est évidemment assurer la mise en place des tables et également le service auprès des clients.
1: Alors côté contrat de travail, temps de travail et rémunération.
2: Donc c'est idéalement pour le service du midi et du soir, donc avec une pause entre 15h et 18h, donc ça va être sur des horaires décalés. Toutefois, l'employeur accepte également de recruter à temps partiel avec uniquement sur le service du soir.
1: D'accord, mais c'est quand
2: même... Ça intéresse plutôt un temps partiel.
1: C'est, voilà, si c'est un temps partiel, mais c'est principalement, c'est un CDI à temps plein, à 35 heures.
2: Oui, tout à fait, exactement. Et sur le service du midi et du soir.
1: Et côté salaire ?
2: Alors, la rémunération sera définie, évidemment, selon l'expérience et les compétences de la personne et à négocier, évidemment, avec l'employeur.
1: D'accord. Donc, pour résumer, vous recherchez donc un serveur ou une serveuse en restauration pour un restaurant situé à la Courtine. C'est un poste en CDI 35 heures, mais possibilité de temps partiel sur le service du soir. Les débutants sont acceptés. Tous les détails et le numéro de l'offre France Travail sont à retrouver sur le site ici.fr, page Creuse Emploi. Merci Julie, à bientôt.
2: Merci à vous, à bientôt.
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0: Indochine avec le chant des cygnes sur votre radio, ici Creuse. Avant les infos de 14h, on a juste le temps d'écouter le duo Carmel et Hallyday. J'oublierai ton nom, c'est juste après cette courte page de pub.
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2: Un bel matin, 9,7 degrés ce matin et le temps est couvert avec de la pluie.
3: Le ciel est un peu gris, un peu mitigé.
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3: Bonne journée à tous.
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1: Très bel après-midi à l'écoute de votre radio locale, ici Creuse. Et tout de suite, les infos de 14h.
2: Les derniers chiffres de la sécurité routière dévoilés tout à l'heure à la mi-journée, ils ne sont pas bons. 15% de morts sur les routes en plus en un an en France. 285 personnes tuées avec une hausse particulièrement importante chez les moins de 18 ans. Détail sur ici.fr. La France demande à ses voisins européens une coordination plus étroite des protocoles sanitaires pour lutter contre l'antivirus. À partir d'aujourd'hui, il y aura 2 réunions par jour à Matignon. Parmi les 5 Français rapatriés depuis le navire de croisière à Chamondus, 4 sont à l'isolement strict à l'hôpital parisien Bichat, toujours testé négatif. La femme testée positive est en réanimation dans un état stable. 22 Français sont identifiés cas contact. Une conférence de presse est prévue un peu avant 17h aujourd'hui. Le parquet général demande la condamnation de Nicolas Sarkozy dans son procès en appel sur le financement de sa campagne présidentielle de 2007. En première instance, Nicolas Sarkozy a été condamné à 5 ans de prison ferme pour association de malfaiteurs. Le détail des peines demandées est attendu demain. Miskin, banger, gavé, le dictionnaire Le Petit Robert dévoile quelques-uns des nouveaux mots de son édition 2027 qui sortira en librairie mercredi. Le célèbre dico fête ses 60 ans cette année. Et puis le cinéma se donne rendez-vous à Cannes pour le plus grand festival au monde. 10 jours de compétition, 22 films se disputent la Palme d'Or. Cérémonie d'ouverture à 19h, suivie de la projection du film d'ouverture La Vénus électrique de Pierre Salvadori.
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1: La météo dans votre région, le ciel creusois est toujours couvert cet après-midi, mais le risque d'averse est minime. Il y aurait éventuellement quelques gouttes sur Dun-le-Palestel, Boussac ou Aubusson durant l'après-midi. Sinon, le vent d'hier s'est bien calmé et du côté des températures, nous sommes 3 degrés en dessous des normales de saison, avec 13 en minimale à La Courtine et Auzance, 15 en maximale à Bonnat. On ne fait pas ce qu'il nous plaît en mai. Demain, le temps devrait légèrement s'améliorer. Affaire à suivre.
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0: Andrea Bocelli avec Conte Partiro. En français, ça donne « Il est l'heure de se dire au revoir ». Alors qu'en réalité, pas du tout. On est ensemble jusqu'à 16h. Et justement, c'est maintenant le moment de vos trois titres français à la suite. Mylène Farmer, Vanessa Paradis et Bernard Lavillier. Ils arrivent tous les trois dans un instant.
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1: La Caisse commune de sécurité sociale de la Creuse, située à Guéret, nous informe que son accueil physique sera exceptionnellement fermé au public ce vendredi 15 mai. Les services en ligne sont quant à eux toujours accessibles depuis votre compte Amélie, rubrique Mon compte. Et d'ailleurs, plusieurs autres mairies et services publics seront fermés ce vendredi. Alors, nous vous invitons à vous rapprocher de votre mairie si vous en avez besoin. Et toujours à Guéret, son accueil de loisirs vient d'ouvrir les inscriptions pour les vacances d'été 2026. À noter que cette année, les inscriptions à l'accueil de loisirs se font directement sur l'espace citoyen, accessible via le site de la mairie de Guéret. Le centre rappelle par ailleurs que les inscriptions sont traitées par ordre d'arrivée en fonction des places disponibles et que les enfants domiciliés sur Guéret sont prioritaires. Pour plus d'informations, rendez-vous sur le site de la mairie ou en contactant directement l'accueil de loisirs de Guéret. C'était les petits tuyaux de votre radio Ici Creuse.
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0: La reine de la soul jazz, c'était Sade avec Your Love is King. Allez, en attendant les infos de 15h, je vous propose d'écouter In the Air Tonight de Phil Collins. Conduire, c'est le dernier titre de Louane. Et dans une poignée de secondes, La Sarbacane de Francis Cabrel. Vous écoutez Ici Creuse, bel après-midi.
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0: Sinon, le vent d'hier s'est bien calmé et du côté des températures, nous sommes 3 degrés en dessous des normales de saison, avec 13 en minimale à La Courtine et aux Anses, 15 en maximale à Bonnat. On ne fait pas ce qu'il nous plaît en mai. Demain, le temps devrait légèrement s'améliorer. Affaire à suivre.
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0: Ici Cruz avec les Talk Talk, c'était It's My Life à l'instant. On continue in French à présent avec trois titres français à la suite. VIP de Françoise Hardy, Le Feu de Kenji Girac et Vianney et Dans mon HLM de Renaud. C'est le programme du quart d'heure qui arrive.
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1: L'entretien d'embauche est une étape cruciale dans le parcours vers le retour à l'emploi. Si vous avez du mal à vous sentir à l'aise ou que vous êtes à la recherche de conseils, eh bien le conseil départemental de la Creuse organise ce mercredi des ateliers de simulation d'entretien. C'est à Dun-le-Palestel et l'inscription se fait sur le site mesévénementsemploi.francetravail. Et puis, avis aux amateurs de pêche, le comité des fêtes de Saint-Bar vous donne rendez-vous ce jeudi 14 mai pour son grand concours annuel. Au programme, un lâcher de truite, deux manches de pêche de 8h à midi et de nombreux lots à gagner pour les adultes comme pour les enfants. Bien sûr, sur place, vous retrouverez une buvette et des grillades pour passer une superbe journée en famille. Les inscriptions se font sur place dès 7h, comptez 10€ pour les adultes et 5€ pour les enfants. Mais attention, les places sont limitées. Alors pensez à réserver votre emplacement, contactez le comité des fêtes de Saint-Bar.
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0: Paradise mis à mort par Lune de Miel sur votre radio ici Creuse. Dans une dizaine de minutes, vous retrouverez les infos de 16h suivies du 16-19 en compagnie de Thibaut Alphonse. Mais avant que nous nous quittions, je vous propose trois derniers titres avec Une autre histoire de Gérard Blanc, À l'imparfaite de Amir et Macumba de Jean-Pierre Madère.
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0: Florent Pagny avec la dernière chanson du monde.
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0: Au cœur de votre après-midi, la musique pour vous accompagner, il y aura du beau monde notamment, il y aura du Nick Kershaw, les Manatwork ou encore trois chansons françaises à la suite. Ça arrive très vite, en attendant, on prend la route.
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0: Et sur la route à Saint-Marien, à l'atelier Bal Création, fabriquer une monture de lunettes, ça prend du temps. Explication avec Anne-Lise Bertrand, maître artisan lunetier.
3: Anne-Lise Bertrand, je suis artisane lunetière.
4: Vous pouvez nous présenter cet atelier ?
3: Oui, alors il tient sur une salle et demie, parce que là je suis en plein déménagement, mais je suis en train de faire un coin cosy pour pouvoir recevoir les clients. Et après, donc mon atelier qui fait 25 mètres carrés à peu près, il est composé avec un espace pour tailler les verres, comme je suis opticienne également, un espace pour la découpe vraiment de la matière, de l'acétate avec la fraiseuse à commande numérique. Je vais avoir une machine pour couper ce qu'on appelle les labos, donc à couper en plus petites parties les grandes plaques de matière. Et puis après, il va y avoir toute la partie finition où là, je façonne à la lime, où je viens sculpter la matière vraiment à la main.
4: Est-ce que vous êtes seule ou est-ce que vous avez des collaborateurs avec vous ?
3: De temps en temps, j'ai une amie qui vient squatter mon atelier, mais principalement, je suis seule pour travailler et recevoir mes clients.
4: Dans cet atelier, vous proposez des montures personnalisées et sur mesure. Alors comment ça se passe et combien de temps on met pour créer une paire de lunettes ?
3: Alors ça va dépendre beaucoup de la personne à qui je vais faire les lunettes, parce qu'il y a toute la partie réception du client, connaître ses besoins, ses envies, choisir les formes, les couleurs. Donc là, ça peut prendre 20 minutes comme 3 heures. En général, on est plutôt sur une heure. Après, il va y avoir toute la partie dessin. Donc là, je vais prendre toutes les mesures et je vais faire des dessins sur l'ordinateur, sur le visage de la personne que j'aurai pris en photo. Je propose les dessins et ensuite je fabrique un prototype. Et après, le prototype validé, là, je vais lancer la fabrication de la monture. Donc la fabrication totale d'une monture, on va dire classique, en prenant en compte le temps passé avec le client, on va être autour de 8-9 heures. Après, en délai, ça peut être 15 jours quand vraiment j'ai qu'une seule monture à faire, jusqu'à 3 mois quand il y a beaucoup de choses à faire ou quand j'attends de la matière.
4: Depuis que vous êtes installé ici en Creuse, vous avez réalisé combien de paires de lunettes ?
3: Ouf, beaucoup. Il faut compter entre 100 et 200 par an à peu près.
4: Pour créer une paire de lunettes, ce sont donc des personnes qui viennent vous voir. Elles ont peut-être déjà une idée en tête ou carrément c'est vous qui proposez
3: Alors j'ai les deux. Il y a des personnes qui viennent avec un croquis de lunettes qu'ils ont fait sur un coin de table. Donc moi je leur donne vie à ces lunettes. Et après d'autres qui viennent, qui me disent je vous fais confiance, proposez-moi des choses. Donc là j'essaie de savoir ce que la personne aime. Je peux proposer des choses complètement différentes pour essayer de recadrer un petit peu, pour savoir ce que la personne a envie. Parce que si elle me dit faites ce que vous voulez, puis que moi je vois qu'il y a autant des rondes que des carrés ou des papillons qui lui vont, je vais lui proposer les trois. Vraiment en exagérant le trait et la personne va pouvoir me dire ce qu'elle préfère sur le moment et après je vais affiner un petit peu le dessin.
0: Anne-Lise Bertrand qui est maître artisan lunetier à Saint-Marien. Ces montures peuvent être réalisées dans différentes matières. À découvrir demain sur la route et bien sûr, toutes les interviews et photos sont à découvrir sur notre site internet ici.fr et bien sûr, l'appli indispensable pour votre smartphone, l'application ici. Manatwork maintenant sur votre radio. Bel après-midi.

0: La musique du 16-19 ici creuse Nick Kershaw, un souvenir des années 80 à suivre. Trois chansons françaises à la suite. Il y aura du Maxime Le Forestier, Christophe Maé ou encore France Gall. Tout ça, ça arrive d'ici quelques instants sur votre radio ici creuse. Bel après-midi.
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0: Très bel après-midi avec la musique de Maxime Le Forestier, né en quelque part. Il est temps de retrouver Gauthier Conseil pour quelques infos très pratiques en Creuse.
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2: La Caisse commune de sécurité sociale de la Creuse, située à Guéret, nous informe que son accueil physique sera exceptionnellement fermé au public ce vendredi 15 mai. Les services en ligne sont quant à eux toujours accessibles depuis votre compte Amélie, rubrique Mon compte. Et d'ailleurs, plusieurs autres mairies et services publics seront fermés ce vendredi. Alors, nous vous invitons à vous rapprocher de votre mairie si vous en avez besoin. Et toujours à Guéret, son accueil de loisirs vient d'ouvrir les inscriptions pour les vacances d'été 2026. À noter que cette année, les inscriptions à l'accueil de loisirs se font directement sur l'espace citoyen, accessible via le site de la mairie de Guéret. Le centre rappelle par ailleurs que les inscriptions sont traitées par ordre d'arrivée en fonction des places disponibles et que les enfants domiciliés sur Guéret sont prioritaires. Pour plus d'informations, rendez-vous sur le site de la mairie ou en contactant directement l'accueil de loisirs de Guéret. C'était les petits tuyaux de votre radio Ici Creuse.
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0: Que faisiez-vous en 1987? Il y en a certains qui allaient voir Le Beauf avec Gérard Jugnot au cinéma et d'autres qui écoutaient la musique de Rick Astley. Bah, je vous propose de repartir donc en 1987 avec ce titre incontournable. Très bel après-midi.

0: avec ce titre Recommence-moi sur votre radio Ici Creuse.
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0: Alors, vous le savez sans doute, la santé mentale est devenue une priorité nationale. Alors, comment savoir si on n'est pas tous en train de devenir dingue? La réponse, tout de suite, avec Fred Ballard, dans l'humour en tube.
2: Est-ce que vous aussi, par exemple, quand vous allez à la station-service pour mettre de l'essence, vous voulez absolument arrondir le montant sur la pompe?
3: Alors, clairement, ceux qui répondent oui à cette question de Gad Elmaleh ont de fortes chances d'être atteints d'une petite névrose. Et comme on fait tout ça, bon bah, plus on est de faux, plus on rit. Et il y a d'autres réflexes bizarres qui doivent nous inquiéter.
2: L'autre jour, je suis dans l'avion pour arriver à Montréal, il y a un mec assis à côté de moi, il se mouche et après il regarde. Pourquoi? Pourquoi il regarde? Pourquoi il analyse? S'il y en a trop, il va en remettre. Comment ça se passe?
3: Oui, ça aussi, ça dénote une petite déviance, hein, cet attrait irrépressible pour les fluides visqueux et verdâtres qui sortent de notre corps. C'est comme jouer avec sa crotte de nez. Quand on est petit, ça passe. Une fois adulte, faut s'inquiéter.
4: Ça, c'est un signe que t'es devenu un adulte, quand t'as peur d'être fou. Les enfants, ils se posent pas la question. Des fois, tu te retournes vers les enfants, ils sont là... Oh là, ça va pas faire des longues études, tout ça. C'est quand tu grandis, tu croises des spécimens d'humains différents et tu dis « Oh là là là là, moi je me situe où ?» Moi j'ai trouvé une technique, je vous la donne. Je garde autour de moi des gens un peu plus fous que moi. Il y a des gens, plus tu parles avec eux, plus tu te dis « Ouah, moi ça va !»
3: Voilà, ça c'est la technique Romane Fraissinet qui fonctionne très très bien. Et comme en ce moment il y a pas mal de timbrés qui dirigent le monde, il y a de quoi se rassurer hein, sur sa propre santé mentale. Et il y a surtout de quoi bien se marrer avec ou sans camisole.
0: Merci beaucoup Fred. On vous retrouve à tout moment sur ici.fr et demain à la même heure pour un autre thème décliné en humour bien sûr. Le rock californien des Beach Boys et un classique de Julien Clerc, c'est ce qui arrive dans les prochaines minutes.
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0: un des plus grands succès de Julien Clerc avec Partir. Vos infos locales à 17h et d'ici là, David Hallyday ou encore la reine de la pop, Taylor Swift. Hop light. Ça arrive dans un instant sur votre radio ici Creuse, à tout de suite.
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3: En fait, 9,7 degrés ce matin et le temps est couvert avec de la pluie.
4: Le ciel est un peu gris, un peu mitigé.
2: Ajoutez ici Creuse dans vos contacts 05 55 52 37 38 et laissez-nous un message vocal pour donner la tendance du ciel chez vous. 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
4: Bonne journée à tous.
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1: Nous sommes le mardi 12 mai, il est 17h. Vos infos locales, c'est avec vous Léa Giraudoux, bonjour.
2: Bonjour Thibault, bonjour à tous.
1: Une mobilisation de soutien pour un apprenti maçon de Feltin menacé d'expulsion.
2: Le rendez-vous est fixé dans une heure, place Bognot à Guéret. Abdelhaï, 21 ans, est arrivé en Creuse il y a 3 ans et il a été interpellé puis incarcéré la semaine dernière avant d'être finalement relâché. Pourtant, le jeune Malien est loin d'être tiré d'affaire, il doit maintenant obtenir un titre de séjour. Maryse Celleron fait partie du collectif de soutien, elle l'a accompagné jusqu'à Bordeaux pour le défendre.
3: Adelaïe, c'est un jeune qu'on connaît depuis plusieurs années. Et quand on a appris qu'il avait non seulement une OQTF, mais en plus un arrêté de la préfecture pour le mettre en CRA, les bras nous sont tombés, quoi. On a fait nos 800 kilomètres, mais on ne regrette absolument pas parce que Adelaïe est sorti du CRA, centre de rétention administrative. Et les CRA, il faut savoir que c'est l'horreur. Et voilà, les prisons françaises ont été condamnées à plusieurs reprises, mais les CRA, c'est pas du tout les prisons françaises, c'est pire.
2: Adelaïde n'est donc toujours pas régularisée, mais en attendant la décision de la préfecture, une manifestation pour le soutenir est donc organisée d'ici une heure, place Bognot à Guéret. Attention, si vous prenez la ligne POLT demain pour partir en week-end à l'occasion du pont de l'Ascension, vous pourriez avoir des difficultés à revenir. Le trafic est complètement interrompu de jeudi à dimanche pour travaux. Plus d'informations sur ici.fr.
1: Nouvelle réunion à Matignon autour de l'antivirus qui vient de débuter.
2: La France demande aux autres pays européens une coordination plus étroite des protocoles sanitaires. Le Premier ministre veut ainsi casser les éventuelles chaînes de transmission. Pour rappel, un cas a été officiellement détecté sur une croisiériste française et plusieurs autres passagers sont à l'isolement strict à l'hôpital.
1: Et c'est terminé pour David Menu.
2: Le cycliste creusois annonce mettre fin à sa carrière après plus de 20 ans sur les routes. Une carrière avec plusieurs titres sur route, évidemment, mais aussi en cyclocross. David Menu veut maintenant transmettre son expérience aux plus jeunes. Bon. Thibaut, j'espère que vous avez repassé votre smoking.
1: Bien sûr.
2: Car le Festival de Cannes débute ce soir et le cinéma Le Sénéchal à Guéret met les petits plats dans les grands. Il retransmet en direct la cérémonie d'ouverture à partir de 19h et surtout, il projette en même temps que La Croisette le film d'ouverture du festival, La Vénus électrique de Pierre Savaldori. Aubusson lance un appel à candidature. La ville recherche ses musiciens et chanteurs amateurs pour la fête de la musique le 21 juin prochain. Solo, duo, groupe, tous les styles musicaux sont les bienvenus. Les candidatures sont à envoyer à la mairie avant le 31 mai.
1: C'est pas pour moi. Du sport maintenant pour les tout-petits.
2: Oui, la caravane des familles accueille l'UFOLEP Creuse pour un parcours de motricité et du matériel de sport spécialement conçu pour eux. Elle fait une escale demain matin entre 9h30 et 11h30 à la salle socioculturelle de Boussac-Bourg. Et une information qui va vous intéresser si vous habitez du côté d'Evo. Enedis va couper le courant pour travaux au lieu dit de la couture demain matin de 9h à 10h. Pour éviter toute casse, pensez à bien débrancher vos appareils les plus sensibles avant le début de la coupure. Bon, côté de météo.
1: C'est de belles éclaircies pour cette fin d'après-midi, tranquille, voilà, quelques nuages.
2: C'est pas la croisette quand même.
1: C'est pas la croisette. Bon, les nuages, ils vont devenir un peu plus importants au fil des heures qui arrivent pour être vraiment plus denses cette nuit, mais pas de panique. Pas de pluie. Ça, c'est déjà la bonne nouvelle. Cette nuit, les températures de 5 à 7 degrés. Demain matin, dès votre réveil, un ciel qui sera partagé entre nuages et éclaircies. Les températures de 9 à 12 degrés. Puis dans l'après-midi, un ciel qui devient tout bleu. Et ça, c'est plutôt la bonne nouvelle du jour. Les températures pour demain, elles sont comprises entre 12 et 16 degrés au plus fort de la journée.
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1: Merci beaucoup Léa. D'autres infos ce soir à tout à l'heure à 18h. Et d'ici là, la musique pour vous accompagner. La playlist de votre 16-19, ça commence par Stevie Wonder. Voici Part-Time Lover.

0: Un bon Stevie Wonder à l'instant sur votre radio avec Part-Time Lover.
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0: Des loisirs en Creuse avec un événement qui se déroule ce dimanche 17 mai à Dun-le-Palestel. Alors attendez-vous à voir défiler des deudoches, des déesses, des dianes ou encore des quatrelles dans les rues de la commune. La fête des mécaniques, un événement ici Creuse. On en parle avec Raymond Reynaud, le président de Belle Mécanique Dunoise, dans un instant sur votre radio. Et puis à 17h35, place à la musique avec un concert pas comme les autres. Vous aurez l'occasion de découvrir samedi 6 juin à Aubusson un concert qui mettra à l'honneur les chansons de Jean-Jacques Goldman et de Céline Dion. Alain Herbeau, président du Lions Club d'Aubusson, sera votre invité tout à l'heure à 17h35. En attendant de retrouver notre premier invité, voici...

0: Et vous, vous êtes famille ou pas famille? Charles Doré à l'instant, une nouveauté ici creuse. Des coccinelles, des 4L et autres deux chevaux seront à l'honneur ce dimanche dans le Palestel, première édition de la fête des mécaniques anciennes. Bonjour Raymond.
1: Bonjour, bonjour Thibault.
0: Raymond Reynaud, ce dimanche à la place du champ de foire sera remplie de voitures. Racontez-nous ce que l'on va pouvoir découvrir ce jour-là.
1: On va pouvoir découvrir toutes des voitures anciennes qui ont plus de 30 ans. Il y aura même des voitures qui sont centenaires.
0: Ah, très bien. À partir de quand une voiture devient ancienne?
1: Vers 9h le matin.
0: Non.
1: Voilà, faut pas se mettre trop tôt, les anciens.
0: D'accord. Moi, ma question, c'était plutôt à partir de quand une voiture devient ancienne?
1: Maintenant, c'est 30 ans.
0: 30 ans? C'est-à-dire que moi, ma R5 de l'époque est devenue une voiture ancienne?
1: Une voiture collection, oui.
0: Une voiture
1: de 30 ans d'âge.
0: Ah, bah écoutez, ça va faire plaisir. Ma super 5 Renault 5 et tout ça, elle est maintenant voiture ancienne. Très bien. Voilà. J'imagine que ce sont des passionnés qui vont présenter tout cela.
1: Vous savez, on est tous des passionnés de voitures anciennes. Hein. C'est notre dada, comme dirait l'autre.
0: Hein. Votre dada, donc, combien de voitures seront présentes?
1: Il y a déjà plus de 100 voitures déjà d'annoncées.
0: D'accord, pas mal. Donc, j'imagine de toute marque, de toute origine.
1: De toute marque, il y a de tout, toutes les voitures, hein, toute marque. Il y aura un marché artisanal aussi en même temps.
0: D'accord.
1: Une animation, bien sûr, toute la journée. Il y aura une parade de voitures dans la ville le matin.
0: D'accord, à partir de 9h.
1: Ouais, il y aura une buvette, restauration sur place. En Bourguignon, c'est maison, voilà.
0: D'accord, une belle journée donc qui s'annonce. Ça sera ce dimanche, c'est un événement ici creuse. Pour revenir aux voitures, quelle est la voiture la plus exceptionnelle que vous allez accueillir?
1: Vous savez, il y a un peu de tout, hein. Apparemment, il y a de tout, hein. Il y a toute marque. Hein.
0: Bon.
1: Citroën, Renault, enfin, je vais s'en citer, il y a beaucoup de marques. Hein.
0: Très bien, écoutez.
1: Il y a des voitures anciennes qui vont arriver avec un siècle, c'est sûr qu'il n'y en a pas beaucoup. Hein.
0: Ah, oui.
1: À l'époque. Et qui roule.
0: Et ça sera donc à découvrir. Un défilé donc au cœur de dans le Palestel. Toute la journée de dimanche, la première fête des mécaniques. C'est un événement à ne surtout pas rater pour ce long week-end de l'Ascension. Merci beaucoup Raymond, merci de nous avoir donné envie de venir vous rejoindre donc pour cette belle journée placée sous le signe des voitures anciennes. À très bientôt.
1: À bientôt, Thibault. Merci.

0: La musique de Shakira à l'instant avec Zou. Dans un instant sur votre radio, vous allez pouvoir retrouver Alain Herbault. Il viendra nous parler du concert tribute to Céline Dion et Jean-Jacques Goldman le 6 juin prochain à Aubusson. Il viendra nous dire pourquoi il faut absolument voir ce concert. Et puis il y aura plus proche de nous quelques infos très pratiques en creuse concernant la musique. Eh ben, elle revient juste après cette courte pause.
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0: Daniel Balavoine et tous ces titres que vous pouvez retrouver à tout moment sur notre web radio 100% chanson française. C'est à retrouver sur ici.fr ou encore sur votre application ici. Il est grand temps de retrouver Gauthier Conseil pour quelques idées de sortie et notamment des conseils très pratiques en Creuse.
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2: L'entretien d'embauche est une étape cruciale dans le parcours vers le retour à l'emploi. Si vous avez du mal à vous sentir à l'aise ou que vous êtes à la recherche de conseils, eh bien le conseil départemental de la Creuse organise ce mercredi des ateliers de simulation d'entretien. C'est à Dun, le Palestel, et l'inscription se fait sur le site mesévénementemploi.francetravail. Et puis, avis aux amateurs de pêche, le comité des fêtes de Saint-Barth vous donne rendez-vous ce jeudi 14 mai pour son grand concours annuel. Au programme, un lâcher de truite, deux manches de pêche de 8h à midi et de nombreux lots à gagner pour les adultes comme pour les enfants. Bien sûr, sur place, vous retrouverez une buvette et des grillades pour passer une superbe journée en famille. Les inscriptions se font sur place dès 7h, comptez 10€ pour les adultes et 5€ pour les enfants. Mais attention, les places sont limitées. Alors pensez à réserver votre emplacement, contactez le comité des fêtes de Saint-Barth.
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0: Soyez bienvenus si vous venez nous rejoindre, 17h30. Peut-être que vous êtes sorti du travail et vous avez branché Ici Creuse. Eh bien écoutez, soyez les bienvenus. On a de la musique pour vous. Et dans un instant, on va parler d'un grand concert. Oui, un grand concert de Céline Dion. Ici en Creuse. Si, si, c'est possible, je vous assure. En attendant, la musique, Eurythmics, Miracle of Love.

La musique d'Avamax avec King and Queer sur votre radio. Si Céline Dion venait chanter ici à Aubusson, bon, alors c'est pas près d'arriver, je vous rassure, mais le samedi 6 juin, il y aura du grand show avec notamment un concert tribute to Jean-Jacques Goldman et Céline Dion. Alors vous allez pouvoir chanter, vous allez pouvoir taper des mains et surtout fredonner à tue-tête tous les tubes de Jean-Jacques Goldman et Céline Dion. Vous pourrez chanter par exemple ce titre.

0: La salle polyvalente d'Aubusson va vibrer au rythme des plus grandes chansons de ces deux artistes, Jean-Jacques Goldman. Et puis la grande voix francophone de Céline Dion avec
1: encore
0: ce titre.
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0: Un spectacle organisé par le Lions Club d'Aubusson. Ça se passe donc le samedi 6 juin 2026 à la salle polyvalente d'Aubusson. Un événement ici Creuse. Et restez à l'écoute de votre radio. Des places seront à gagner très prochainement pour découvrir les plus grands titres de ces deux chanteurs. C'est présenté et interprété par la compagnie Patrice Péricard. Ça promet une immersion totale dans l'univers de ces artistes incontournables. Plus d'infos en allant sur notre site internet ici.fr. Il y a un article qui vous explique absolument tout.
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0: En 1988, alors qu'au cinéma, on allait voir Tom Hanks et Dustin Hoffman dans le film Rain Man, les Womack & Womack chantaient Teardrops sur votre radio ici Creuse. On regarde du côté de la route, ça c'est plutôt la bonne nouvelle, vous roulez sans encombre sur l'ensemble du réseau routier, soyez quand même prudents et vigilants, on ne sait jamais, les services de police ou de gendarmerie pourraient surveiller votre compteur, ils le font régulièrement et ça peut coûter cher. Alors on lève le pied, on roule zen, si vous rencontrez une difficulté, un seul numéro de téléphone, celui de ici Creuse, 05 55 52 37 38. Allez, bonne route.
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0: Et j'ai pour vous de la bonne musique, pas n'importe laquelle, celle que vous aimez, celle qui fait partie de la playlist Ici Creuse. Voici les Foreigners maintenant sur votre radio.

0: Du bon rock très soft, les Foreigners, à l'instant sur votre radio ici, Creuse, ne bougez pas, juste avant 18h et l'info locale, vous allez pouvoir retrouver Alain Chamfort avec le temps qui court. Comme je viens de dire. Alain Chamfort, ça arrive très vite, juste après cette courte pause.
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0: On va blâmer aujourd'hui Pierre, qui est notre réalisateur.
3: Exactement.
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4: Donc, j'ai besoin de lui.
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0: Auria fréquente les soirées mondaines. Une nouveauté ici creuse.
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0: nue. Selon les officiels, l'habitante, déjà connue pour des problèmes de voisinage, est retranchée chez elle dans un état colérique extrême. Les gendarmes n'ont pas le droit de forcer le domicile et ils craignent pour sa sécurité. Le maire est alors prévenu. À distance, il prend conseil auprès des services de l'État et il demande l'intervention des pompiers, seuls habilités à pénétrer dans le domicile si l'occupant présente un danger pour lui-même ou autrui. Finalement, la porte ne sera pas forcée. La trentenaire est sortie discuter avec le premier adjoint de la commune et une gendarme arrivée sur place et tout le monde est reparti.
1: Mais l'avocate de la trentenaire, maître Morgane Michelot, avance une toute autre version.
2: C'est pour la mener en audition libre, ce qui n'est pas du tout la procédure réglementaire normale. On a demandé à voir le PV de convocation qu'on n'a pas eu. Et tout de suite, le gendarme nous a parlé d'une procédure d'hospitalisation d'office, ce à quoi j'ai demandé l'arrêté municipal. Il n'avait pas non plus, parce qu'il n'a pas été pris. Et à partir de ce moment-là, en fait, ils n'ont plus voulu quitter le domicile de ma cliente. Des pompiers avec des pieds de biche en habit en anti-feu, qui essayaient de forcer la porte. Forcer les fenêtres des gendarmes avec un comportement assez agressif. Et ils ont créé ce climat de panique chez elles.
1: La jeune femme porte plainte pour atteinte à l'inviolabilité du domicile par personne dépositaire de l'autorité publique, mais aussi pour tentative d'atteinte arbitraire à sa liberté individuelle. Mobilisation en ce moment, place Bonnio à Guéret en soutien à un jeune Malien, diplômé, intégré, mais interpellé puis incarcéré avant d'être finalement relâché. L'apprenti maçon du lycée de Feltin est toujours dans l'attente de sa régularisation avec un titre de séjour. Un week-end de Pont de l'Ascension, sans train, le trafic sur la ligne Polt est coupé à partir de jeudi jusqu'à dimanche inclus. Des bus de substitution sont mis en place. Plus d'informations à retrouver sur ici.fr.
3: Pas d'éléments en faveur d'une circulation diffuse du virus sur le territoire national.
1: Déclaration de la ministre de la Santé à propos de l'antivirus. Stéphanie Rist fait en ce moment un point sur la situation des différents patients en France.
4: À ce stade, 4 d'entre eux vont bien et sont testés négatifs. Une patiente testée positive à l'antivirus est actuellement en réanimation dans un état grave. Un travail très approfondi de traçage des personnes contacts de malades évacués du bateau a également été conduit immédiatement. 8 ressortissants français ont été identifiés sur le vol entre Sainte-Hélène et Johannesburg. Un second vol entre Johannesburg et Amsterdam transportait des Français avec un niveau de risque moindre. Au total, 22 cas contacts ont été identifiés en France. Ils ont tous été contactés, testés, hospitalisés ou en cours d'hospitalisation et font l'objet d'un suivi sanitaire rigoureux.
1: Information à retrouver sur ici.fr.
3: Après plus de 20 ans de coups de pédale, David Menu a décidé d'arrêter sa carrière.
1: Le cycliste part avec une jolie collection de titres, que ce soit sur route ou en cyclocross. Pas de regret, donc il est allé au bout de sa passion, explique-t-il.
5: Moi, c'est venu au fur et à mesure. Ça faisait 2 ans que je commençais à y réfléchir. J'étais même à 2 doigts d'arrêter la saison d'avant. Il y a certaines choses qui ont fait que j'ai eu l'envie de pousser encore le vice et de faire une année supplémentaire parce que après l'hiver 2024-2025, je me sentais toujours dans le match et j'ai voulu refaire cette dernière saison et le choix a été réfléchi puisque il s'est fait au fur et à mesure sur les 2 dernières années, on va dire. Peut-être qu'aujourd'hui j'ai envie de voir autre chose. Je me sentais aussi un peu au bout de ma progression physique, donc c'est plein de petits critères qui mis bout à bout m'ont fait arrêter entre guillemets ma petite carrière.
1: David Menu qui garantit qu'il montera toujours sur un vélo pour le plaisir. Il compte aussi transmettre son expérience aux plus jeunes. Adapter le sport aux plus jeunes enfants. D'ailleurs, la caravane des familles fait étape à Boussac-Bourg pour un parcours de motricité spécialement conçu pour les petits de moins de 6 ans. Ça se passe demain matin à la salle socioculturelle de 9h30 à 11h30. Le Festival de Cannes, comme si vous y étiez, il déroule son tapis rouge ce soir sur la Croisette avec sa traditionnelle cérémonie d'ouverture. Eh bien, sachez qu'elle est retransmise en direct et en intégralité au cinéma Le Sénéchal à Guéret à partir de 19h. Projection ensuite à 20h du film d'ouverture La Vénus électrique, entrée au tarif habituel. Vous êtes musicien ou chanteur amateur, Aubusson a besoin de vous. La ville recherche les artistes qui viendront ambiancer les rues pour la fête de la musique le 21 juin prochain. Solo, duo, groupe, tous les styles musicaux sont les bienvenus. Les candidatures sont à envoyer à la mairie avant le 31 mai.
3: Est-ce que vous êtes prête à monter les marches, Léa ?
1: À toujours.
3: Avec moi ?
1: Ah oui.
3: On présenterait quoi comme film ?
1: Ah, je sais pas. Un film vraiment très beau, très tragique.
3: Ouais, en costume.
1: Mais évidemment.

0: Évidemment.
1: Une histoire d'amour.
0: Oui. Un truc qui transporte, quoi.
1: Voilà, qui. Voilà, qui coupe le souffle. À la fin, tout le monde pleurait.
0: Ah, ben évidemment, moi, si les gens ne sortent pas les mouchoirs, c'est
1: qu'on a raté notre vie.
0: Exactement.
1: On a raté notre carrière. Bon, je vous propose un autre film.
0: Allez-y.
1: La météo en Creuse.
0: Waouh. Du suspense. Et des rebondissements.
1: Ah, du rebondissement, car ce soir, oui, que va-t-il se passer dans le ciel creusois?
0: Je ne sais pas.
1: Ce soir, il y a des nuages qui arrivent, mais le temps reste sec. Et ça, c'est plutôt la bonne nouvelle. Les températures de 5 à 7 degrés, il y a peut-être des gens qui vont avoir froid.
0: Sens venir un plot twist, non? Y a-t-il un rebondissement?
1: Oui, car demain, dès le réveil, le ciel va se partager entre nuages et éclaircies. Donc, il y aura des éclaircies.
0: Oh. Ça finit bien.
1: Ça finit bien puisque dans l'après-midi, le ciel devient tout bleu et les températures jusqu'à 16 degrés au plus fort de la journée. Merci beaucoup Léa. D'autres infos tout à l'heure 19h.
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1: C'est ça la magie du cinéma, la magie de Cannes. La compie du pianiste sur votre radio, et Marine qui arrive très vite avec son tout nouveau titre qui s'appelle Escroc. Vous écoutez Ici Creuse, merci de votre fidélité.

0: La compie du pianiste, c'était Michel Berger à l'instant sur votre radio Ici Creuse.
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0: Et dans la prochaine demi-heure, nous allons parler de sport en compagnie de Martin Douillard, qui est l'entraîneur de l'Entente Sportive Guéretoise. Le foot à l'honneur donc avec la fin du championnat de R2 qui arrive très vite. Et puis il y a bien évidemment la Coupe de la Creuse. On parle de tout cela avec Martin d'ici quelques instants en attendant de la musique pour vous accompagner. Marine, elle nous vient de la Starac et elle chante Escroc sur votre radio.

0: Belle fin d'après-midi avec la musique de Marine Escroc, une nouveauté ici creuse.
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0: Ici Creuse Sport, toute l'actu sport en Creuse en deux minutes. Le foot à l'honneur avec la fin du championnat de R2 qui arrive très vite et toujours un espoir pour l'entente sportive guéretoise pour une montée. Ce samedi, l'entente affrontait Gouzon pour un derby. Nous sommes en compagnie de Martin Douillard, l'entraîneur de l'entente. Bonjour Martin. Ce samedi, vous receviez Gouzon, un match qui n'a pas été couronné de succès, défaite 2-1. Qu'est-ce qui a manqué?
2: Il a manqué pas mal de choses pour nous sur l'ensemble du match. On a été peut-être un peu pris par l'enjeu, on a manqué d'intensité de manière générale dans les duels, dans l'utilisation aussi du ballon. On n'a pas su trouver des solutions pour déséquilibrer cette équipe de Gouzon, qui était plutôt bien en place. On réagit un peu trop tard et j'aurais préféré qu'on agisse dès le début du match. Donc logiquement, on ne gagne pas ce match.
0: Vous restez quand même deuxième du championnat, tout se tient dans un mouchoir de poche face à vos deux concurrents Gouzon et Noailles-Jinjal. Est-ce que tout est encore possible?
2: Oui, tout est possible, du fait que Jinjal ait perdu à Tulle ce week-end. La décision se fera au dernier match. Forcément, on n'a pas notre destin entre les mains, mais on ne sait pas ce qui peut se passer. Il faut rester concentré, il faut se remettre au travail, il va y avoir la Coupe de Creuse aussi entre-temps. Donc j'espère que les joueurs vont se remettre un petit peu la tête à l'endroit et remettre les fondamentaux dans un match pour pouvoir les gagner. Et puis on verra à la fin du match contre Couzex, mais pourquoi ne pas y croire.
0: Alors ça c'est pour le championnat de R2, place maintenant au quart de finale de la Coupe de la Creuse. Vous connaissez depuis la semaine dernière votre adversaire, ça sera Saint-Sulpice-le-Guérétois pour ses quarts. Ça va se jouer ce jeudi à 15h. Un adversaire qui est à votre portée?
2: Oui, c'est un adversaire qui est à notre portée, mais ils ont déjà validé leur montée en R3. Ils sont en confiance, il y a de bons joueurs. Quoi qu'il arrive, il faudra surtout s'attacher à remettre les ingrédients pour pouvoir être performant.
0: C'est un calendrier qui est quand même assez serré. Est-ce que tout le monde est en forme?
2: Tout le monde est en forme et on espère que tout le monde sera prêt à jouer ces derniers matchs pour aller le plus loin possible, que ce soit sur les parcours de coupe et puis aussi aller jouer les derniers matchs de championnat.
0: On va suivre bien sûr avec attention ces quarts de finale face à Saint-Sulpice-le-Guérétois. Ça se passe ce jeudi à 15h. Merci beaucoup Martin en tout cas de nous avoir donné ces quelques infos. Bon courage pour ce match de Coupe de la Creuse et puis à très bientôt.
2: Merci beaucoup.
0: Une interview à retrouver sur ici.fr et votre application ici. Toto et Lerita Mitsuko, c'est le programme à venir sur votre radio.

0: sur votre radio. Dans un instant, ne bougez pas, il y aura encore de la bonne musique avec notamment Vanessa Paradis qui sera très prochainement au Zénith de Limoges. Infos et réservations, point de vente habituel. On s'écoute Vanessa Paradis juste après cette courte pause.
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0: Vanessa Paradis avec les épines du cœur, extrait de son nouvel album à découvrir chez tous les bons marchands de disques, bien sûr, sinon ça marche pas, ou encore sur vos plateformes de musique préférées, bien sûr. Il est temps de retrouver quelques infos très pratiques, signé Gauthier Conseil.
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2: La Caisse commune de sécurité sociale de la Creuse, située à Guéret, nous informe que son accueil physique sera exceptionnellement fermé au public ce vendredi 15 mai. Les services en ligne sont quant à eux toujours accessibles depuis votre compte Amélie, rubrique Mon compte. Et d'ailleurs, plusieurs autres mairies et services publics seront fermés ce vendredi. Alors nous vous invitons à vous rapprocher de votre mairie si vous en avez besoin. Et toujours à Guéret, son accueil de loisirs vient d'ouvrir les inscriptions pour les vacances d'été 2025. À noter que cette année, les inscriptions à l'accueil de loisirs se font directement sur l'espace citoyen, accessible via le site de la mairie de Guéret. Le centre rappelle par ailleurs que les inscriptions sont traitées par ordre d'arrivée en fonction des places disponibles et que les enfants domiciliés sur Guéret sont prioritaires. Pour plus d'informations, rendez-vous sur le site de la mairie ou en contactant directement l'accueil de loisirs de Guéret. C'était les petits tuyaux de votre radio Ici Creuse.
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0: Ici, partenaire de l'Eurovision, les 70 ans du concours. À cette occasion, nous allons parler de chansons, de l'Eurovision, de la France, des gagnants, des perdants, surtout des perdants. 5 épisodes à découvrir tout au long de cette semaine. On en parle d'ici quelques instants avec Flavien Royer. Et ça arrive juste après la musique de Bernard Lavillier et de Jimmy Cliff. Mélodie, tempo, harmonie sur votre radio.

0: Très bel après-midi, très belle fin d'après-midi à l'écoute de Ici Creuse, vous le savez. C'est la musique qui vous accompagne, la playlist jusqu'à 19h. 70 ans d'Eurovision, ces concours qui ont marqué la France. C'est votre nouvelle série tout au long de cette semaine. Ici, partenaire de ce concours mondial, du plus grand concours mondial de la chanson. Et votre chronique qui va vous permettre de retrouver les plus grands moments de ce concours qui ont marqué la France. La finale, c'est samedi à Vienne, en Autriche. Et puis ce soir, se déroulent les premières demi-finales. C'est à voir sur France 4. Flavien Groyer nous fait revivre l'édition 2008.
1: Dans les coulisses de l'Eurovision à Rome, Léon Zitrone est furieux. Le commentateur du concours ne digère pas la défaite de la France. La victoire vient de lui échapper d'un tout petit cheveu. En 1991, la France veut sortir de la variété traditionnelle. Elle compte sur Amina, jeune artiste encore peu connue du grand public, Fabien Randan, journaliste à 20 minutes et spécialiste de l'Eurovision.
2: Une artiste issue de la world music avec des compositions qui vont emprunter à différentes cultures. C'est le cas de sa chanson à l'Eurovision.
1: La chanteuse interprète, c'est le dernier qui a parlé qui a raison, inspiré par le contexte de l'époque, la guerre du Golfe.
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2: Amina, sur scène, elle est pieds nus, elle a le foulard autour du cou. Elle incarne et elle interprète cette chanson avec des gestes de main. Il y a quelque chose de très élégant.
1: Le moment des résultats est venu. La Suédoise Carola grimpe à 146 points et semble en passe de l'emporter. Amina est légèrement distancée, mais le vote du dernier jury vient tout bouleverser. Il ne donne aucun point à la Suède et 12 à la France, qui se retrouve à égalité parfaite avec la chanteuse suédoise. Gros moment de flottement dans la salle. Léon Zitrone n'en revient pas. Il pense même que Carola et Amina vont être déclarées gagnantes ex aequo, jusqu'à la prise de parole des juges qui douchent les espoirs français.
2: Il fallait prendre en compte le nombre de 12 points reçus. Donc là, il y avait égalité encore. Mais c'est au niveau des 10 points que les choses ont été différentes, puisque la Suédoise avait reçu davantage de 10 points des jurys.
1: La Suédoise Carola est déclarée victorieuse, la France deuxième.
2: Si le règlement actuel était appliqué, il aurait tourné en faveur de la France, puisque la France a reçu des points de davantage de pays que la Suède.
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0: Une série que vous allez pouvoir retrouver sur ici.fr avec Flavien Groyer. On revit donc les 5 moments les plus marquants de ce concours de l'Eurovision. Chris Rea avec The Road to Hell maintenant sur votre radio.

0: Chris Rea avec The Road to Hell, justement la route, il en est question. Maintenant avec un point, je regarde, je scrute, je ne vois rien, ça prouve que vous roulez sans encombre sur l'ensemble du réseau routier. Si vous avez la moindre difficulté, ayez le réflexe ici creuse 05 55 52 37 38 ou encore par WhatsApp, ça marche également pour la route, vous n'hésitez pas, venez nous dire comment vous circulez le matin, le soir, le midi sur les routes creusoises. Allez, bonne route.
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0: Et dans les prochaines minutes, il y aura Axel Red ou encore Alain Souchon. En attendant, voici quelques idées de sortie.
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0: Le principe très simple, vous organisez un événement, vous avez envie d'en parler au plus grand nombre, vous n'hésitez pas, la boîte vocale est là pour vous. 05 55 81 13 82, un numéro accessible 24h sur 24 et 7 jours sur 7. Vous nous laissez un message d'une trentaine de secondes, vous prenez votre plus belle voix et un téléphone qui fonctionne bien. Et surtout, pas mal d'avance de façon à ce qu'on puisse bien annoncer votre rendez-vous. Pour tous ceux qui n'organisent rien mais qui ont envie de bouger ce jeudi, voici quelques rendez-vous incontournables.
4: L'association Sanattractif bénévole de Sana vous informe de leur 6e marché de printemps, jeudi 14 mai de 8h30 à 13h sous et autour de la halle, et il n'y aura pas moins de 40 exposants. Pain, fromage, poulet, escargot, bière, petits fruits, confitures et bien sûr l'artisanat. Il y aura les jeunes agriculteurs avec leurs délicieux burgers et aussi tirage de la tombola gratuite au plaisir de se retrouver jeudi 14 mai.
5: Bonjour à toutes et à tous. Le jeudi 14 mai, le comité des fêtes de Saint-Barth organise son traditionnel concours de pêche. Lâcher truite, amorçage autorisé. Le concours se déroule en deux manches, 8h à 10h, puis 10h30 à midi. Deux catégories, adultes et enfants. Inscription dès 7h. Attention, le nombre de places étant limité, il est possible de se préinscrire. Merci de contacter l'équipe d'Ici Creuse qui vous transmettra nos coordonnées. Un lot à chaque participant. Buffet et buvette à disposition. À très bientôt.
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0: Miley Cyrus avec Dream As One, c'est son tout nouveau titre et c'est déjà sur votre radio ici. À 19h, vos infos, votre météo en Creuse et juste après, Laurent Petit-Guillaume vient avec sa playlist spéciale années 80 et il y aura entre autres ceci.
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0: En 1986, les avions avec la nuit sauvage à découvrir. Donc dans la prochaine heure, il y aura également de la testostérone. Je dis ça parce qu'en fait, c'est la bande originale d'un film Rocky. C'est pour ça. Les muscles, tout simplement. Tout ça, ça arrive très vite sur votre radio.
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0: La musique d'Axelred avec sensualité sur votre radio ici Creuse.
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0: Bon début de soirée, merci d'avoir choisi la première radio en Creuse. Il est 19h. Il est grand temps de retrouver toute l'information et Laurent Petit-Guillaume. En attendant 19h, l'information est avec vous, Marine Legénie. Bonsoir.
2: Où en est-on ce soir concernant l'antivirus? Entourée de médecins spécialistes de l'épidémiologie, la ministre de la Santé vient de donner une conférence de presse. Bonsoir Nicolas Joly.
3: Bonsoir Marine, bonsoir à tous.
2: Alors vous avez assisté à cette conférence de presse pour ici. Stéphanie Rist s'est voulue plutôt rassurante et elle a d'abord fait le point.

0: contacts qui ont pris les mêmes avions que les croisiéristes malades. La ministre, là aussi, s'est voulue rassurante.
1: Ils ont tous été contactés, testés, hospitalisés ou en cours d'hospitalisation et font l'objet d'un suivi sanitaire rigoureux.
0: Aucune de ces personnes, aucun de ces cas contacts n'a refusé l'hospitalisation. On sait que certains sont des enfants. Quant à leur retour chez eux, Xavier Lescure, infectiologue à l'hôpital Bichat, imagine deux scénarios possibles.
2: Le premier, c'est qu'il se passe des choses sur le séquençage, sur des positivités à des endroits qu'on n'aurait pas vu venir en dehors du bateau et des deux avions. Et dans ce cas, on va aller, je pense, jusqu'au bout de la quarantaine avec un haut niveau de contrainte. Si ça redescend un peu et que les gens ne supportent plus l'isolement et qu'on arrive, on les a formés finalement, on les a acculturés à un isolement, on va aussi les préparer et les mettre en condition pour que leur domicile soit des endroits appropriés à un isolement correct.
0: Et parmi les hôpitaux qui accueillent aujourd'hui ces cas contacts, nous en connaissons désormais trois. Il s'agit des hôpitaux de Bordeaux, Marseille et Rennes.
3: Nicolas Joly, merci. Vous avez suivi cette conférence de presse à retrouver en intégralité sur ici.fr. De son côté, Emmanuel Macron assure que la situation liée à l'ontavirus en France est sous contrôle du gouvernement qui a mis en place des protocoles extrêmement rigoureux en consultation avec les meilleurs experts. Fin de citation. Le conducteur de SUV qui a mortellement percuté un cycliste de 27 ans à Paris en octobre 2024 est renvoyé devant les assises pour meurtre après un an. Une mise d'enquête, la juge estime que cet homme de 53 ans lui a roulé dessus volontairement. En retard, il a emmené sa fille chez un médecin et emprunté la piste cyclable. Il a décidé de faire appel. Les étudiants mobilisés aujourd'hui partout en France pour protester contre les hausses prévues des frais d'inscription à l'université pour les étudiants étrangers non européens, 16 fois plus élevés que pour les Français à Paris. Ils ont manifesté devant le ministère de l'Enseignement supérieur, Noémie Bonin.
4: Marine a 23 ans, elle vient de Biélorussie.
5: C'est vraiment une mesure discriminatoire, raciste. Et c'était vraiment choquant.
4: En master de sociologie, cette année, elle a payé 250 euros de droits d'inscription. Avec cette nouvelle mesure, ce serait près de 4000 euros.
5: Pour moi, ça va signifier que je dois arrêter mes études, ça ne sera pas possible. C'est trop triste. Nous, on vient ici juste pour vivre et apporter quelque chose de bien dans ce pays. Je suis vraiment déçue.
4: Ces frais différenciés en fonction de l'origine des jeunes, c'est une mesure raciste, dénoncent les organisations étudiantes, et en totale incohérence avec les objectifs affichés du gouvernement, assure Suzanne Nijdam, la présidente de la FAGE.
6: C'est des étudiants étrangers, les chiffres de Campus France le montrent, qui rapportent plus d'un milliard de plus que ce qu'ils ne coûtent à la France en participant à toute l'activité économique du pays. Et plus largement, une incohérence scientifique. Actuellement, c'est 44% des doctorants en sciences et techniques et en sciences de l'ingénierie qui sont des étudiants étrangers, qui nous montrent bien que c'est déjà des étudiants qui remplissent nos laboratoires de recherche et qui va créer un gros vide pour la recherche dans le futur en France, qui est un danger majeur par rapport aux objectifs, en tout cas affichés.
4: Les syndicats craignent enfin que cette mesure qui touche aujourd'hui les jeunes étrangers soit une porte ouverte à des hausses de frais d'inscription pour tous les étudiants.
3: Reportage à Paris auprès de ces étudiants en colère, signé Noémie Bonin. Si vous prenez le volant pour ce long week-end, vous ne serez évidemment pas les seuls. Demain et dimanche seront les journées les plus chargées sur les routes, nous dit Buzon Futé, avec des bouchons attendus vers l'Atlantique et la Méditerranée. Prévision et cartes sur ici.fr. Les bords de la Méditerranée qui accueillent 200 000 visiteurs, 40 000 festivaliers et 4 000 journalistes sur la croisette jusqu'au 23 mai. C'est parti pour le Festival de Cannes ce soir. 22 films sont en compétition pour décrocher la Palme d'Or. Aucun suspense, en revanche, pour la Palme d'Or d'honneur décernée cette année à Peter Jackson. Le réalisateur, entre autres, des trilogies du Seigneur des Anneaux et du Hobbit va la recevoir ce soir pendant la cérémonie d'ouverture qui a commencé depuis quelques minutes maintenant.
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8: Votre météo en Creuse avec ce soir les nuages qui arrivent, mais un temps qui reste sec, les températures de 5 à 7 degrés cette nuit. Demain matin, dès votre réveil, le ciel se partage entre nuages et éclaircies de 9 à 12 degrés le matin. Et dans l'après-midi, un ciel qui devient tout bleu, les températures montent jusqu'à 16 degrés au plus fort de la journée. Allez, bonne soirée avec ici Creuse, je vous laisse entre les mains expertes de Laurent Petit-Guillaume pour le meilleur des années 80 et le groupe Téléphone.
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10: Bonsoir à tous. Pour certains, c'était leur début de carrière. Pour d'autres, la consécration. Il y a eu des passages éclairs, mais marquants, et puis des stars d'un jour qu'on a oubliés. Tous ont connu le succès dans les années 80, et jusqu'à 20h, on va les retrouver. Ça commence comme ça.

0: téléphone.
1: C'était Cendrillon.
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0: Une chanson à part dans la carrière de Téléphone, composée, écrite et chantée par Louis Bertignac. Il évoque l'histoire d'une femme pendant trois périodes de sa vie. Une vie sacrifiée, détruite par les excès, la solitude, bref, loin d'être un conte de fées. Hein. Bertignac écrit ce texte en pensant à l'actrice Romy Schneider, qui vient de décéder et qu'il aimait beaucoup, beaucoup. Allez, on donne un coup de poing à la tristesse et on écoute la BO de Rocky IV maintenant. Survivor, Burning Heart.
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0: des avions, c'était Nuit Sauvage. Et le leader des avions vole toujours, mais sans le groupe d'origine. Il s'appelle Jean-Pierre Morgan, il est à l'affiche de la tournée Les années 80, la tournée avec Jean Schultes, Plastic Bertrand, Partenaire Particulier et compagnie. Prochaine date, le 22 mai, à l'Arkéa Arena de Bordeaux. Vous écoutez 100% années 80, et comme on ne se refuse rien, dans un instant, Bill Medley, Jennifer Warnes, The Time of My Life.
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6: Un peu de temps, 9,7 degrés ce matin et le temps est couvert avec de la pluie.
7: Le ciel est un peu gris, un peu mitigé.
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0: Ici Creuse, c'est des infos pratiques toutes les heures et juste après, retour du son 80.
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2: L'entretien d'embauche est une étape cruciale dans le parcours vers le retour à l'emploi. Si vous avez du mal à vous sentir à l'aise ou que vous êtes à la recherche de conseils, eh bien le conseil départemental de la Creuse organise ce mercredi des ateliers de simulation d'entretien. C'est à Dun le Palestel et l'inscription se fait sur le site mesévénementemploi.francetravail. Et puis, avis aux amateurs de pêche, le comité des fêtes de Saint-Bar vous donne rendez-vous ce jeudi 14 mai pour son grand concours annuel. Au programme, un lâcher de truite, deux manches de pêche de 8h à midi et de nombreux lots à gagner pour les adultes comme pour les enfants. Bien sûr, sur place, vous retrouverez une buvette et des grillades pour passer une superbe journée en famille. Les inscriptions se font sur place dès 7h, comptez 10€ pour les adultes et 5€ pour les enfants. Mais attention, les places sont limitées. Alors pensez à réserver votre emplacement, contactez le comité des fêtes de Saint-Bar.
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0: Francis Cabrel, c'était Ma place dans le trafic.
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0: Eh ben voilà, Cabrel confronté à la vie parisienne et à ce monde sans cesse en mouvement, ça donne une chanson qui trouve sa place dans l'album Carte Postale, sorti en 81. Pour la suite, j'ai choisi un groupe, enfin plutôt un duo, qu'on a beaucoup entendu en 86 sur les nouvelles radios libres, Good Lux et sa chanson Les yeux de Laura, inspirée du film Les yeux de Laura Mars. Le titre fera un séjour dans le top 50. Bon, malheureusement, ce sera le seul du groupe qui se sépare quelques temps plus tard. Mais le tube est toujours là. La preuve dans 100% années 80.
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0: C'était Jean-Jacques Goldman et c'était Envole-moi. Extrait de l'album Positif sorti en 84, une chanson sur les difficultés que vit une partie de la population dans les cités, un titre hélas toujours d'actualité. La suite de votre soirée, c'est toujours et encore de la musique, dès 20h, Décibel, Émilie Mazoyer. Mais avant cela, on reste dans les années 80, avec encore une chanson engagée contre l'apartheid, Asibonanga. Johnny Clegg arrive juste après ça.
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1: Belle soirée à tous. Vous écoutez votre radio ici, il est 20h.
2: Il est 20h et c'est Décibel, toute l'actualité musicale avec ce soir une idole, une icône, un héros de la musique, disparu il y a 45 ans.

0: Bob Marley à l'honneur à la télé française. C'est suffisamment rare pour être souligné et célébré. C'est ce soir sur M6 avec le film sur sa vie, suivi d'un documentaire inédit. Bob Marley dans le cœur des Français. C'est son réalisateur Lionel Bayon qui est ce soir notre invité.
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0: Au programme de l'actu musicale du jour, dans Décibel, l'anniversaire de Michel Fugain, le coup de cœur, la découverte du jour, c'est Orla. Oui, comme le bouquin, mais vous allez voir.

Et chanteurs et chanteuses qui vont se succéder samedi soir. Laurent Petit-Guillaume sera là tout à l'heure vers 20h40. On vous donnera aussi des nouvelles de Julien Doré. Vous savez tout, on peut démarrer. Il a cartonné ce film sur la vie de Bob Marley. C'était il y a 2 ans, 2 millions d'entrées pour ce long métrage qui s'appelait One Love.

0: Bob Marley, One Love, diffusé ce soir sur M6 à l'occasion des 45 ans de la disparition de Bob Marley. C'est la première diffusion du film en France sur une chaîne non payante, donc ça fait plaisir. Et puis, c'est pas tout, juste après le film, il y aura un documentaire inédit, Bob Marley dans le cœur des Français, un documentaire que vous signez, Lionel Bayon, bonsoir.
1: Bonsoir Émilie.
0: Bienvenue dans Décibel. Merci. Alors ce soir, votre travail passe à la télé. Lionel Bayon, vous êtes journaliste, réalisateur donc, et on vous doit notamment un documentaire sur le label Stax, label légendaire de soul américaine, que vous aviez réalisé pour Arte. Là c'est pour M6 et c'est sur Bob Marley. Comment est-ce que vous avez reçu cette proposition de vous attaquer à un tel mythe?
1: C'est mon producteur qui a reçu une commande de la part de la chaîne et donc il voulait mettre en avant Bob Marley en deuxième partie de soirée après la diffusion du film One Love. Et donc on a cherché un angle plutôt original, puisque Bob Marley, tout le monde connaît un peu sa vie, son œuvre, et donc ouais. On voulait un peu partir dans une autre direction. Et donc, on a décidé de mettre l'accent sur cette relation qu'a entretenue le Rastaman, le roi du reggae, avec le public français, avec France.
0: Dans le cœur des Français. Mmh. Pour le coup, c'est vrai, parce que il n'y a pas une fête, un mariage, un apéro sur la plage sans Bob Marley en France. Il n'a pas passé...
1: Partout, oui.
0: Mais nous, étant très chauvins, on est très contents, voilà, de dire qu'il y a des artistes qui sont internationalement reconnus, mais qui ne sont pas dans le cœur des Français. Je vais dire, ça va faire râler les fans, mais par exemple, un Bob Dylan, on le connaît en France, mais il n'est pas dans le cœur des Français, il n'est pas dans toutes nos playlists, toutes nos radios. Aujourd'hui encore, toutes les radios passent du Bob Marley en France. Il y a vraiment un attachement qui est très très fort, donc c'était une super bonne idée de partir là-dessus.
1: Et même sur les plateformes, il y a plus d'un million d'écoutes par jour des titres de Bob Marley en France. C'est énorme.
0: À la 45 ans après sa mort, c'est incroyable. Alors juste pour dire deux mots du film Bob Marley One Love, vous l'avez vu vous?
1: Oui.
0: Ah, donc vous allez peut-être le revoir ce soir, je ne sais
1: pas.
0: Mais en tout cas, ça couvre une période assez courte finalement de la vie de Bob Marley. C'est quand il est obligé de quitter la Jamaïque après une tentative de meurtre sur sa personne. Et il est à Londres, un peu exilé. Il fait d'ailleurs un petit passage à Paris dans le film aussi. Et c'est le moment où il prépare l'album Exodus.

0: l'occasion de l'avant-première du film quand il est sorti au cinéma il y a 2 ans. J'ai eu la chance de rencontrer son réalisateur, Reinaldo Marcus Green, et il nous parle de Bob Marley.
1: He's perfect, you know, you don't want to touch that. He's
2: absolument, je suis fan de Bob. Il est parfait, intouchable, un prophète vu comme dentelle dans plusieurs domaines. Nous voulions donc faire un film qui pourrait le rendre plus humain, montrer qui était l'homme derrière ses t-shirts, ses pins, ses sacs.
0: Les posters.
1: Yeah, the posters. He's everywhere. Bob is everywhere. Like, but
2: oui, les posters, Bob est partout. Mais c'est intéressant, on ne sait pas grand-chose de lui. Moi, en tout cas, j'en savais très peu. J'avais entendu ses chansons des centaines de fois sans jamais disséquer les paroles. Je n'avais jamais pris le temps de me poser pour comprendre d'où il venait, pourquoi il chantait, et ce film m'a permis de le faire.
1: And so this film was an opportunity to do that.
0: Très intéressant, hein, le réalisateur du biopic Bob Marley était dans la pop culture, donc évidemment connaissait Bob Marley, mais n'était pas fan. C'est votre cas aussi.
3: C'est exactement pareil.
0: Et c'est un regard qui est très très intéressant, parce qu'évidemment, si on demande à un fan de réaliser un documentaire sur Bob Marley, bon ben voilà, ça va être sans doute très doux, mais c'est peut-être un point de vue voilà qui manque, on va dire de profondeur. Ouais. Vous, Lionel Bayon, évidemment, vous saviez qui c'était, mais

0: Mais vous n'étiez pas vraiment dans l'amour absolu de cet artiste. Qu'est-ce que vous avez appris, réalisé? Est-ce que vous l'aimez plus après avoir fait le film qu'avant?
1: Aujourd'hui, oui.
0: Ouais. Ah, intéressant.
1: Oui. Aujourd'hui, oui, puisque maintenant, effectivement, quand j'étais adolescent, j'étais bercé. Bob Marley faisait partie des soirées, le reggae, c'est au départ. Et là, finalement, en travaillant sur ce projet de documentaire, j'ai découvert un homme sensible, engagé, avec une histoire incroyable et un parcours qui l'a amené là où il était jusqu'en 1981, au sommet de sa gloire. Voilà.
0: Ouais.
1: Donc, en France, il est venu pas si souvent que ça. Il est venu 3 ou 4 fois maximum. La première fois, c'était en 1977, en mai 77, il y a maintenant bientôt 50 ans, pour son premier concert au Pavillon de Paris, 12 000 personnes. Vous imaginez ?
0: Dès la première venue en France.
1: 12 000 personnes. Et ensuite, il est revenu l'année d'après également, encore au Pavillon de Paris. Et pour finir en apothéose, en 1980, sur la tournée Uprising, où là, il a fait une tournée en province. Il faut savoir que Bob Marley a tourné à Orléans, à Dijon, à Toulon, à Bordeaux, à Lille.
0: Ça pourrait être un partenariat ici, hein, c'est toutes nos villes. Incroyable.
1: Il est parti sur les routes de France, il a fait une dizaine de villes pour finir en apothéose au Bourget devant 50 000 personnes.
0: Ouais, c'est incroyable. Et donc, alors, sa présence médiatique est très courte. Évidemment, il meurt très jeune, hein,
1: Bob
0: Marley. Voilà, il meurt à 36 ans. Les artistes à qui vous avez parlé, parce qu'évidemment, vous vous êtes adressé à des artistes qui ont été influencés par le travail de Bob Marley. Je pense notamment à Princesse Erika.
1: Il l'a vu deux fois en concert.
0: Elle l'a vu en concert. Qu'est-ce qu'elle vous raconte?
1: Princesse Erika, elle se prosterne devant Bob Marley. Elle l'a vu, elle était une jeune adolescente. Elle faisait du sport et également de la musique. Elle commence la musique et là, quand ça a été la révélation de le voir en concert, et c'est ce qui lui a donné cette motivation pour devenir la première femme chanteuse de reggae en France.
0: Mais oui, et avec le succès qu'on connaît, en plus, Princesse Erika, elle est fan. Contrairement à vous, quand vous entendez parler des fans de Bob Marley, alors comme elle, qui pour le coup, voilà, elle est tellement liée que c'est son métier, donc il y a même un truc un peu cosmique. Mais est-ce que vous pensez qu'il manque une partie justement de l'homme complexe qu'était Bob Marley, parce qu'on dit icône, on dit perfection, etc. Ça restait quand même un type comme les autres, enfin mieux que les autres, mais quand
1: mieux
0: même un
1: que
0: type.
1: Les autres.
0: Ouais.
1: Moi, j'ai découvert également que c'était un homme à femme.
0: Oui, un coureur de jupons. Mais ça, c'est pas dans le film.
1: C'est pas dans le film, on sous-entend un tout petit peu, mais non, c'était un très très gros séducteur, Bob Marley.
0: Ah bah dans le film, c'est pas compliqué, il y a un sous-entendu, à un moment, il fait genre un clin d'œil à une journaliste, et ça, donc, c'est censé nous faire comprendre qu'il a couché avec la moitié de l'hémisphère nord. Mais parce qu'aussi, le film, alors pas le vôtre, le film hollywoodien, le One Love, celui qui passe en premier ce soir dans le double programme d'M6, il est validé par la famille, et notamment par la veuve de Bob Marley. Donc on peut pas...
1: Qui a été quand même la seule femme avec qui il est resté marié, avec qui il a eu 3 enfants.
0: Ouais.
1: Mais Bob Marley, c'est une dynastie également. Hein. C'est 13 enfants, je crois, officiels.
0: Ouais.
1: Plus peut-être certainement des officieux.
0: Allez savoir, il y en a peut-être un à Orléans. On ne sait pas.
1: Orléans.
0: Aujourd'hui. La tournée française, vous imaginez. Bon, en tout cas, ce qui est très intéressant, c'est que voilà, le film, évidemment, ayant été réalisé avec l'accord de la famille, il y a toutes les musiques, il y a accès à tout, aux archives, etc. C'est super. Et puis après, voilà, les choses qui étaient peut-être un petit peu trop embêtantes pour être dites dans le film, embêtantes pour la famille, voilà, ça n'empêche pas d'en parler dans votre documentaire et puis dans tout un tas de bouquins aussi qui existent sur Bob Marley.
1: Exactement.
0: Allez, écoutons-le, tiens, ce cher Bob, Get Up, Stand Up, parce que ça fait pas de mal. Un petit Bob Marley dans vos oreilles, sur votre radio, ici, c'est Décibels.

0: Jeune homme, lève-toi, bats-toi, chanteront quelques années plus tard les Nègres Marrons. Et voilà, fortement inspiré de ce Get Up, Stand Up, Don't Give Up the Fight. Bob Marley à l'honneur ce soir sur M6. Double programme, ça commence un petit peu après 21h avec le biopic, le film officiel sur la vie de Bob Marley, One Love. Et puis ensuite, mon invité, Lionel Bayon, va voir à la télé son documentaire Bob Marley dans le cœur des Français. Ce sera à 23h, un documentaire inédit. Donc, on l'a dit, vous êtes allé voir des artistes, mais pas que. Lionel Bayon, il y a aussi dans votre docu des footballeurs.
1: Eh oui.
0: Et notamment Lilian Thuram. Alors, je crois que ce Get Up, Stand Up, c'est sa préférée.
1: C'est la chanson préférée de Lilian Thuram, qu'il écoutait avant chaque match quand il jouait en Italie. Et Lilian Thuram, champion du monde 98, a été vraiment baigné dans le reggae, dans Bob Marley. Il regarde ça avec des étoiles dans les yeux. Ouais. Puisque, enfin voilà, Lilian Thuram, on connaît tous son combat contre les discriminations.
0: Bien sûr. Ah oui, très engagé contre le racisme.
1: Voilà, et donc, forcément, ça interpelle le champion du monde.
0: Évidemment.
1: Et on a également Guillaume Ouarou, qui est donc l'ancien attaquant vedette du Paris Saint-Germain, qui, alors lui, est un fan également absolu de Bob Marley. Il est tatoué également la tête de Bob Marley sur sa cuisse, et donc il nous montre justement son tatouage. Et lui, Guillaume Ouarou, fait une carrière un peu dans la musique. Il va nous faire une petite surprise à la fin du film.
0: Ah, faut pas rater, alors, si vous êtes fan de foot et de musique, ça va vous plaire ce Bob Marley dans le cœur des Français. Que ce soit Princesse Erika ou Lilian Thuram ou Guillaume Ouarou, quand vous les contactez et que vous dites Bob Marley, c'est le sésame, tout le monde vous dit oui, tout le monde est OK pour parler de Bob Marley en fait.
1: Eux, ils ont dit oui.
0: Ouais. Ah, il y a des gens qui ont refusé.
1: Il y a des gens qui ont refusé, mais peut-être par le planning qui était un peu serré. Mais bon, il y a certains. On avait contacté 2-3 autres artistes qui n'ont malheureusement pas donné suite, mais.
0: Tété est dans votre documentaire.
1: Formidable. Ouais. C'était ma première interview.
0: Il est venu avec sa guitare, hein, évidemment.
1: Il est venu avec sa guitare et il va jouer un petit morceau de Bob Marley. Ça faisait 20 ans qu'il n'avait pas joué. Tété, c'était la première interview quand on a démarré les tournages et il a mis la barre très très haute, Tété.
0: Ah, c'est bien, Tété, que vous connaissez pour À la faveur de l'automne, qui est grand fan de Bob Marley et qui sera bientôt d'ailleurs dans Décibel. Je fais un petit aparté parce que lui aussi prépare son retour en musique. Ouais. Alors, il y a un personnage génial dans votre documentaire, Bob Marley dans le cœur des Français. C'est Jackie. Oui, les enfants du Club Dorothée, c'est Jackie du Jackie Show. Qu'est-ce qu'il a fait, Jackie, quand Bob Marley est venu en France? Il avait un rôle clé et particulier.
1: Alors, Jackie, avant d'être donc l'animateur télé à Récréa 2, mais également pour les émissions d'Antoine Decaune, que ce soit Les Enfants du Rock,
0: Platine 45,
1: Chorus et tout, il a été attaché de presse. Il a démarré en 1973, il a été attaché de presse pour Phonogramme et donc il s'est occupé de la carrière, il s'est occupé en France d'artistes comme Elton John, comme Serge Gainsbourg et Bob Marley. Et donc en 77, il a été l'accueillir à l'aéroport.
0: Pour sa première venue en France, Jackie était l'attaché de presse de Bob Marley. Alors son témoignage, il est évidemment inestimable parce qu'il était vraiment au plus près de lui. Alors sans tout dévoiler, parce que vous allez voir ça à la télé tout à l'heure à 23h, mais une anecdote ou un souvenir que Jackie a partagé et qui vous a marqué, vous?
1: Il y a cette j'ai pas envie de dévoiler cette anecdote puisque non, mais disons qu'on était dans une période où Bob Marley était la grande star et donc il avait des facilités
0: Et là, vous vous dites, oh là là, mais dites donc, il a l'air très gêné. Oui, et pourtant, tout est vrai. Donc, regardez bien le documentaire Bob Marley dans le cœur des Français.
1: Mais Jackie également a organisé, parce que Bob Marley donc, est un fan absolu du ballon rond et donc du football, et donc il a organisé un match de foot lors de sa venue en mai 77. Bob Marley et les Wailers ont rencontré une équipe de journalistes rock qui s'appelait les Polymusclés.
0: Très bon nom.
1: C'est ça, mais...
0: ils étaient tellement heureux, les journalistes français, de jouer contre l'équipe de Bob Marley.
1: Il y a Francis Dordor, donc, qui est également le biographe de Bob Marley, journaliste musical, et qui a été l'un des premiers, même le premier à écrire sur le reggae et sur Bob Marley en France dans les années 70, à disputer ce match qui est rentré un peu dans l'histoire.
0: Ah oui, parce il y a des photos,
1: il y a des images. Il est rentré dans l'histoire puisque cette blessure, on va révéler qu'il y a un début de cancer. On lui conseille
0: de se faire soigner,
1: d'amputer son orteil droit. Mais Bob Marley va refuser parce que dire à Bob Marley, on va t'amputer le pied droit, mais tu ne pourras plus jamais jouer au foot ou danser sur scène, c'est impensable.
0: Et puis il y a sa religion aussi, hein, le rastafarisme, qui est hyper important pour lui. Alors ça, c'est un petit peu plus évoqué que ses conquêtes féminines dans le, dans le film, dans le biopic. Vous, dans votre documentaire, justement, le côté religieux, le côté politique aussi de Bob Marley, c'est quelque chose qui est important.
1: Ah, c'est très important pour lui.
0: Ouais.
1: C'est très important. C'était quand même l'homme du peuple, parce qu'il faut savoir que Bob Marley a quand même eu une enfance, même où il avait vécu dans la pauvreté la plus totale, ouais. Et donc il a eu son salut par son courage, son abnégation, par sa passion pour la musique et le football aussi. Et c'est un homme de paix, c'est un homme de tolérance. Et donc, les messages politiques qu'il fait passer à travers ses chansons sont très, très, très, très importants.
0: On pense notamment à Redemption Song, qui est une chanson qui regarde en face. Et à l'époque, il n'y en avait pas des masses. Et aujourd'hui, il n'y en a toujours pas une foultitude. Les années d'esclavage et de traite des Noirs.

guitare-voix assez mythique, ce Redemption Song, qui donne d'ailleurs une jolie scène dans le film, dans le biopic Bob Marley, One Love. On va l'écouter, Bob Marley, avec Jamming, histoire de vous faire danser, parce que c'est aussi de la musique de fête. Et je vous redonne les infos essentielles. Hein. Ce soir à 21h, le biopic, à 23h, le documentaire de mon invité, Lionel Bayon, c'est Bob Marley, dans le cœur des Français, et c'est sur M6.

0: Le film sur la vie de Bob Marley, One Love, qui avait cartonné au ciné il y a 2 ans, 2 millions d'entrées en France, est diffusé tout à l'heure à 21h sur M6, suivi du documentaire de mon invité Lionel Bayon. Le documentaire s'appelle Bob Marley dans le cœur des Français. Alors si Bob Marley est dans votre cœur et dans vos playlists, restez dans le coin. Décibel revient.
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1: Des nouvelles de Julien Doré, l'anniversaire de Michel Fugain, le coup de cœur, la découverte du jour, Orla, et puis notre Laurent Petit-Guillaume qui est en train de boucler ses valises. Demain, il sera à Vienne pour la finale de l'Eurovision, mais ce soir, il est encore en studio avec nous. Laurent Petit-Guillaume, notre envoyé spécial Eurovision et notre expert en la matière, va ce soir venir vous parler d'une des candidates 2026 les plus mondialement connues. Et puis on continue à parler de Bob Marley avec mon invité Lionel Bayon. Lionel Bayon, dans votre documentaire Bob Marley dans le cœur des Français, il y a Jackie, Lilian Thuram, il y a Guillaume O'Haraud, bah oui, il y a des footeux puisque Bob Marley adorait le foot et les footballeurs adorent Bob Marley. Princesse Erika, vous nous l'avez dit, qui elle l'avait carrément vu en concert quand elle était toute jeune. Le chanteur Tété. Il y a un autre artiste, c'est Shaggy. Shaggy qui est devenu un roi du reggae.
2: C'est le Jamaïcain numéro un aujourd'hui, ouais. Shaggy. Et donc, on a profité de son passage à Paris pour lui parler un petit peu de Bob Marley et du reggae. Voilà.
1: Mais c'est intéressant, son point de vue, vu de Jamaïque, justement. Alors, même si Shaggy, je pense qu'il ne vit pas 100% de l'année en Jamaïque, mais l'idée, c'est que, par exemple, nous, vu de France, c'est une expérience personnelle mais qui m'a énormément marquée. Vu de France, on se dit, la musique grunge, Kurt Cobain, inoubliable. Sauf qu'aujourd'hui, quand vous êtes journaliste et que vous allez à Seattle et que vous allez interviewer des gens sur Kurt Cobain et sur Nirvana, les gamins connaissent pas tellement, c'est un peu passé quoi. C'est, on vous dit, ah bon, oui, Nirvana, mais c'est un truc des années 90, et voilà. Alors nous, vu de France, Bob Marley toujours iconique, vu de Jamaïque aussi.
2: Exactement.
1: Voilà, donc c'est quand même intéressant
2: même
1: de souligner.
2: Même si aujourd'hui le reggae période de Bob Marley, je vais pas dire qu'il n'existe plus, mais moins populaire,
1: ouais.
2: Parce que maintenant c'est le reggaeton, c'est le dancehall qui ont pris le pas sur le reggae,
1: mais le reggae plus classique,
2: classique, ouais. Voilà. Mais Shaggy a vécu effectivement jusqu'à ses 8-9 ans en Jamaïque et ensuite il est parti aux États-Unis. Mais il a toujours une maison à Hopewood également, enfin là où vivait également Bob Marley. Et donc c'était intéressant d'avoir un peu son point de vue aussi. Sur Bob Marley.
1: 45 ans après la mort de Bob Marley, il y a des musiciens qui font vivre sa musique. Ça s'appelle un tribute band, hein. Il y en a pas qu'un autour de Bob Marley et des Wailers. Donc, ils font des concerts avec les chansons de Bob Marley. Les gens vont les voir. Il y a ça pour des grands groupes aussi, comme les Beatles, par exemple, ou Pink Floyd. Parlez-nous du vôtre, du tribute band qui est...
2: Alors, le groupe s'appelle Axton. Ils sont originaires de la région de Marseille. Et donc, depuis 7-8 ans, il tourne un petit peu dans la France. Et en reprenant le répertoire de Bob Marley. Le chanteur s'appelle Emmanuel Laduca. Et vous le verrez, il a des dreadlocks hyper imposantes. Il a une voix, par contre, qui ressemble énormément à Bob Marley. Et donc, on est allé un soir, le 14 février, jour de la Saint-Valentin, à un concert donc à Istres. Et la salle était pleine. Plus de 400 personnes qui étaient venues écouter Bob Marley, voilà, tout simplement. Et c'était toutes les générations, bon, beaucoup de quinquagénaires, mais septagénaires même, des personnes de 70 ans qui venaient se déhancher sur du Bob Marley.
1: Il y a beaucoup de gens qui vous ont parlé de Bob Marley. Il y a ceux qui sont évidemment devant votre caméra. Et puis voilà, j'imagine que vous avez enquêté énormément sur lui. Vous nous avez dit tout à l'heure qu'après avoir fait ce film, vous l'aimez plus qu'avant. Donc ça, c'est plutôt très très bon signe. Mais qu'est-ce que vous avez appris sur lui? Qu'est-ce que vous avez découvert sur Bob Marley en travaillant sur ce film qui vous a étonné, par exemple?
2: Toute la dimension politique des chansons de Bob Marley.
1: Oui, parce que c'est peut-être un petit peu dilué finalement cette dimension politique avec les années. Et c'est vrai que je ne sais pas si tout le monde était au courant dans les années 70 de ses engagements. Mais c'est vrai qu'aujourd'hui, on ne se dit pas que c'est forcément un chanteur engagé. En fait, il l'est.
2: Oui, parce qu'au départ, on peut penser la musique reggae, le Bob Marley, on peut penser à une musique un peu ensoleillée,
1: oui,
2: exotique,
1: bien sûr,
2: un peu
1: dansante,
2: ouais. Légère. Mais derrière tout ça, il y a quand même des paroles qui sont puissantes, qui sont énormément puissantes. Et c'est pour ça qu'en France, au milieu des années 70, il a trouvé un écho immédiatement. On traverse une crise économique, il y a des tensions sociales, il y a le début de la montée du chômage. avec toute cette population issue de l'immigration également, qu'elle vienne de l'outre-mer ou d'Afrique, sont vite, comment dirais-je, conquis par la musique et par les textes de Bob Marley.
1: Et vous l'avez dit tout à l'heure, Bob Marley savait aussi faire des chansons d'amour. Et ce qu'on n'apprend pas dans le film officiel, mais qu'on aborde un peu dans le documentaire, c'est que toutes les chansons d'amour n'étaient pas pour la même fille.

0: 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Et il parle pas de son âme. Vous voyez ce que je veux dire, Bob Marley. Il y a plusieurs niveaux de lecture parfois. Merci beaucoup d'être venu nous voir, Lionel Bayon. Merci infiniment. On regardera votre documentaire tout à l'heure à 23h, Bob Marley, dans le cœur des Français. Et puis le film à 21h, Bob Marley, One Love. Vous savez déjà le thème de votre prochain documentaire ?
1: Pas encore.
0: Bon, eh bien, vivement la suite. Et à bientôt, voici Bob Marley. Quelle surprise ! Is This Love ?

0: Is this love? Est-ce que c'est de l'amour? Demandait Bob Marley. Alors c'est drôle, hein, on entend un petit peu de reggae et hop, qui arrive en studio un peu plus tôt, c'est Laurent Petit-Guillaume. Ça va Lolo?
1: Oui, mais c'était prévu.
0: Alors voilà, normalement tu viens nous parler d'Eurovision, oui. Et on en parlera tout à l'heure, mais là quand même, il faut que tu viennes sur ce Bob Marley, puisque toi, tu as été au concert dont on parlait avec, oui. Avec mon invité, ouais. Le concert de Bob Marley au Bourget.
1: Exactement, j'étais pas très grand, mais j'étais déjà quand même assez grand pour voir au loin cette scène, et j'ai un souvenir. Pourquoi j'y suis allé? Parce que en fait, j'habitais encore chez mes parents, ouais. Et nous, on habitait à Bonneuil-en-France, qui est la commune au bout des pistes.
0: Au bout des pistes du Bourget. Voilà. Ah oui, donc t'étais tout près, quoi.
1: Bah, c'est-à-dire que je pouvais rentrer. Si tu vois ce que je veux dire. Voilà. Et donc je me suis faufilé.
0: T'as pris le chemin qui coûte pas cher.
1: Voilà, exactement.
0: C'est un bon chemin, ça.
1: Et alors j'ai un souvenir, et c'est normal puisqu'on vient de m'expliquer que c'est le premier concert où il y a autant de monde. Ouais. J'ai un souvenir de beaucoup de monde autour de moi. La scène au loin, la musique évidemment. Il n'y avait pas d'écran à l'époque pour retransmettre ce qu'il y avait sur scène.
0: Pas d'écran géant.
1: Donc moi, tu veux Bob Marley, je l'ai vu grand comme ça. Ouais. Mais je me souviens de cette ambiance absolument incroyable, et puis surtout de ce monde. J'avais jamais vu autant de monde réuni et dans une ambiance, imagine très chaleureuse, on va dire comme ça.
0: Alors il faut que tu vois le documentaire, ouais. Ce soir, ça va te rappeler des souvenirs.
1: Je vais voir le film et le documentaire. Et pour l'anecdote, quelques semaines plus tard, c'est le pape qui est venu au Bourget. Et ben, j'y suis allé aussi.
0: Il est très bon public, Laurent Petit-Guillaume.
1: Oh, ben, ça me faisait une sortie.
0: À tout de suite pour parler d'Eurovision, mais avant, je vous donne des nouvelles de Juju Doré.
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0: Julien Doré qui avait commencé sa tournée en laissant son fils en choisir le nom. Le petit avait hésité entre Prout et Pestacle. Et finalement, c'est Pestacle qui a été retenu, c'est pas plus mal. La tournée a été un véritable triomphe avec plus d'un million de spectateurs. Et l'aventure va se terminer au cinéma. Julien Doré vous donne rendez-vous pour une projection unique partout en France. Ça sera le jeudi 2 juillet, le film Le Dernier Pestacle, filmé il y a moins de 3 semaines à Paris-Bercy. C'est l'occasion de profiter d'une manière totalement immersive de tous les effets spéciaux, baleines et autres cabrioles de Julien Doré sur scène. Les tickets sont déjà en vente sur le site juliendoréaucinéma.com et nous, on célèbre ça en écoutant son très très beau duo avec Francis Cabrel, une reprise de William Scheller sur l'album Imposteur, un homme heureux.

0: Francis Cabrel, un homme heureux. Oh, ça me fait des émotions.
1: C'est beau.
0: Ah, ah, ah. Oh, ça aussi, ça fait des émotions.
1: Le générique. Oh là là là là.
0: Laurent Petit Guillaume sera dans Décibels tous les soirs de cette semaine. Mais ça aussi, ça me fait énormément d'émotions. Comment ça va, Laurent?
1: Ben, ça va bien. Moi, je suis content d'aller en Autriche et à Vienne, même si je ne vais pas visiter toute la ville.
0: Mais oui, impératrice. Alors, c'est demain tu t'envoles, mon cher Laurent. Ouais. Tu seras sur place à Vienne demain soir.
1: Absolument.
0: On se parlera par les airs. Je pense qu'on t'entendra très très bien. Mais là, voilà, c'est ton dernier soir au studio avant de partir à l'Eurovision. Et tu avais envie ce soir.
1: Alors. Ce soir, hier, je vous ai parlé d'histoire de l'Autriche et de l'Eurovision. Oui. C'est très lié. Ils sont très Eurovision, les Autrichiens. Là, je vais vous parler de quelque chose de très important pour les téléspectateurs que nous sommes, que vous êtes, et les spectateurs dans la salle. C'est la salle de spectacle. Tous les ans, les pays sont vraiment en concurrence les uns les autres pour avoir le plus d'effets spéciaux, le plus de nouveautés. Eh bien, il y en aura cette année. Vraiment, les Autrichiens se sont cassés,
0: la tête.
1: Voilà. Donc ça se passe. Alors, je parle pas du tout allemand ni autrichien. La salle s'appelle la Weiner Stadthalle.
0: Bah, c'est pas mal.
1: Voilà.
0: Alors, vous avez fait espagnol LV2. Ouais, ça se sent, vrai, mais c'est pas grave.
1: Alors, la scène, vous allez voir une espèce de surface comme ça, incurvée en forme de feuille. C'est un grand LED immense.
0: Pas mal, ça.
1: Avec, évidemment, des écrans tout autour, mais un immense écran qui va prendre de l'autre côté. Là, je fais avec les gestes avec la main, alors que c'est de la radio. Mais c'est pas grave. Très important, il y aura également pour la première fois. Tu sais ce que c'est la Green Room?
0: La Green Room, c'est l'endroit où les artistes, on les voit juste avant de rentrer sur scène et juste après, c'est ça?
1: Où il y a la délégation.
0: Oui, c'est ça.
1: Ils sont tous alignés, la délégation, et ils regardent leur artiste sur scène. Là, il y aura une passerelle qui ira de la scène à la Green Room, ce qui fait que les spectateurs dans la salle pourront voir passer devant eux l'artiste ou les artistes.
0: Ah,
1: ça, c'est nouveau.
0: Bien,
1: 28 caméras disposées. Un dispositif utilisant l'utilisation de deux grues, des steadicam. Il y en aura 4 afin d'offrir aux téléspectateurs un rendu cinématographique. Il paraît que c'est la première fois que ce système de caméras donnera vraiment la qualité du cinéma.
0: Alors, vous me faites plaisir, vous regardez pas ça sur votre téléphone comme des petits cochons.
1: Cette année, on se met
0: sur un grand écran.
1: Ah bah oui, dès samedi soir.
0: Oui, c'est important.
1: Si on parlait des concurrents.
0: Oui, alors. Moi, j'aime bien les découvrir grâce à Laurent. Tu nous emmènes où?
1: Ah, je vais vous emmener en Grèce.
0: Oh,
1: il fait partie des favoris. Et ça grimpe. Il était deuxième ou troisième aujourd'hui dans les favoris. Moi, je trouve ça absolument insupportable. Mais il est rigolo. Il s'appelle Akilas. Il est déjà connu en Grèce. Il a sorti un single en 2024 qui a très bien fonctionné. C'est un autodidacte. Il n'y a pas si longtemps que ça. Il paraît qu'il y a à peine 6 mois, il chantait encore dans la rue.
0: Ah.
1: Et bon, il a fait comme tout le monde. Il a mis des vidéos sur TikTok. Mais il a fait quand même des études de musique, de théâtre. Et c'est un vrai personnage de dessin animé. D'ailleurs, sa chanson Insupportable ne s'inspire pas des dessins animés, mais plutôt des jeux vidéo.
0: On l'écoute, ce gars que tu n'aimes pas?
1: Ferto.
0: Allez.
1: C'est génial.

0: Écoute.
1: Sui perfetto.
0: Un petit côté oriental.
2: Ah bah oui, évidemment, pour la Grèce. Écoute, oui, alors ça te fait penser à un jeu vidéo. Moi, ça me fait penser à un Ecstasy, mais périmé. Ah voilà, des drogues de synthèse qui coûtent le moins cher possible en soirée. Et hop, on entend ça tout de suite. Ah si, si, je vous jure, c'est la musique d'attente quand on appelle le dealer. C'est incroyable. Non, on rigole.
0: Mais il faut rigoler.
2: Oui, il vaut mieux.
0: Parce que justement,
2: ça marche à l'Eurovision.
0: Ce qui marche à l'Eurovision, c'est aussi l'humour. Il y en a eu tous les ans. L'année dernière, Café Macchiato, c'était très très drôle, mais ils n'ont pas gagné. Et lui, bah, c'est drôle, c'est un vrai personnage. Il y a du rythme, il y a ce.
2: Okay.
0: Bon, on verra. Ah, très important, j'ai failli mettre dans ma valise avant de partir mon drapeau bleu blanc rouge que j'accepte.
2: Bah, oui.
0: Interdit cette année.
2: Plus de drapeau.
0: Ah, on n'a pas le droit. Pourquoi? Mais attention, on peut s'en procurer dans la salle. Pourquoi? C'est une raison très intéressante. Ils seront tous ignifugés. Et ce, à cause de l'accident à Crans-Montana, en Suisse.
2: Ah oui, on va mettre le feu. Oui, et ok.
0: C'est plutôt pas mal, mais j'avertis tous ceux qui veulent partir là-bas et qu'on leur place pour aller dans la salle. N'emmenez pas vos drapeaux.
2: Vos petits accessoires.
0: Bon, on peut les utiliser dehors, bien sûr, mais pas à l'intérieur.
2: Laurent, est-ce qu'on ferait pas un petit tour du côté de l'Italie?
0: Ah là là, alors lui, je peux te dire, il a le plus grand sourire du monde. Il a au moins un.
2: Mais toi aussi, quand tu parles de lui.
0: Non, mais lui, il a des vrais, vrais, une dentition, je sais pas, XXL. J'ai jamais vu quelqu'un avec autant de dents. Quand il sourit, mais c'est énorme, quoi. Ça fait mal aux yeux. Il s'appelle Sal da Vinci. Son vrai nom, c'est Salvatore Michael Sorrentino.
2: Oh,
0: c'est un Napolitain.
2: Mais Sorrentino, eh ben c'est le nom de ma famille en Sicile, évidemment.
0: Non.
2: Mais bien sûr, on s'appelle Sorrentino depuis 200 ans.
0: Mais c'est peut-être ton cousin.
2: C'est mon cousin. Ah, votez pour lui. On l'écoute.
0: Oh ben,
2: c'est
0: si
2: mon cousin.
0: Allez, on y va. Alors,

0: Il a déjà gagné, comme tous les ans, le festival de San Remo, qui est très important en Italie. Et généralement, le gagnant du festival de San Remo part pour l'Eurovision. Les Italiens y croient et beaucoup de bookmakers également.
1: Ok.
0: On verra. Concernant l'organisation, l'UEFA a annoncé une nouveauté cette année. Figure-toi qu'il y aura l'Eurovision Asia qui aura lieu à Bangkok. Et oui, en novembre prochain.
1: Il y a déjà plein de pays, j'ai vu qu'ils sont
0: Bangladesh,
1: inscrits.
0: Bhoutan, Cambodge, Laos, Malaisie, Népal, Philippines, Corée du Sud, Thaïlande, Vietnam, etc., etc. Invité d'honneur l'Espagne, qui ne participe pas cette année à l'Eurovision en Autriche. Mais ils iront là-bas, à Bangkok, en novembre prochain. On revient à un candidat également qui fait partie des favoris et qui sans doute va encore subir des choses pas très agréables. Je voulais parler de l'Israélien, il s'appelle Noah Betan.
1: Oui. Bah, j'ai justement c'est la présence de l'Israël, ouais. C'est pour ça que l'Espagne
0: oui,
1: ne vient pas.
0: Oui, il y a 5 pays qui ne viennent pas,
1: d'autres pays,
0: etc.
1: Ouais, ouais.
0: Il chante divinement bien, c'est un peu le Amir de là-bas. Il est déjà très connu en Israël, il a une super voix. Il chante en hébreu, en anglais et en français. Et ça s'appelle Michel

0: bien que mon cousin italien. Mais c'est pas mal. Mais surtout, oui, on dirait tu vraiment vois. Amir. En
1: mais
0: fait.
1: Oui, bah
0: c'est
1: oui.
0: complètement Amir.
1: Il est bien connu là-bas. Il a gagné une émission de télévision identique okay. à The Voice, etc. Qui s'appelle Ako. Bah, je parle pas bien non plus hébreu, hein, excusez-moi.
0: Espagnol, pardon. Mais de.
1: Akokav Abba. Il l'a remporté en janvier dernier.
0: Donnez-lui
1: le
0: Gypsy King. Non, il prononcera très bien. Mais autrement, ce n'est pas possible. Donc, voilà. Tu nous as fait écouter la Grèce, l'Italie, l'Israël.
1: Trois favoris. Et la France est favori également. Hein.
0: Ah.
1: Ah oui, oui, on oscille entre 4e et 5e en ce moment.
0: Bon,
1: mais on y croit, on l'écoutera mercredi. Tout le monde connaît cette chanson et on adore Monroe. Évidemment, on va là-bas surtout pour la soutenir.
0: Et l'Australie, alors qu'est-ce qu'elle fait là?
1: Extraordinaire. L'Australie, tu la connais ou pas,
0: Delta Goodrum? Oui, mais je la connais des années 2000.
1: Oui. Ouais. C'est une chanteuse très, très, très connue. Elle a vendu des millions de disques, notamment dans son pays.
0: L'Australie.
1: Elle est également actrice, femme d'affaires, elle a vendu plus de 9 millions d'albums et elle a même lancé son parfum, son premier parfum qui est devenu le parfum le plus vendu de l'histoire en Australie.
0: Oui, non, mais voilà.
1: C'est une femme d'affaires.
0: Hein. C'est une immense
1: star. Et c'est surtout une grande chanteuse, Delta Goodrem. Elle est magnifique, elle a une voix incroyable, je trouve que sa chanson mériterait carrément de gagner. Alors je me suis posé la question et j'ai posé la question aux Eurofans qui sont beaucoup plus au courant que moi. Si jamais l'Australie gagne, est-ce qu'on va en Australie? Non.
0: Ah, le concours sera pas organisé en Australie l'année prochaine.
1: Bah t'imagines. Enfin, moi, je veux bien l'année prochaine partir
0: en
1: Australie.
0: Franchement, ton job va prendre une tournure intéressante.
1: Mais je suis pas sûr qu'au niveau budget du voyage.
0: Ah oui, c'est vrai.
1: Alors en fait, ça devrait, si l'Australie gagne, ça devrait se passer en Allemagne. Ça fera moins cher pour y aller à pied.
0: Effectivement. Puis tu peux oublier ta crème solaire. C'est l'avantage. Delta.
1: Franchement, c'est un tube, c'est énorme. Ça s'appelle Eclipse. Le clip est sublime en plus.
0: À découvrir donc la favorite, une des favorites de Laurent Petit-Guillaume. À demain, Lolo. Tu seras à Vienne.
1: Ouais.
0: À demain.
1: À demain.

0: C'est une star dans son pays, l'Australie, qu'elle va représenter samedi soir à la grande finale de l'Eurovision. Elle s'appelle Delta Goodrum et elle fait partie des préférés de notre expert Eurovision, Laurent Petit-Guillaume. Vous l'avez compris, il est rentré chez lui ventre à terre pour faire sa valise. Et rendez-vous demain avec Lolo en direct de Vienne, avec tous les potins évidemment de la délégation française. Vivement demain.
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0: Si je vous dis Horla, H-O-R-L-A, Momotus, vous me dites, oh là là, mon Dieu, Maupassant, les contes fantastiques, j'ai peur du Horla. Ne vous en faites pas, le Horla dont je vous parle ce soir est notre coup de cœur découverte musicale. C'est pas le Horla, mais simplement Horla, H-O-R-L-A, un duo, je dois le dire, très séduisant, qui vient de sortir une toute nouvelle chanson. Qui porte un joli nom, qui nous plaît bien, très profond, qui nous fait voyager. Ça s'appelle Champagne. Orla, c'est le coup de cœur de Décibel ce soir.

0: Champagne. Le groupe s'appelle Orla Duo, vous l'avez entendu, rock. Sur leur EP qui vient de sortir, Le Monde en Flou, il y a des moments un petit peu plus pop, mais voilà, il y a surtout une belle énergie, beaucoup de personnalité. Moi, j'aime bien ce groupe, on sent qu'ils sont pas forcément là pour draguer le plus grand nombre. Ils font ce que moi j'appelle des chansons rock, bien troussées, bon texte, guitare efficace et bien présente. À suivre ce groupe, il s'appelle Orla.
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0: C'est l'anniversaire de Michel. Mais comme tous les chansons s'appellent, comme tous les chanteurs s'appellent Michel, vous vous demandez sans doute lequel. Bon, bah déjà il y a ceux qui sont morts. Hein. C'est pas l'anniversaire de Michel Berger, ça c'est sûr. Ça pourrait être l'anniversaire de Michel Polnareff, mais c'est pas lui. Michel Jonas, non plus, non. C'est l'anniversaire de Michel Fugain. Il a 84 ans aujourd'hui. Notre Michel Fugain. Et alors je vais vous raconter ma vie. Je l'ai croisé à la caisse de la pharmacie l'été dernier en Corse, et il était en pleine forme. Voilà, sachez-le. Il achetait des protéines en pleine forme. Je vous dis, bronzé. Comme pas permis, Michel Fugain célèbre aujourd'hui son anniversaire. Et alors je me suis dit, quelle chanson allons-nous vous passer pour fêter Michel Fugain? Alors on pourrait passer Une belle histoire, on pourrait chanter Bravo Monsieur le Monde, Fait comme l'oiseau. Ouais, j'aime bien moi la période Big Bazar. Mais j'ai décidé de vous passer Les gentils, les méchants. Parce que c'est une chanson du Big Bazar, mais qui est beaucoup plus maligne qu'elle en a l'air. Je vous recommande de bien écouter les paroles et surtout d'attendre la fin de la chanson pour choisir votre camp. Alors êtes-vous un gentil ou un méchant ?

0: Alors, gentil ou méchant, Michel Fugain, joyeux anniversaire, 84 ans aujourd'hui. Et bah, lui doit être un petit peu des deux, hein, comme nous tous finalement. Allez, Décibels, c'est terminé pour ce soir. Merci à l'équipe de l'émission. Il y avait Emma Quenardel et Vincent Désière, Iris Guitoni, Elodie Biancamaria, Yanis Kalem et Franck Moilier. Demain, on parlera musique de jeux vidéo avec un invité spécialiste du genre. Il s'appelle Jean Z.
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0: C'est l'histoire d'une amitié qui se transforme en disque d'or. Allez reste, duo entre Boulevard Désert et Vianney.
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0: Ce titre sort en 2019, mais derrière l'air entraînant et les cuivres solaires se cache un sujet beaucoup plus intime, la maladie d'Alzheimer. Le groupe voulait raconter ses souvenirs, ses images d'enfance qui s'effacent comme une photo délavée. Le coup de génie, transformer cette peur de l'oubli en une célébration de l'instant présent. Allez.

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0: Savez-vous pourquoi les Enfoirés 2026 ont deux hymnes ?
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0: La troupe était réunie à l'Accor Arena à Paris du 13 au 19 janvier. Pour relancer des ventes d'albums en baisse, la troupe a misé sur deux nouveaux hymnes. Le premier, c'est L'énergie de Santa, un titre généreux de 4 minutes qui lui ressemble à 100%, intitulé Tout se casse. Ce morceau s'ouvre sur la voix de Coluche et renoue avec l'esprit des grandes compositions de Jean-Jacques Goldman.
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0: Le second, L'île au trésor, est signé Gaëtan Roussel. Côté casting, place à la relève en 2026. Marine et Elena, révélées par la Star Academy, rejoignent la bande. L'idée est clairement d'inviter un public plus jeune à s'engager et défendre la cause des Restos du Cœur. 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
0: 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Jean-Jacques Goldman et Sirima. 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
3: C'est un live. Un live de Jean-Jacques Goldman. Une chanson qui s'appelle Là-bas. J'y pense parce que c'est le premier live auquel j'ai assisté dans ma vie. J'y pense parce que il y a un duo avec le public. C'était vraiment incroyable. C'est un morceau que j'écoute souvent en voiture et qui me transporte.

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0: Sébastien. Les animaux de ses films vivent sur un domaine de 10 hectares à Beaumont Village, juste à côté de Montrésor. Je vous les présente avec Élodie.
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2: Donc je m'appelle Élodie Campestrini-Bonté, j'ai 48 ans. J'habite en Touraine depuis mon enfance. Très spécifiquement, j'étais de Mouzé. Je suis directrice de la société Les Animaux du Film. Alors au départ, c'est l'entreprise de Monsieur Lefranc qui, dans les années 80, a développé tout ça. Donc aujourd'hui, on en est là. Notre activité, c'est d'imprégner des animaux de la faune sauvage européenne pour le cinéma, les documentaires animaliers, les reportages, les publicités ou autres. C'est un métier de patience, d'affection avec les animaux. C'est un métier qui est une vocation, en fait.
3: Donc là, sur notre gauche, mouton, biquette.
2: Qui sont demandés pour le spectacle des Baudins. Les animaux de la ferme des Baudins, ce sont nos animaux.
0: Les stars à quatre pattes.
2: Les cochons des Baudins. Donald et Junior. Chez nous, c'est tout le monde cohabite. Là, on a des goélands. Deux goélands acteurs qui sont perchés là-haut. Ils ont plein de dates retenues là, pour l'année 2026.
0: Et comment on fait quand ils n'ont pas envie d'écouter?
2: Dès lors où il y a une caméra, l'animal, il joue le jeu. Et ça, c'est inexplicable. Après, si vraiment l'animal n'a pas envie, il n'a pas envie. Il ne veut pas et nous, on ne le forcera pas. Là, il a l'air de dire oui. Pour le prochain, il a l'air partant. Alors, on est appelé par des productions qui, elles, ont des idées. Qui nous demande souvent des conseils. Est-ce que l'animal peut faire? Est-ce que ce n'est pas possible? Nous, on essaie toujours de les guider pour avoir le plus du naturel chez l'animal.
0: Nature, peinture, comme les sangliers.
2: Et Janine et Tima, elles ont fait Candice Renoir, Capitaine Marlowe, etc. Elles ont fait des publicités aussi. Donc, voilà, ce sont des actrices confirmées.
4: Oh.
2: Donc là, on a deux filles.
4: Ouais.
2: Donc la maman, la fille. Des écureuils absolument adorables. Et on a le papa qui, lui, fait beaucoup de réserves de nourriture en ce moment. Il aime bien. D'accord. Donc il va cacher les noisettes dans son hamac. Mais globalement, on a tous un petit peu notre chouchou. Hein. Donc voilà, donc j'avoue que j'ai beaucoup d'affinité avec les écureuils. Archimède, c'est un grand-duc.
0: Ouais.
2: Qui est fascinant, qui a des yeux incroyables et une posture incroyable et qui vraiment, j'ai hâte qu'il ait son heure de gloire parce qu'il est majestueux et magnifique.
0: Voilà, Balthazar et sa biche,
2: et donc leur fille. Le renard, le cerf, la biche, c'est des animaux qui sont fréquemment demandés.
0: Les Pierre Ninet, les François Civil du moment, quoi.
2: On peut dire ça, presque.
0: Vous êtes un peu manageuse, quoi, agent d'artiste.
2: Bah, ce sont des animaux acteurs.
0: Ouais.
2: Donc on est obligé, forcément, d'être leur ange gardien et de les proposer et d'expliquer tout ce qu'ils peuvent faire et effectivement de vanter leur mérite, puisqu'ils en ont plein.
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6: Bonjour Charlotte.
7: Bonjour.
6: Taxidermiste, c'est un métier alors vraiment pas commun.
7: Non, c'est vrai.
6: Comment on devient taxidermiste?
7: Par passion et par persévérance, beaucoup.
6: Ok, mais comment on se lance dans ce métier? À quel moment on se dit je vais être taxidermiste?
7: Alors, c'est un métier de passion. Déjà, depuis toute petite, j'ai toujours été fascinée par les animaux, le monde animal et l'art. Du coup, le mélange des deux, forcément, ça a donné une direction vers la taxidermie.
6: Bon, alors, pour j'ai testé, le but, c'est un petit peu un vie ma vie. Je vais découvrir un peu votre métier. Qu'est-ce que vous nous réservez?
7: Alors, aujourd'hui, on va faire ensemble un jackalope. Donc, c'est un animal du folklore américain. C'est en gros un lièvre avec des bois de chevreuil. Et ben, du coup, on va commencer par placer la peau sur la forme que j'ai préparée en amont. Donc, c'est une forme en mousse polyuréthane très, très dense. Donc là, on a la peau que j'ai aussi préparée en amont.
6: Okay.
7: Et donc, voilà, ça ressemble un peu à une chaussette retournée. C'est pas très joli. Et on va essayer de passer de ça à l'aspect du vivant.
6: Okay.
7: Et là, je vais te laisser
6: mettre le lapin
7: essayer la peau pour voir si tout va bien.
6: C'est incroyable. Qui a cru que je ferais ça? T'as fait quoi aujourd'hui au boulot? Bah, j'ai mis un lapin dans son étui, quoi.
7: Donc là, l'étape suivante, ça va être de fixer à l'arrière. Donc là, on va le retourner. Et là, j'espère que tu aimes la couture.
6: Pas du tout.
7: Eh ben, ça tombe bien, parce qu'on va en faire. Hop, on va prendre...
6: C'est du fil de pêche?
7: Ouais, c'est du fil de pêche. Tac. Et donc, je fais le premier point, et ensuite, tu vas pouvoir t'amuser à faire un petit peu de couture.
6: Allez. Ça, c'est le moment. Ok.
7: Voilà, délicatement.
6: Ça, c'est pas gagné. Et là, je viens le même côté, même truc, mais en face.
7: Voilà, maintenant, tu en as à peu près 350 autres à faire.
6: 350.

0: Donc là, on va lui faire son petit brushing.
1: Ah.
0: La nuit. Voilà, tout simplement.
1: Vers le haut.
0: Ouais, vers le haut. Pour resécher et refaire le volume un peu.
1: Allez, mon pote.
0: Bon, là, on a une base pour bosser. Normalement, il faut continuer encore, mais du coup, on va essayer d'avancer un peu. Et donc là, tu vas pouvoir choisir les yeux. Donc, je vais te proposer plusieurs,
1: eh ben voilà,
0: plusieurs
1: sont les
0: teintes.
1: Yeux. Les verts, ils sont jolis, ceux-là.
0: Les verts sont jolis, hein. Eh ben, on va partir sur les verts, alors. Donc là, tu viens avec ton doigt ou un outil venir ressortir toute la peau de l'envers des paupières. Voilà. Et là, tu pousses un peu avec ton doigt pour maintenir le tout. Voilà. Et là, il a un peu plus un profil de lapin.
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3: Là, on est vraiment dans l'ambiance. Hein.
1: Voilà.
3: Pour découvrir...
1: On va passer par là.
3: Oh! Bonjour! Donc là, parmi les bruits que vous entendez, on est vraiment dans l'ambiance du début de vinification dans un domaine viticole en Bourgogne. Alors, Nathan Drouin, on est chez vous et on est un petit peu pas chez vous.
4: Exactement, ouais. On est chez Vincent Girardin, donc au 5 impasse des Lampennes, à Meursault. Et donc, j'ai la chance de pouvoir vinifier ici dans cet espace. Chez du coup mon patron.
3: Tout a été mis en tonneau déjà.
4: Oui, tout à fait.
3: De ce millésime 2025.
4: Exactement. Pour l'instant, seuls les aligotés sont en fermentation. Et les Saint-Romain et les Haussées du Reste, qui ont été récoltés un petit peu après, eh ben, eux ne sont pas encore partis en fermentation. Ah. Ils sont en demi-muit en fait. C'est pas la pièce traditionnelle bourguignonne, mais c'est des fûts de 500 litres. Pour pas justement marquer trop le vin et donc avoir vraiment la fraîcheur de l'aligoté sur ce que je recherche.
3: Le fait d'avoir son petit rond de serviette dans un domaine a priori assez gigantesque, hein, parce que là on est vraiment dans une forêt de tonneaux.
4: On est bien équipé et c'est ça la chance.
3: C'est ça en fait, voilà, parce que le fait de démarrer une activité viticole aujourd'hui en Bourgogne, ça vous aurait demandé des millions d'euros, j'imagine.
4: Oui. Beaucoup d'investisseurs, beaucoup d'investissements de ma part aussi. Et donc là, c'est vrai que j'ai la chance d'avoir les vignes et de me consacrer aux vignes et d'avoir cette partie-là pour vinifier. Donc oui, très chanceux et très reconnaissant aussi.
3: Est-ce que d'un point de vue organisation, ça ne doit pas forcément être facile non plus? Je me dis, vous partagez quoi? Un calendrier, un tableau Excel sur « Attendez, je viens bosser tel jour pour moi, je viens bosser tel jour pour le domaine ?»
4: Non, je travaille au domaine et puis le soir, je fais mes petites cuvées ou le matin en arrivant, je m'organise comme ça. Ou entre midi et deux aussi.
3: Sur vos temps de pause.
4: Exactement.
2: Vigneron pour son domaine en dehors de ses horaires de travail, dans un autre domaine viticole, c'est le quotidien de Nathan à Meursault. 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
1: Marion Jude, joueuse professionnelle de billard.
2: Les Limousins sont formidables. Stéphane Pigato.
1: À l'âge de 10 ans, il y a une école de billard qui s'est montée. Et au début, il n'y avait que mon frère qui s'était inscrit. Puis un samedi matin, je devais aller faire des courses avec mon père. Et puis l'entraîneur Clément Goudin, donc, qui est toujours mon entraîneur aujourd'hui, m'a proposé de rester. Plutôt que d'aller faire des courses, je vais rester jouer au billard. Puis en fait, ça m'a tout de suite plu.
3: Quand les copains font du football, ou les copines font du football, ou du rugby, ou que sais-je, de la natation ou quoi, comment ils prenaient ça quand vous leur disiez bah, « moi, je fais du billard ».
1: Bah, sûrement un peu comme vous, c'est... c'est pas commun, c'est assez original. Bon, après, à ce moment-là, j'en faisais vraiment une fois par semaine ou deux. J'ai fait beaucoup de natation à côté, j'ai fait de la course de natation. Tout ça avait quand même un petit peu plus de place à ce moment-là.
3: Et à partir de quel moment, alors, vous êtes dit « ça, ça va être mon sport et je vais rentrer un peu plus fort dedans ».
1: C'est quand j'ai commencé à faire des compétitions. Puis en fait, je suis assez vite bien débrouillée. J'ai commencé à monter les échelons, entre guillemets. J'ai fait les compétitions régionales que j'ai gagnées, j'ai fait les compétitions nationales que j'ai gagnées. Donc j'ai été prise en équipe de France, donc championnat d'Europe, championnat du monde. Ça vient naturellement en fait.
3: Vous êtes aujourd'hui professionnelle de billard, ce qui est assez rare hein, d'ailleurs. La seule.
1: C'est ça, exactement.
3: En France. Quand a été ce point de basculement où vous vous êtes dit je pourrais en faire mon métier?
1: J'ai fini mes études en août 2024. Et puis en janvier 2025, j'ai été appelée par la Fédération Française de Billard pour faire une grosse compétition de Heiball, donc qui est une nouvelle discipline qu'on appelle le billard chinois aussi. Et puis là-bas, donc, quand je suis arrivée, j'ai rencontré plein de nouvelles personnes qui vivent du billard. Et en fait, là, y a plein de filles qui sont des joueuses professionnelles. En fait, j'ai pas de travail à l'heure actuelle, je viens de finir mes études. Est-ce que c'est pas finalement le moment pour prendre le virage? J'ai rien à perdre en fait.
3: Vous êtes donc l'unique professionnelle de billard féminine en France. Quand vous la prenez, quand vous le savez, qu'est-ce qui s'est passé dans votre tête à ce moment-là?
1: Déjà, c'est une fierté parce que, en fait, on est la première à le faire. Donc, je me dis que j'ouvre peut-être la porte à quelque chose pour de futures joueuses. Après, il y a une forme de pression aussi qui se crée parce que donc, le billard, qui jusqu'ici était un plaisir, un loisir, même si j'avais de très bons résultats, ça n'avait pas changé ma vie jusqu'ici. Et là, maintenant, mes résultats vont probablement avoir un impact sur ma vie. Ça met un petit peu de pression.
3: Dès toute petite, ça a été quasiment comme une évidence. Donc, il n'y a jamais eu vraiment la question à se poser. Maintenant, la question du futur. Dans 10 ans, comment Marion Jude se voit?
1: Ouais, y a deux scénarios possibles. Hein. Soit ça ne marche pas, et dans ce cas-là, je reviendrai à une vie plus classique. Après, sinon, il y a un monde où, effectivement, dans 10 ans, ça fonctionne toujours super bien. Je pourrais toujours être là à voyager à travers le monde, faire les compétitions qui me plaisent, et puis donner un petit peu cette vie de rêve. Hein.
3: De toute façon, quoi qu'il arrive dans votre vie, je suppose que vous ne poserez jamais la canne.
1: Non, je ne pense pas. Il faudrait vraiment un événement majeur pour que je puisse poser la queue de billard. Mais je ne pense pas que ça arrive tout de suite.
3: Vous êtes heureuse aujourd'hui?
1: Très heureuse.
3: Vous ne changeriez pas?
1: Je suis contente d'avoir pris cette décision d'être partie en Chine. Je suis vraiment contente d'avoir pris ce virage maintenant et puis je ne regretterai pas de ne pas l'avoir fait.
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4: Oui, alors vous l'avez certainement déjà remarqué, j'adore les noms de communes avec des noms rigolos. Et j'adore essayer de comprendre d'où ça vient aussi. Alors aujourd'hui, je vous emmène en Vendée à chantonner. La la la la la la la. Ben oui, chantonner pour moi, c'est ça. Pousser la chansonnette. Je sais pas du tout pourquoi j'ai chanté une chanson de Noël. Bref. D'ailleurs, le petit Robert est d'accord avec moi et donne cette définition. Chantonner, c'est chanter à mi-voix. Bon, d'accord, chantonner la commune de Vendée, ça s'écrit pas du tout pareil que chantonner du verbe chanter. Mais quand même, vous pouvez me l'accorder, c'est troublant. Est-ce que les gens chantonnent à chantonner? C'est une vraie question. Et la réponse est oui, mais pas plus qu'ailleurs, d'après des études approfondies réalisées par moi-même. Et si l'on en croit l'histoire relayée par la mairie de Chantonner elle-même...
5: Ipsos mieux sec, hein. Chantonner, ça viendrait d'un camp romain qui se serait installé dans le coin, c'est ça?
4: Oui, exactement. Il y a fort, fort longtemps. Camp apparemment dirigé par un certain Antoine, puisque ce serait le camp d'Antoine, Campus Antonini. D'ailleurs, cette histoire fait sens, puisque Chantonner est pile poil au croisement de deux anciennes voies romaines et que des fouilles ont montré des vestiges de villas gallo-romaines. Bref, il y aurait donc eu le camp d'Antoine, nom qui aurait dérivé pour arriver aujourd'hui à Chantonner. Le nom de la commune n'a donc rien à voir avec la chansonnette, même si, fun fact, entre parenthèses, ça veut dire anecdote rigolote pour les non-initiés, le chanteur Philippe Catherine a grandi à Chantonner. Coïncidence? Non, je ne crois pas.
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6: Laisse passer.
7: Sébel vit dans le Vézélien quand elle n'est pas aux quatre coins du monde pour inventer des univers au cinéma ou à la télévision.
8: Monteur, la tour.
7: Cette iconesse d'adoption est chef décoratrice et elle est devenue la référence quand Hollywood veut filmer Paris. Un Paris plus vrai que nature, un Paris recréé, un Paris d'atmosphère.
9: Atmosphère, est-ce que j'ai une gueule d'atmosphère?
7: Anne Sebel a travaillé avec les plus grands, Spielberg, Clint Eastwood, Sofia Coppola ou encore Damien Chazelle. Et depuis 5 saisons, elle est aussi la directrice artistique de la série Emily in Paris, dont elle façonne l'univers visuel. Elle a inventé pour la série un Paris fantasmé, celui que les Américains adorent, les immeubles haussmanniens, les chambres de bonne, les placettes charmantes, les bistrots typiques. Une création qui part du scénario, puis elle imagine les lieux, les volumes, les couleurs, la lumière. Derrière chaque décor, il y a des croquis, des maquettes et des artisans qui reproduisent en 3D cet univers.
10: C'est du travail bien fait.
7: Pour une saison d'Emily in Paris, ce sont près de 180 décors créés, démontés, remontés. Un travail colossal qui a aussi un impact très concret. Certains lieux de tournage sont devenus de véritables attractions touristiques. Anne Sebel revendique un cinéma fait à la main, loin du tout numérique. Elle transmet d'ailleurs son savoir-faire à la Fémis, où elle forme la nouvelle génération qui, à son tour, saisira le réel pour bâtir image après image d'autres rêves de cinéma.
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2: 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Je suis trop fier de mon jingle, j'en suis fier. Je l'assume, j'en suis fier. Comment ça va les gens sur Ici Picardie? C'est la Camini Minute, votre chronique de la joie et de la bonne humeur. Écoutez-moi, ça va, sauf que je suis encore un petit peu ému, parce que comme beaucoup de Français, j'ai vu le biopic sur la vie de Philippe Nicolic des To Be Free partir un jour. Sans retour, c'était émouvant. Il paraît que Caris, le rappeur, l'a vu et il a pleuré. C'est pas vrai. Je précise que c'est pas vrai parce que j'aime mon nez. Ok, je veux le garder. Les années 90, nous, on a connu les grandes manias, les plus belles manias. Michael Jackson mania, Club Dorothée mania, Patrick Bruel mania. Et vous, vous avez quoi? La Chikung mania. Voilà, c'est Chikungunya, c'est nul, nul. Nous, on a connu des manias de ouf, on a connu les boys bands. Et au final, les To Be Free, qu'est-ce qu'ils faisaient? Ils faisaient un peu de la dance et de la techno. Vous connaissez cette musique? La musique avec des textes extraordinaires, dignes de Baudelaire, de Balzac et de Molière. Il y a un Américain, il est arrivé, il a dit... I like to move it, move it. I like to move it, move it. I like to move it, move it. You like to move it. I like to move it, move it. I like to move it, move it. Ça, c'est même pas un refrain. C'est un mantra, les gars. Extraordinaire. Les Allemands, ils ont vu ça. Ils ont dit, OK, nous aussi, on va s'y mettre. Eins, weins, Polizei. Drei, vier, Grenadier. Fünf, sechs, Sainte-Kirk. Titenacht, Gutenacht. Je suis pas très fort en allemand, j'ai fait ce que j'ai pu. Mais on sentait le niveau du texte. Il y a un mec qui avait écouté ça, il a dit, OK, d'accord, vous voulez jouer ça? Tout ta, tout ta, tout ta ta. Tout ta, tout ta, tout ta ta. Lui, on pensait qu'il avait fini le game. Mais non. Après, les mecs, ils se sont dit, nous, on fait plus de mots, on fait juste des sons. Pi, pa, pa, palopo. Pa, pa, palopo. Pi, pa, pa, palopo. Même les chanteurs, ils comprenaient même plus ce qu'ils disaient. I'm a scatman. Vous allez pas me faire croire que le mec, il comprenait ce qu'il disait. Voilà, c'était ça les années 90. De la créativité, des chansons à texte. Mais bon, toutes les bonnes choses ont une fin. Les années 90, elles sont parties. Un jour, sans retour, effacées. Votre amour, sans se retourner. Excusez-moi, je suis encore ému par le téléfilm sur Philippe Nicolic.
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3: Vous aimez manger des fruits de mer? Alors vous allez adorer ce dont on va vous parler maintenant. Parce qu'en matière de fruits de mer, il y a ceux qui les pêchent, ceux qui les mangent et ceux qui les déshabillent avec une dextérité déconcertante.
4: Je m'appelle Lucie Descharles et je suis vendeuse à l'Aubette du Berlioz à Étaples-sur-Mer.
5: C'est pas l'homme qui prend la mer, c'est la mer qui prend l'homme. Ta-ta-tin.
3: Mais alors, c'est quoi le Berlioz exactement, Lucie?
4: Le Berlioz, c'est un chalutier de moins de 12 mètres qui fait de la coquille Saint-Jacques d'octobre à mai. C'est le chalutier de mon mari et de mon beau-frère Bertrand Descharles.
3: Et alors vous, votre rôle, c'est de vendre évidemment la marchandise, mais en plus, vous la déshabillez.
4: Ouais, on décoquille devant le client il aime bien ça, et moi j'aime le contact avec les clients directement qui demandent ce qu'on veut, et puis on a le produit de la pêche de littoral.
3: Et ben alors allons-y, décoquillons, mais avec doigté.
4: Alors, on prend la coquille dans la main, on lève avec le couteau, il y a un petit trou sur la gauche, c'est bien fait la nature. On racle bien pour pas abîmer la coquille, on enlève la première barre, deux, et puis on racle bien la belle coquille Saint-Jacques de nos côtes.
3: Ah oui, c'est beau.
4: Voilà, magnifique.
3: Et c'est sûrement bon. Et ça fait longtemps que vous déshabillez les coquilles Saint-Jacques?
4: J'ai fait des études de comptabilité, j'ai rencontré mon mari, il avait un bateau de 25 mètres. À un moment, il s'est dit, on arrête les 25 mètres, on va prendre un 12 mètres, mais on va ouvrir une étale de pêche. Et je ne connaissais rien du tout, parce que moi, je suis une bureaucrate. Je me suis dit, allez, je me lance. Et j'ai appris moi-même les poissons, j'ai appris à décoquiller. Et j'ai adoré le contact avec les clients, j'ai adoré sortir de mon bureau.
3: Lucie, vous êtes une femme heureuse de septembre à mai, mais alors le reste de l'année, qu'est-ce que vous faites?
4: Le matin, je fais la coquille, l'après-midi, je suis dans mon bureau, et de mai à septembre, quand on ne travaille pas, je suis au bureau, et je m'ennuie de mes clients, et je m'ennuie de l'ambiance des aubettes.
3: Alors Lucie, sérieusement, ce boulot, ça doit pas être facile tous les jours, vu la météo.
4: Mais ça va, en fait, le sourire des clients, c'est génial. On oublie, en fait, le froid. Puis ça conserve bien en plus.
3: Oui, et ça laisse les coquilles Saint-Jacques à bonne température. Bon, alors il ne reste plus qu'à passer à la dégustation. Et puis vous, n'hésitez pas à passer par Étaples-sur-Mer pour rencontrer la belle petite famille et déshabiller l'une ou l'autre coquille Saint-Jacques.
4: Moi, c'est ici dans les aubettes d'Étaples-sur-Mer que j'ai du plaisir à vendre la pêche de mon mari et de rencontrer des personnes merveilleuses.
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6: Quel cocktail américain, c'est quoi ?
7: C'est un cocktail grillé avec une sauce américaine, tomate, échalote, une pointe de cognac, du vin blanc. C'est un peu relevé.
8: Un déca, hein ?
9: Pâté, jambon, c'est un veillet, gruyère, chantal, rosé, jambon de pays.
10: Eh ben, tout ça, ça va aller dans la blanquette.
11: Bon appétit.
12: C'est dans la deuxième partie du 19e siècle que les Parisiens découvrent l'attractivité des grands cafés. Le Café Riche, situé boulevard des Italiens, fut l'un des plus prisés. Parmi la clientèle du Riche, Offenbach, Baudelaire et sa passion pour le vin blanc, Dumas, Maupassant, Ferdinand de Lesseps, Flaubert et Zola. Toutes ces stars du Second Empire avaient à leur service des cochers. Les ancêtres d'Hubert et Taxi G7 garaient leur fiacre à deux galops de cheval rue Le Pelletier et se restauraient au Petit Riche. Confirmation du directeur actuel, François-Charles Sagy.
13: Le Café Riche était sur les boulevards et le Café Riche recevait toute la belle clientèle qui allait à l'opéra. Et au Petit Riche, c'était l'antipode, c'était le repère des cochers, des machinistes et également des lorettes. Le Café Riche lui a fermé et au Petit Riche est toujours vivant.
12: 1916, au grand dam des grandes familles, le Riche devient l'imposant siège de la Banque Nationale de Paris, aujourd'hui BNP Paribas. Quant au Petit Riche, à l'abri des transformations des grands boulevards, il fête fièrement ses 171 ans d'existence. En revanche, sur le temps, c'est désormais cette brasserie et son magnifique décor 1880 qui accueille la belle clientèle du quartier de Rouault, experts, galeristes, commissaires-priseurs, ainsi que des journalistes et des hommes politiques.
13: Tous les présidents de la République depuis 1854, sauf M. Macron et M. Sarkozy, qui n'ont pas encore eu l'occasion de venir. On a également, bien sûr, M. Charles Aznavour, qui avait sa table préférée dans le fond du restaurant, Catherine Deneuve, pour les citer, et des plus récents comme Clovis Cornillac ou Omar Sy.
12: Au Petit Riche, le chef s'appelle Juan Moncalvo et qui veille à la continuité d'une très bonne cuisine bourgeoise. Exemple avec une entrée, un plat et un dessert.
14: Alors ici, on prépare la cuisine française traditionnelle. On fait toute maison. On fait des foie gras, que ça marche très bien. Et on a la même recette depuis 170 ans. Aussi, on a la tête de veau, que c'est un plat caractéristique de restaurant, que les gens viennent exclusivement pour ça. Et un super crème brûlée, quoi. Très belle crème brûlée.
12: Vous êtes né en Uruguay. Quelle est la spécialité culinaire que vous aimez bien préparer de votre pays d'origine?
14: On est très, très fort en viande.
12: On dit souvent la viande d'Argentine, mais la viande en Uruguay, c'est à peu près la même.
14: Oui, c'est meilleur, les Uruguayens, quand même.
12: Pour quelle raison?
14: Parce que c'est chez moi, quoi.
12: Ajoutons en ce moment aux agapes préparées par Juan et sa brigade, terrine de sanglier, lièvre à la royale et une très belle gamme de crustacés. Et puis entre en piste un sommelier émérite, Jean-Paul, le Lucky Luke des vins de la Loire, qui dégaine les meilleurs crus d'Anjou, Chinon, Saumur-Champigny et Savenières. Au Petit Riche est incontestablement l'ambassade de la Loire à Paris.
13: C'est surtout dû à un propriétaire historique qui en 1909 avait des vignes du côté de Vouvray. Et ce propriétaire, lui, embouteillait même ses barriques et faisait transporter ses barriques depuis Vouvray jusqu'ici et faisait l'embouteillage du vin dans la cave. On a plus de 350 références de vin. Notre cave de jour ne suffit pas et on a donc une cave troglodyte à Rochecorbon du côté d'Amboise qui nous permet de stocker des vins à une température qui ne bouge pas à 12 degrés. Donc c'est vraiment une fierté d'avoir encore une fois des allocations, d'avoir ces vins disponibles pour nos clients et surtout à très bon prix quand on a des clients qui nous disent mais c'est pas possible, comment on fait pour faire ces prix-là? Et juste encore une fois, c'est une philosophie de la maison de proposer des choses généreuses, bonnes et au bon prix.
12: Rendez-vous au 25 rue Le Pelletier, ouvert 7 jours sur 7 pour vous régaler au déjeuner, au dîner, dans les petits salons 19e siècle du rez-de-chaussée ou les très jolis salons privatisables de l'étage. Au Petit Riche, une maison, comme le dit François-Charles Sagy, qui vous attrape le corps et le cœur avec un bel appétit et une large soif.
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1: La chanson que je ferais, ça serait pour rendre heureux ma famille. Et ça dirait que je t'aime, j'aimerais pas que vous vous séparez ou que ce soit dommage que vous êtes plus là pour nous faire des câlins, des bisous et voilà.
2: Moi, si je devrais choisir une chanson pour ma mère, ça serait « Elle a les yeux revolvers ». ».

0: moi, ça serait une chanson qui s'appelle Ensemble, qu'on a créée avec un animateur où ça parle de l'amitié.
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2: Là, on est sous la tribune.
3: Sous la tribune gouache, oui, exactement. Donc, la tribune historique du stade Gilbert Brutus. Et on va aller réveiller la mascotte qui sommeille ici depuis le dernier match.
2: Et vous, Nicolas, vous faites quoi ici?
3: Alors moi, je suis donc président de la Peine de Canouès. Et depuis la saison dernière, j'endosse aussi le rôle de mascotte lors des matchs.
2: D'accord, c'est-à-dire on ne vous voit pas.
3: On me voit pas.
2: Voilà, et vous enfilez le costume.
3: Le costume là, qui se trouve juste ici. Donc les différents éléments, donc la tête et le reste du corps qui sort du pressing.
2: Donc là, on est un peu dans votre loge.
3: Voilà, dans ma loge à moi, donc avec mon coéquipier qui fait Drago, moi je fais Drax et on fait l'animation, l'entrée des joueurs, on salue les supporters et donc les photos avant le match.
2: Voilà, les mascottes, l'une est jaune, l'autre rouge.
3: C'est ça, aux couleurs des dragons, donc avec le nouveau maillot qui va être porté par la mascotte aussi. On fait toutes les animations liées avec les dragons, donc tous les événements qu'il peut y avoir et les différents matchs tout au cours de la saison.
2: Et alors, comment vous avez eu cette opportunité de devenir mascotte? Il y a eu un appel d'offres? Comment ça s'est passé?
3: Alors non, je connaissais l'ancienne mascotte. Je lui ai demandé si jamais il y avait quelqu'un intéressé pour faire la mascotte, comment ça se passait. Et j'ai testé et ça m'a plu. Et du coup, je continue depuis l'an dernier.
2: D'accord, là on ressort.
3: On ressort de la tribune et généralement quand je ressors ici, c'est habillé avec le costume de la mascotte et on va saluer les supporters anglais lors des matchs et on va faire quelques photos près de la boutique et après on revient ici pour aller sur le terrain sortir avec les joueurs.
2: Mais dites-moi, vous aviez une âme d'artiste parce que c'est un petit peu spectacle là ce que vous faites?
3: Non, pas vraiment, mais bon, je suis un peu dans les associations, tout ça, donc ça me plaisait bien. Et une fois qu'on a la tête, on change de rôle et ça permet de faire des gestes, aller serrer les mains avec les supporters, aller prendre les gens dans les bras quand ils nous tendent les bras, aller faire les photos avec des petits, voir les petits aussi contents de nous voir arriver en mascotte, de voir la mascotte, ça réjouit les petits. Les photos, les Anglais, beaucoup de supporters anglais aussi veulent leurs photos avec la mascotte.
2: Donc finalement, les gens ne savent pas que c'est vous à l'intérieur?
3: Non, ils ne savent pas. Non, maintenant, certains vont savoir, mais dans mes proches et dans les membres de la peigne, il y en a qui savent que c'est moi à l'intérieur. Oui. Beaucoup ignorent et après j'aime bien leur dire je t'ai vu au match. Et eux, ils m'ont pas vu, mais je leur dis moi je t'ai vu. Moi j'aime bien, ça me fait voir autre chose du match.
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4: Doom. Voilà un nom qui ne boude pas ses origines. Oui, je me souviens avoir croisé des pièces à Rennes, à Dijon, et toujours à côté de Doom, il y avait écrit Nancy. Et je vous avoue que j'ai toujours du mal à ne pas être super fier quand je vois ces pièces ailleurs que chez nous. On dit pièce d'ailleurs parce que c'est une œuvre unique à chaque fois. Quand vous possédez un objet dôme, vous possédez une pièce parce que vous possédez un morceau de savoir-faire. Quelque chose d'unique puisque ça n'est pas fabriqué à la chaîne, mais selon des techniques très élaborées pour lesquelles la main de l'homme est indispensable. La main, l'œil, l'esprit de l'homme, puisqu'il faut les trois. Les trois en action pour que cet objet magnifique parvienne jusqu'à vous, jusqu'à vos yeux dans la vitrine de la place Stanislas ou même, pourquoi pas, dans votre salon. C'est l'esprit de l'homme qui imagine les couleurs. Ces couleurs qui peuvent être vives, mais qui sont souvent douces, nuancées, comme devrait l'être la vie, au fond. C'est l'esprit des artistes sélectionnés par Dôme qui fait naître l'idée. Des fruits étonnants, ici, le petit prince, là, des animaux exotiques dans cette autre collection. On a beau bien connaître Dôme et savoir que l'imagination est première, mais on s'étonne à chaque fois des idées et de l'audace qui se mettent en marche pour sortir de nouvelles beautés. Ensuite, après le travail de l'esprit, c'est la main de l'homme qui met en œuvre l'étonnante technique de la pâte de verre, technique rarissime que Dôme maîtrise avec brio depuis plus d'un siècle. Le verre est coloré, fondu, coulé dans une sorte de moule, et c'est là que l'alchimie permet la naissance de la pièce. Ensuite, c'est encore la main de l'homme qui va nettoyer, apaiser la matière et lui donner cette patine et ce génie, surtout, de choper le moindre rayon du soleil pour s'en vêtir et pour briller. L'œil est là aussi pour vérifier qu'il n'y ait justement pas de défaut, et l'œil seul juge, décide de l'avenir, de ce qui est déjà une suite énorme de savoir-faire, d'efforts et de matières premières. Ben oui, parce que si l'œil détecte un défaut, on casse tout et on recommence. Du sable, le feu, des minéraux, Dôme, c'est une alchimie unique au monde, née à Nancy, et ça, c'est fin bien.
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1: Je rêvais d'avoir une maison à la campagne. Cette maison, c'est comme si j'y étais née. C'est ma maison de famille.
2: Ma maison s'appelle l'Ostau de la Mar.
3: C'est une maison un peu envoûtante.
4: Eh bien, vous voyez, des livres et trois fenêtres qui me donnent le paysage du pays, comme si c'était trois tableaux.
5: Ils ont vécu ici.
0: Thibaut Gaudry.
6: 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La chansonnette.
5: Yves Montand est un enfant de Marseille. Débarqué d'Italie avec sa famille pour fuir le fascisme quand il a 2 ans, il va y grandir et y faire ses premiers pas au Music Hall. Puis il la quitte pour Paris où sa carrière commence à décoller, notamment auprès d'Edith Piaf. Et où il noue des amitiés, comme avec Jacques Prévert, qui va lui faire découvrir en 1948 un charmant village qui va changer sa vie.
7: Je chantais dans la région et puis il y avait Jacques Prévert qui habitait la maison là au coin. J'étais arrivé ici. Et j'ai monté parce que mon ami le guitariste Henri Crollat, si on allait dire bonjour à Jacques, il disait oui, oui. Alors on est monté ici, j'ai vu Jacques, j'ai vu l'endroit, et puis je suis tombé amoureux de l'endroit, et puis je suis revenu dès que je pouvais, tous les ans. C'était très discret, c'était à peine connu.
5: Et il ne va pas tomber amoureux que de Saint-Paul. Le 19 août 1949, il est à la Colombe d'Or, une auberge avec quelques chambres, qui est un repère d'artistes. Et Prévert, encore lui, va servir d'entremetteur entre un homme et une femme qui vont devenir un couple mythique.
8: Ça s'est passé à Saint-Paul-de-Lens, au mois d'août, en 1949. Simone était là, et puis moi j'étais dans le tournée. Et puis j'ai déjeuné là, elle a déjeuné là. Et puis il y avait du soleil, puis il y avait Jacques Prévert, et puis il y avait des copains. Et puis voilà, quoi, on ne sait pas comment ce genre de choses-là commencent, mais elles ont commencé et c'était une belle histoire. Quoi.
5: Une belle histoire qui durera toute une vie. Ils ont 28 ans. En 4 jours, Simone, mariée, plaque tout pour le Marseillais. Et désormais, ils vont construire une partie de leur vie ici, restant fidèles à la Colombe d'Or, où ils se marient même 2 ans plus tard. Prévert est encore là, il est le témoin de Simone, tandis que Marcel Pagnol est celui de Montand.
7: Puis en 49, j'ai rencontré Simone ici, qui elle avait acheté par contre une petite maison dans le village, après son premier film, puis elle a servi cette maison pendant très longtemps. Puis on descendait au bar de la Colombe pour boire l'apéritif, pour voir Jacques et les amis, et puis il y avait toujours quelqu'un, et puis on restait là, et puis on mangeait là, puis on montait pas à la maison. Alors un beau jour, on a mis la clé sous la porte, on donnait ça aux enfants, ou à des amis qui descendaient dans le midi, et nous on descendait toujours ici.
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5: La Colombe d'Or et Saint-Paul, où l'on se retrouve pour les vacances avec les copains, beaucoup d'artistes, dans ce village qui attire notamment les plus grands peintres, Picasso, Chagall, Matisse et d'autres.
7: C'est pourquoi je viens souvent ici à la Colombe d'Or, à Saint-Paul-de-Vence, et d'abord pour la famille Roux, qui sont des gens tellement merveilleux. Puis au mois de juin, ou au mois de mai, c'est agréable, il n'y a pas trop de monde, et c'est encore bien. Mais c'était une époque assez formidable, avec Picasso, Braque, Prévert, qui était là aussi, et Giacometti, quand il a débarqué.
9: J'ai dit, bon, attends de jouer, parce que je pars.
5: Mais les copains, ce sont aussi les habitants du village, avec qui Montand joue aux cartes au Café de la Place, ou à la pétanque.
7: Et j'aime bien jouer ici au boule, parce que c'est quand même un sport qui délasse bien, qui est très fatigant. Si on veut bien y jouer, c'est très très difficile. Ça ne paraît pas, surtout si on joue la Provençale.
5: C'est à Saint-Paul-de-Vence également qu'il rencontrera la dernière femme de sa vie, Carole Amiel, et qu'il achètera en 1984 un petit restaurant qu'il transforme en maison, juste en face de la Colombe d'Or.

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1: Clarisse, 51 ans, de Romande. Je suis coach en men training. C'est de la recherche de personnes disparues avec les chiens. On va donner une odeur de référence à un chien, l'odeur d'un humain, et il doit partir le chercher.
2: Mais c'est un sport, c'est un exercice ?
1: Il y en a qui le pratiquent en sport, il y en a qui le pratiquent pour ensuite faire du réel, moi je le pratique pour faire du réel, et après il y a des gens qui viennent simplement passer une bonne journée avec d'autres gens, et avec leur chien.
2: Quand vous dites réel, c'est-à-dire ?
1: C'est-à-dire que je fais partie d'une association, on peut être appelé par la police, on peut être appelé par les familles aussi.
2: Pour trouver des gens ?
1: Tout à fait.
2: Que pour les chercher.
1: Exactement.
2: Et alors vous cherchez avec quel chien ?
1: Alors moi j'ai une Alano espagnole.
2: Et elle s'appelle comment ?
1: Macaille.
2: Et est-ce qu'elle était prédisposée justement à bien renifler, à utiliser sa truffe ?
1: J'ai pris ce chien-là parce que c'est un chien de chasse espagnol. Tous les chiens ont de l'odorat. Premier sens qui se développe chez eux, c'est le sens de l'odorat pour pouvoir trouver la mamelle. Après, il y a des chiens qui vont avoir plus de difficultés. Ceux qui sont très brachycéphales, le nez très écrasé.
2: Parce que. Petit bulldog, non ?
1: Voilà, c'est pas qu'ils ont moins d'odorat. Le problème, c'est qu'ils vont être moins capables de travailler sur des longues distances.
2: Ils ont le cou trop petit.
1: Non. Le chien est toujours tenu en longe. Cette longe, c'est un cordon ombilical. Donc si votre chien, il sent que vous n'êtes pas motivé à aller jusqu'au bout de la piste, il n'ira pas jusqu'au bout de la piste.
2: Quand vous dites la piste, c'est-à-dire que le chien doit retrouver une odeur.
1: En fait, il doit suivre le tracé qu'un autre humain a fait. Donc on lui donne l'odeur de cet autre humain et il doit suivre tout le tracé.
2: L'humain s'est frotté à des endroits stratégiques ?
1: Non, il a marché. En fait, là, vous voyez, vous et moi, tous les deux, on est en train de mélanger toutes nos odeurs. Et oui, l'air de rien, c'est pas...
2: J'ai mis du déo.
1: On mélange nos odeurs et on est en train de faire ce qu'on appelle un pool d'odeurs. C'est-à-dire que notre odeur, au fur et à mesure, là, elle grandit sur la place.
2: Alors nous, on le sent pas, mais le chien, oui.
1: Tout à fait.
2: Ah ouais.
1: Il est capable de parfaitement faire la distinction entre vous et moi, même si on est côte à côte.
2: Ça fait combien de temps que vous faites du men training ?
1: Ça fait un peu plus de 10 ans.
2: Et qu'est-ce qui vous a motivé au départ ?
1: J'avais un chien qui était sensible sur les humains, qui avait eu une mauvaise expérience dont je n'étais pas au courant. Du coup, il avait un peu peur de l'humain. J'ai commencé cette discipline pour qu'il ait un petit peu plus confiance en l'humain, en se disant c'est sympa, en fait l'humain il me donne une récompense même quand je le connais pas.
2: Mais un chien fifou et tout, ça peut lui faire du bien de faire ça ?
1: Oui, parce que ça va le canaliser et ça apprend aussi beaucoup au maître à rester concentré sur son chien. Aussi, ça leur apprend à lâcher prise. On a pour habitude de contrôler notre chien tout le temps, sauf que là en fait on contrôle pas parce que c'est pas nous qui savons où est l'odeur, c'est le chien qui sait.
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3: Et nous sommes à Châteldon, un charmant village du Puy-de-Dôme connu pour son eau minérale et ses ruelles pittoresques. Et désormais également pour une illustratrice, Christine qui est avec nous, Christine Flamand. Qu'est-ce qui a été le plus rude, Christine ? Racontez-nous sincèrement, plutôt le climat ou les Auvergnats ?
4: Ni l'un ni l'autre. Le climat, ça m'a beaucoup plu parce que de nouveau, on trouve vraiment les saisons, l'automne, l'été, l'hiver, et l'hiver vraiment, quoi, avec de la neige. Donc ça m'a beaucoup plu. Les Auvergnats, j'ai été très bien accueillie dans ce village, donc ça m'a pas pesé. Ce qui a été plus dur, c'est, en fait, pour moi, ça a été de l'éloignement de Paris, c'est-à-dire plus voir mes amis, ma famille, pas pouvoir aller au cinéma en sortant de la maison. Il faut prendre la voiture pour tout faire, faut prendre la voiture. Alors qu'avant, je prenais mon vélo. Bon, ici, c'est pas possible. C'est plutôt une vie complètement différente de la vie parisienne. Cela dit, je m'y attendais. Et en fait, j'ai aimé Châteldon et l'Auvergne pour des choses différentes. Hein. Pour la nature, pour les balades.
3: Et est-ce que le changement d'environnement a influencé votre travail ?
4: J'ai pas eu cette impression-là, quoique. C'est-à-dire que quand j'arrêtais de travailler, je pouvais aller marcher dans la montagne, dans la campagne alentour. Et ça, c'était très agréable. Beaucoup plus agréable. Avant, je veux dire, fallait que je prenne mon vélo, que j'aille soit dans Paris, soit au bois de Vincennes, c'est pas pareil, quoi. Donc peut-être une espèce de quiétude.
3: Moi j'aimerais savoir, Christine, comment vous êtes devenue illustratrice. Qu'est-ce qui s'est passé ? Il y a eu un déclic à un moment ou à un autre, ou alors dans la famille, il y avait déjà des gens qui avaient ce genre de talent ?
4: Non, alors, mais on lisait beaucoup, on a eu des livres pour la jeunesse. Moi j'admirais énormément les livres qu'on nous offrait ou qu'on pouvait lire quand j'étais enfant. Ce qui me plaisait pas, c'est que les princesses, elles étaient toujours blondes aux yeux bleus,
3: oui.
4: Ce qui n'est pas mon cas. Donc, Donc, je me pensais que moi, si j'avais dû faire l'illustration, je l'aurais fait autrement, évidemment. Et puis, donc, j'ai suivi des études de lettres. Je n'ai pas vraiment écrit de livre pour la jeunesse. Par contre, j'ai commencé à prendre des cours de dessin. Et j'ai commencé, donc...
3: C'était en vous. C'était vraiment une certitude.
4: Oui, oui, mais sans savoir si ça allait marcher.
3: Oui, mais c'est ce que vous vouliez faire.
4: Exactement, voilà. Mmh. Donc, j'ai travaillé en autodidacte à illustrer des contes, des comptines, des petites histoires que j'inventais, que j'allais présenter régulièrement aux éditeurs, qui me refusaient parce que c'était quand même très, très maladroit ce que je faisais. Mais à l'époque, c'était quand même assez facile.
3: Donc, maladroit, c'est-à-dire ?
4: C'était mal dessiné, quoi. Vraiment, ah oui. Oui, oui. Mais
3: c'est avec du recul que vous dites ça.
4: Oui, bien sûr. Ah oui, à l'époque, je trouvais que c'était
3: très
4: pas mal.
3: Fière de vous, à l'époque.
4: Non, quand même, non. Non, non, quand même, je voyais bien par rapport à d'autres. Mais je trouvais que malgré tout, ça allait.

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Avec son groove élégant et sa voix feutrée, De Velours ravive l'esprit des années 80 tout en y insufflant une modernité pleine de charme et de justesse.

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2: Et Adi Ougoujat, et Adi, c'est à ça tout est. Mon cher Franz,
3: oui.
2: Vous ne connaissez pas la dernière.